Bonjour à chacun et à tous, passionnés du ballon rond, bienvenue dans votre rendez-vous hebdomadaire pour foot. Comme chaque semaine, nous allons discuter ensemble l'actualité qui fait vibrer la planète football. Au programme de cette édition, ce samedi, la course à la présidence de la Fédération Béninoise de football, avec un focus sur les enjeux de cette élection, à la FIF, le bilan des sélections qualifiées également, et des grands enseignements à retenir donc en ce qui concerne la Coupe du Monde 2026 et qui s'est déjà déroulée et qui a connu donc son épilogue la semaine dernière. On n'oubliera pas également le point complet sur les transferts qui animent le gâchis estival en Europe. On parlera donc de l'actualité sportive de fond en comble parce que le tout c'est aussi une affaire de passion, de mémoire et de culture. Nous avons terminé avec le quiz, vous le savez très bien donc. Et mesdames et messieurs, installez-vous pour suivre donc votre émission pour vous. Ouvrez grand vos oreilles et vous parlez donc de 100%

0: Retour en studio, mesdames et messieurs. Cette fois-ci, on va parler du micro de l'écho. Pendant une somme, il peut passer de 11 minutes et je vais vous toucher avec les consultants. Bonjour.
1: Bonjour à mon copanaliste habituel. Et je salue monsieur Saber. On n'oublie pas le président Mandela. Pas aussi, hein, on peut également oublier M. Robert de Paris. Beaucoup à mon très cher grand ami Popo, le commissaire de l'Église depuis le pas, Dame Laleguerre, voilà ma reine, Abdoulaye, tous ceux-là qui sont des inconditionnels et qui nous suivent tous les samedis. Vous savez, regardez, il y a un peu de je ne pas continuer.
0: Voilà, la belle conclusion.

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1: Flancul ăla.
2: Palpable, bravo.

0: d'action ouvrir un tel débat pour que
1: Thank you.

finale malgré les cataclysmes qui s'accumulaient. Alors, deux mandats durant, 8 années à la tête de la Fédération mondiale de football. Quels sont les changements que vous

0: la vie tu ne peux pas encore et il n'est pas complètement arrivé parce qu'il vient d'arriver
1: le contact est centré
0: une
1: formation le contact est arrivé
2: Surtout quand tu es en face de lui,
0: oui.
2: C'est difficile de parler à personne
0: et alors, on a également, on a été rejoint donc par un ancien nouveau.
1: Qui s'est arrêté depuis 6 heures.
0: Voilà, mais qui vient d'arriver. Peut-être qu'il a pris pas. Il a fait des escales.
1: Ouais.
0: Bah, on va le souhaiter la bienvenue. On va nous dire bonjour.
3: Bonjour, bonjour.
0: Bientôt, il va quitter donc la tête, deux mandats durant. Qu'est-ce qui a changé?

0: Bien d'autres noms pour parler.
1: Oui, tout à fait, monsieur le président.

voilà, quand je suis vraiment en train de faire des choses, je ne vais pas t'apprendre.

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0: cuatro
1: es
2: le président de la Ligue en tant que responsable.
0: Ce que je voudrais savoir, on peut avoir peut-être mal de
3: peut-être que ce serait l'un des défis de la prochaine mandature. Attends, on voit peut-être on peut contrôler la mobilité, je vais dire, le comité à modifier.
1: Attends, rien ne voudrait pas regarder à être obligé de.
3: Là, vous allez en politique.
2: Il y a un état.

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0: C'est une pratique pour évoluer.
1: C'est vraiment vrai, vous le mettez, on en a conscience. On vient, on dépend de nos moyens. C'est ça. Aujourd'hui, on parle de subvention. Imagine, c'est ça qui est le problème. C'est vrai que nous pouvons éviter les gens qui sont en avance sur le mettre, on en a le problème. Non, j'en viens. C'est pour ça que je veux. C'est vrai, c'est très important. Mais pour ne pas donner de vie, on a des stages en construction. Vous parlez de l'état du paramètre en rénovation. Il y a des stades de cours, mais pas de propres. Imaginez les gens.

0: Alors que la subvention n'est pas augmentée, c'est autant de problèmes qu'on a en train de faire. Parce qu'on vient en résultat.
1: Que certainement la Ligue avait besoin pour

La Coupe du Monde était liée, c'est vrai.

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0: Donc il faut qu'on me dise qu'il a vendu une de sa maison.
1: Oui.
0: Parce que si tu vends ta maison et que tu vas au mondial, je ne sais pas si c'est pour devenir SDF là-bas ou si c'est pour devenir aller se planter des progrès.

0: parle de quoi.
1: On va dire 7 à 8 personnes.
0: Quoi même élevé. La vie.

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Voilà. Alors, sur terrain, cette fois-ci, quelle est la

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0: C'est la seule équipe qui a pu quand même scorer face à l'intégration. Le seul but de l'Ontario.
1: L'équipe sénégalaise avait un peu de potentiel.
2: C'est pour ça que c'est des bons.
1: Est-ce que tu suis tous les plans? Le premier match, c'est vrai qu'on a gagné avec ça.
2: Sur quel match on n'a pas gagné?
3: Bon,
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1: mais ils ont gagné, il y avait une très belle.
3: Je crois probablement qu'ils sont contre le football.
1: Oh non, malheureusement.
3: Parce que il faut quand même le dire la vérité. Oui.
1: J'essaie de défendre juste le Sénégal.
3: Non, non, pour pas défendre, c'est pas possible.
2: C'est normal.
3: Depuis la CAN, Fabio devait être déposé. Parce qu'à la CAN, on a vu tous ceux qui n'étaient pas techniciens, peut-être qu'ils ne pouvaient pas voir, mais ceux qui étaient techniciens, ils ont quand même vu les limites de Fabio. On a vu ces limites au mondial. La seule personne qui, en réalité, portait le Sénégal sur son tour à la CAN, c'est Sadio Mané. Au mondial, quand il a été enrhumé, mais le Sénégal n'a pas tout ça. Jusqu'au point où on a même eu une pneumonie.
2: Parce que c'est Jacob.
3: Non, mais attendez.
0: Mais, il y a un peu de temps. Vous avez vu la question de l'eau. Il y a un peu de temps.

0: fois où de la dernière fois.
1: Le médecin.
0: Oui, c'est censé dire, ça je vois là.
2: Le joueur,
1: qu'est-ce que c'est le joueur?
0: Le
1: non, c'est parce que c'est pour le Sénégal
3: qu'il n'y a pas de chirurgien également dans cette staff. Pour les nutritionnistes qui jouent,
0: qui font office de préparateur
3: physique.
1: Tout le monde a des joueurs au niveau des essais. Je ne sais pas que sous l'air des bras qu'on arrive à se mettre. Donc c'est parce que le Sénégal a à un moment donné.
0: Il y a eu la
3: non,
0: série.
3: Non, le
0: Sénégal
3: n'a pas soulevé.
0: Ou bien les
3: a oubliés. Non, c'est les moustiques qui sont posés sur les
0: poils. Et il a voulu. Voilà, parce que la même situation, je crois que la série également a été
1: faite.
0: C'est une situation où on a accusé des joueurs de venir avec
1: Exactement.
0: Bon.
1: C'est pas souvent je parle du programme de l'organisation.
3: Si vous permettez. Vous voyez les gars de l'école, en fait, directeur, donc, depuis la fédération a pris un levier pour le bagagiste, Moi, c'est sa manière c'est en réalité que le Sénégal est passé à côté. Il aurait pu le faire, même le site. Parce que vous savez quoi qu'on dit, les joueurs avaient leur nom et tout à l'heure. Tous les joueurs qui étaient venus avec la salle. Leur nom est établi. Donc, pourquoi joueur n'aimerait que son nom soit sorti de compétition en taille. Donc, du coup, les joueurs allaient explorer. Et après, si éventuellement le staff technique faisait le coup, ça va être fallait faire. Maintenant, est-ce qu'à ce côté, il avait un adjoint et qu'il était il avait un adjoint comme plutôt. Moi j'ai eu du pas de passer à un match de vidéo pour aller m'attendre devant pour me servir avec mon adjoint. Et je me rends compte qu'il n'avait pas de vidéo avec les joueurs. Donc vous voyez, c'est des choses qui arrivent. Non, mais qu'est-ce que tu peux, à part te retourner, revenir encore sur Christian?
0: C'est quand même ridicule, hein? Allez, oui,
4: oui.

0: d'accord, je suis d'accord avec mon ami. Et je vais poser une question à la ministre. Et elle dit qu'elle a fait un petit peu de temps aussi. Non, est-ce que vous...
1: C'est pas une fonte de compétition.
0: Je ne recule pas. Est-ce que vous...
2: C'est juste une question qu'il a posée. Je ne
3: connais pas les dates.
4: Il ira,
3: on a eu le cas à la Canadien qui est en ville de Paco, qui y est allé, sans véritablement savoir s'il était le coach ou pas, mais bon, en tout cas, et tout, vous l'avez pas
0: le coach,
3: on parle un peu.
0: En tant que notre Africain blanc,
3: oui, Mac Brice avait sa liste, Paco avait la sienne,
0: voilà, et oui, bon. Je suis en train de bien lui.
3: Bonjour à
0: Sérène, qui m'a laissé actuellement, et qui va nous donner le nom.
3: Oh là là, malheureusement c'est Christian Bossette. Je crois qu'il a compris là. La préoccupation, alors on parlait déjà donc des Africains. Il y a d'autres Africains qui sont
0: venus. Paul Pierre. Quand vous parlez de Paul, vous ne pouvez pas parler de Pierre. La Côte d'Ivoire.
3: Ah oui.
0: Non, la Côte d'Ivoire, c'est une honte. Pas l'équipe, parce que la partie est très honte. Mais la sélection ivoirienne de ceux qui sont présentés là-bas, c'est une honte. Et le véritable artisan de cette honte, ça fait un peu.
3: Mais qui a été pourtant le chouchou.
0: Non, vous savez, c'était les circonstances.
3: Ah oui.
0: On a fini par comprendre que c'est les circonstances. C'est les joueurs qui ont fait remporter la CAN en 2025. Parce que là, c'est une autre nature, d'abord. À la canne, on se dit bon, vous savez, on s'est pu arriver, on peut mal se réveiller. Mais lui, il aime trop durer dans mauvais rêve. Tellement il a duré dans mauvais rêve, il nous entraîne dans un seul mauvais rêve. Et heureusement pour nous, nous sommes déjà vaccinés, on a tous nos durées.
5: Non, je ne suis pas du tout d'accord avec tout ça.
0: Je ne sais pas.
3: Il n'est pas d'accord.
5: C'est seulement le joueur qui a perdu la.
3: C'est la preuve
0: que ce que vous dites là n'est pas encore acceptable.
2: Non,
0: que
2: dans le but.
0: Ah, non,
2: c'est encore possible.
5: C'est possible, mais il faut être un vrai
0: rêveur.
5: Donc, je dis quand même que tu vas à la femme.
0: Donc,
5: Malik aussi avait remporté, mais bien avant c'était Mesmaï.
0: Vous savez, pas qu'on dit qu'il était là, il était là, il était là, on ne peut pas regarder, donc il devait la tête.
5: Ce n'était pas dit que Postman allait remporter.
3: Mais
0: ce n'est pas une affaire d'habitude. Ce n'est pas parce que tu n'es pas habitué que quand tu ne peux pas présenter pour tu n'y as pas. Non, attendez, on est dans le
1: plus.
0: Comme Pablo Théo peut dire qu'il a gagné la catégorie.
3: Il y a ce contentieux là.
0: Il y a plus de contentieux. Pablo Théo peut dire, mais n'empêche que cela nous a montré le manque de raison à dire que la
1: Suède. C'est vrai qu'ils ont merdé.
0: Pas qu'ils ont merdé, ça a montré leurs limites au fait.
1: C'est vrai que nous
0: Avec quelqu'un qui a fait une interprète devant, qui a fait une interprète devant,

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0: Donc il a donné rapidement la nationalité gabonaise à la base pour encore pour eux-mêmes. Heureusement pour nous.
1: Ah oui.
0: Il n'a pratiquement rien fait. Comment veux-tu qu'on retienne le nom de quelqu'un qui n'a rien fait pour une vie extraordinaire? Décanter la situation au milieu de terrain. Sinon, non, je ne comprends pas les choix que je vais aller opérer là-bas. Et l'autre chose, c'est bien fait d'avoir pour le premier. Le qui a fini le quatrième déjà au milieu de
2: c'est déjà un problème.
0: Maintenant, le vieux a dit qu'il est fatigué. Il a quitté derrière. Je t'avais dit que je suis fatigué, mais je ne voyais pas. Bon voilà,
2: Il s'amuse bien.
1: Alors, on va poursuivre.

Je sais plus Europe que moi, c'est l'équipe qui avait tous les joueurs dans tous les compartiments. La seule équipe qui était au complet, véritablement au complet, pas de tout, jusqu'au ramassage de glaciers dans le Portugal. Une grosse déception. Une très grosse déception. Et je pense que le seul joueur pour se jouer le mondial à la tête jusqu'au mondial prochain. Ce qui a manqué au Sénégal d'abord, c'est la grinta. La rage de l'œil, il n'y avait pas, la grinta, il n'y avait pas la grinta. Et l'autre chose, c'est Martinez, je le prononce en portugais, je vais dire Martinez en espagnol. Il a été simplement effaé ou tiaouisé, parce qu'il était plus gros, c'était le effaé ou le tiaou blanc. Moi, je l'ai fait soit tactique, le pilotureur, avec le lien de. Déjà même du coup le premier match face à cette équipe congolaise ou le Portugal, et qui peut presser tout le monde à passer tout son temps à jouer avec eux. Je passe de façon latérale, même à la mi-temps, les joueurs étaient complètement interdits vis-à-vis des joueurs. Je pense que c'est normal, on peut dire que le national est la plus grande, c'est le Portugal.

0: Très bien, oui. Mon ami a certainement des origines allemandes.
1: Oui, voilà.
0: Quand je dis origine allemande, ça ne peut pas être une origine de natalité, ça peut être,
2: matrimonial. Là.
0: Merci, merci pour le
3: Donc, oui.

0: quand tu parlais de Bagatti. Et à un moment donné, lorsque moi j'ai vu la on avait dit que également bien ça c'est plus important qu'il y a des joueurs, mais pourquoi parfois vous avez cette difficulté de revenir à un professionnel parce que vous avez demandé un poteau de société avec des gars qui ne sont pas bien comme ça.
1: À Marseille,
2: partout il est passé. Il est passé, il y a eu deux entités.
1: Il est un peu comme
2: c'est dans la tête bien ça. Le problème avec les petits au fond de l'argent qu'une nation son club peut lui payer. C'est un monsieur très très riche, la fortune du bien, on ne peut pas l'expliquer. Donc, quelqu'un qui est comme ça.
1: Et il s'en fout de ses ajouts.
2: Voilà, c'est comme ça que la vie continue.
3: Moi, je pense que d'abord, c'est vrai qu'il nous a.
1: Oui,
3: et je vais l'enfuir.
2: Non, c'est mon crime de cœur, j'espère qu'il n'a pas venu.
1: Pour remplacer, j'ai
2: dit. Pas du tout.
1: D'accord. Alors, Global, oui.
3: On n'a pas parlé de l'Asie.
2: Non, on n'avait pas encore fini l'Amérique
1: du Sud. On est en Amérique du Sud avec Uruguay.
3: Oui, on est attaqué.
1: Avec Uruguay,
4: oui, attaqué.

0: celui qui a réalisé le plus d'arrêts. Il a fait le plus d'arrêts.
1: Il a fait le plus d'arrêts.
0: Ah oui.
2: Face à qui?
0: Des arrêts décisifs.
2: Face à qui encore?
0: Lionel Messi.
2: Lionel Messi a allé l'embrasser. Il fait des câlins. Donc il y a tout cela.
0: Mais qui se retrouve à Colo Colo?
2: Comme partait à son accueil. C'est comme quoi? Nous ne savons pas choisir.

0: je confondais ça à Kolokoni.
1: Non. Vous savez, quelqu'un m'a dit que, vous savez, pour vous faire une petite anecdote, ouais. Quelqu'un m'a dit, bon, regardez un voisin là, il a signé avec Kolotouré. Il quoi quel colo tu dis? C'est Kolokolo. Kolokolo. Non, c'est un colo. Il dit non, je pensais que c'est Kolo Touré. On veut écrire du nom.
2: Non, Kolo Touré, c'est pas. Je préfère même. C'est à quoi?
1: Kolo Kondé.
2: Kolo Kondé. Ah,
1: du coup.
2: Je préfère Kolo Kondé que Kolo Touré. Parce que au moins là, on sait que bon, il est revenu.
1: Oui, Kolo Kondé, c'est à du coup. C'est
3: au moins, il serait revenu en Afrique.
1: Voilà. Donc, mieux, c'est pour dire.

0: Colo, combien de personnes pourront voir ce championnat? Il est allé se cacher, hein? Ça, il faut qu'on se dise la
1: Ah,
0: vérité.
1: mais ben, si le salaire, bon,
0: Il
1: il
0: n'a
1: vous
0: que.
1: dira. Il y
0: Et
1: a
0: non, aujourd'hui,
1: Sommerville, des Pays-Bas également, qui est la déception en tout cas de ce mercato, qui a fait West Ham, je pense, très belle Coupe du Monde également, mais qui se retrouve aujourd'hui à aller jouer à l'Hilal.
2: Non, vous
1: Il
2: n'y
1: dit
2: a.
1: qu'il pas respect, il a dit que c'est pas respect parce qu'il ne voudrait pas aller à Tottenham qui lui avait il a fait une qui est son rival.
0: Oui,
1: Mais
2: West Ham,
1: au-delà
2: Tottenham,
1: de
2: déjà.
1: Tottenham, il avait d'autres clubs. Il y avait par exemple Newcastle qui le suivait, il y en avait plein, même en France
2: Je
1: également, il y
2: crois
1: avait des
2: même que
1: clubs.
2: même Liverpool.
1: Oui, Liverpool également
0: Dans
1: était
0: ce
1: sur le
0: cas,
1: coup
0: pareil,
1: près qui se retrouve à Lille.
0: parce que vous brillez dans une compétition et que vous n'arrivez pas à faire un bon choix dans vos transferts, c'est-à-dire quoi?
3: Vous êtes
0: Vous
3: fini.
0: n'avez plus d'avenir,
3: Ouais,
0: rien que de souvenirs.
1: Voilà. On va marquer
3: Et
1: la
3: quand tu
1: pause.
3: te souviens encore,
1: Les mauvais.
3: Douteux.
1: On va marquer la pause et on revient donc parler Mercato avec ses différentes déceptions parfois pour ce transfert qui se déroule actuellement et également d'autres clubs et qui arrivent donc à enrichir leur effectif avec des transferts records.
3: Surtout Bénin.
1: Voilà, malheureusement, en tout cas, on va poursuivre. Il n'y aura pas de pause, me signale-t-on. Une deuxième transition ratée. En tout cas, le mondial du football qui s'accélère à peine, la Coupe du Monde qui est achevée. Tous les regards qui se tournent déjà vers le marché des transferts. Il y a plusieurs opérations majeures qui devraient être officialisées depuis et d'ici quelques jours. Il y en a d'autres qui ont été déjà officialisées. Il y a par exemple Morgan Rogers qui est passé d'Aston Villa à Chelsea pour un montant record de 117 millions de livres sterling. Coach Clavec nous dit, c'est vrai qu'on l'a suivi avec son club Aston Villa, mais Morgan Rogers, c'est 117 millions pour Chelsea.
3: Si c'était Manchester United ou Arsenal qui l'avait acheté à ce montant, bon, moi j'aurais tiqué. Mais venant de Chelsea, ça ne m'étonne pas.
1: Il y a de l'argent.
3: Chelsea a l'habitude de gaspiller l'argent pour acheter des
1: c'est
3: joueurs
1: parfois
3: qui, des joueurs qui parlent à la suite ne répondent pas à Chelsea.
1: Oui. C'est parfois le seul club qui a le plus d'effectifs.
3: Dès qu'il dit Chelsea,
2: je
3: ne sais même pas pourquoi il refuse encore.
2: Ouais. 36 joueurs d'abord.
3: D'abord déjà, Chelsea a plus de 80 joueurs placés.
1: Ouais.
3: Oui.
1: Soit en prêt.
3: Je ne sais pas pourquoi on ne regarde pas dans ces joueurs-là pour les rappeler. Et on va encore acheter d'autres joueurs.
1: La moitié de l'effectif de Strasbourg, c'est Chelsea.
3: Depuis qu'ils ont arraché le club à mon ami
1: Roman Abramovic.
3: Abramovic, que je salue au passage. Plus rien ne va.
2: Plus rien.
3: Plus rien ne va. Et avant que vous ne continuiez certainement dans l'Europe, on va quand même faire un coucou à Aud Bédici, qui a signé du côté de Galatasaray.
1: Et si on en parlait en même temps?
3: Je suis très content. Très content.
2: Qui a moins d'argent.
0: Oui, avec tous les détails.
3: Je suis très content pour Aude qui a signé à Galatasaray.
1: Je crois que c'est la première fois qu'il y a une telle transparence autour du transfert de Bédici.
3: Je vous jure. Et c'est sa présentation, sa signature, tout était propre. C'est la preuve que les gens font les choses bien. Ce n'est pas comme chez nous ici.
1: Ça veut dire qu'on peut mieux faire aussi.
3: Oui, ce n'est pas comme chez nous ici où on te met dans une salle de classe, on met un rideau derrière et le photographe n'est même pas là, c'est avec le portable. On prend la photo, une photo.
0: Toi-même, ça t'arrange.
3: En quoi ça m'arrange? Ah, ok, d'accord. Au passage aussi, il y a beaucoup à l'interne. Il y a l'auto qui. Est en train
1: de remanier son effectif.
3: Son effectif. Et big up à Bani Gansé,
1: qui a
3: pris le coach
1: Agoro.
3: Agoro. Félicitations à lui. Et voilà, ça, c'est les quelques nouvelles qu'on a au niveau du football national.
1: Ouais.
3: Pour le moment, les autres sont encore à l'étape de rumeur, à part les deux qui sont allés signer en 4e division. Et les amis de Adam,
1: ils remanient
3: son effectif. Et big up à Bani Gansé,
1: qui a
3: pris le coach
1: Agoro.
3: Agoro. Félicitations à lui. Et voilà, ça, c'est les quelques nouvelles qu'on a au niveau du football national.
1: Ouais.
3: Pour le moment, les autres sont encore à l'étape de rumeur, à part les deux qui sont allés signer en 4e division.
1: Ouais.
3: Et les amis de Adam,
1: ils remanient
3: son effectif. Et big up à Bani Gansé,
1: qui a
3: pris le coach
1: Agoro.
3: Agoro. Félicitations à lui. Et voilà. Ça, c'est les quelques nouvelles qu'on a au niveau du football national.
1: Ouais.
3: Pour le moment, les autres sont encore à l'étape de rumeur, à part les deux qui sont allés signer en 4e division.
1: Ouais.
3: Et les amis de Adam,
1: ils remanient
3: son effectif. Et big up à Bani Gansé,
1: qui a
3: pris le coach
1: Agoro.
3: Agoro.
1: Ouais.
3: Félicitations à lui. Et voilà, ça, c'est les quelques nouvelles qu'on a au niveau du football national.
1: Ouais.
3: Pour le moment, les autres sont encore à l'étape de rumeur, à part les deux qui sont allés signer en 4e division.
1: Ouais.
3: Et les amis de Adam, ils sont signés.

0: Bapparapé, je crois bien, Bapparapé cet après-midi sur le terrain Taekwondo de Madina. Donc, de l'autre côté, vous avez droit à Wézé qui joue à. Wézé joue à Ladi Farani. Donc, eux jouent leur dernier match, ce qui sera qualificatif. Donc, si jamais les deux équipes parvenaient à faire le match, nous vont se qualifier. Et le match de poule, les matchs de poule vont terminer demain. Et vous aurez droit aussi au match, au quart de finale dès la semaine prochaine. Les affiches du jour, proprement dit, c'est Wézé Ladi Farani. Et vous aurez droit aussi à Kadira Lemanda, ici sur le terrain Taekwondo de Madina. Je souhaiterais que les déplacements soient massifs de vos côtés. Vous avez les yeux des espoirs. Ta dame Dine, Côte Calabien, n'en parlons pas. Lui, quand même, là, il a un club, c'est son réseau. Là où il déniche les talents, il a ce secret. On souhaiterait qu'il soit là pour quand même nous aider à dénicher les talents.
1: D'accord. Alors, dernière rubrique de cette émission, c'est le quiz. Ce matin, donc, les deux équipes à ma gauche.
2: Les retrouvailles.
1: Les retrouvailles. À cause de. Alors, à droite.
2: Il y a Mekato.
1: Il y a Mekato. Il y a Mekato. Allez, Adam. Le nom de votre équipe.
3: On garde les retrouvailles.
1: D'accord. Donc, et vous,
3: les retrouvailles, ça devient.
1: Les retrouvailles.
2: Non, c'est les retrouvailles, c'est décollé à Dino.
1: D'accord. Alors, on change les noms. Les retrouvailles de l'autre côté.
2: Donald Trump.
3: C'est des mafieux.
4: Là, on a affaire.
1: Allez, il y aura là-bas. Bon, on va démarrer avec le football béninois. La première question, en quelle année le Bénin a-t-il participé pour la première fois à la CAN?
2: 2004.
1: 2004. Donald Trump remporte donc le premier point de ce match. Allez, on va poursuivre. Quel sélectionneur a conduit le Bénin jusqu'en quart de finale?
2: Michel Dussuyer.
1: C'est Michel. Alors, quel pays a éliminé le Bénin en cas de finale?
2: Sénégal.
1: On va être rapide. D'accord, on va poursuivre. Quel joueur béninois est le meilleur buteur historique de la sélection?
2: Stéphane Sesseillon.
1: Ça fait 4 pour Donald Trump. On va poursuivre. Quel gardien béninois a marqué l'histoire de la CAN 2009, les retrouvailles
2: 2019,
1: qui emporte donc leur premier point. On va poursuivre toujours avec le football béninois cette fois-ci. Quel défenseur béninois a longtemps évolué en Ligue 1 française avec Brest?
2: Cédric Houtondi.
1: Pour Donald Trump, ça fait 5. On poursuit cette fois-ci avec le football africain. Quel pays a remporté la première Coupe d'Afrique des Nations en 1957?
2: L'Égypte.
1: Donald Trump qui remporte le point. Quel club africain possède le plus grand nombre de
2: Al-Ahly
1: d'Égypte? On poursuit. Quel joueur africain a remporté la Ligue des Champions avec Marseille en 93? Joueur africain a remporté
2: Pelé. Abedi Pelé.
1: Voilà, c'est les Pelé, retrouvailles
2: pas.
1: Avec.
2: Non, j'ai Abedi Pelé, j'ai pas Pelé.
1: Quel pays a organisé la CAN 2013 à la place de la Libye?
3: Maroc?
1: Non,
2: c'est le Cameroun.
1: Non, l'Afrique du Sud. C'est l'Afrique du Sud. Alors, quel gardien camerounais est considéré comme l'un des plus grands de l'Afrique?
2: Nkono. Thomas Nkono.
1: Bon, là-bas. D'accord, les retrouvailles avec 5 points. On continue. Quel pays a remporté la CAN 2023 disputée en 2024? La CAN qui devait se jouer
2: en 2023.
1: Voilà, c'est la Côte d'Ivoire avec les retrouvailles qui emporte le point. On poursuit cette fois-ci. Quel club congolais a remporté la Ligue des Champions?
2: Tout puissant Mazembe.
1: CAF en 73 et en 76. 73-76.
2: C'est le Vita Club.
1: Voilà, Vita Club pour Donald Trump et qui remporte donc le point. Quel entraîneur a gagné la CAN avec la Zambie?
2: Renard Hervé.
1: Renard, Donald Trump. Deux dernières questions pour terminer très rapidement avec le football mondial cette fois-ci. Quelle nation a remporté la première Coupe du Monde en
2: 2030?
1: L'Uruguay. Allez, le tout dernier, la toute dernière question cette fois-ci. Quel joueur a disputé 5 Coupes du Monde différentes avant Cristiano Ronaldo? Et merci. C'est un Mexicain.
2: Ochoa.
1: Antonio Cabral. Voilà. On est à 10 contre 6. Merci à vous, les gars. Merci d'être passés. Bon samedi à vous. Merci à vous tous.

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0: 25 juillet 2026, à mes auditeurs, mesdames et messieurs, bonjour, bienvenue dans les grandes gueules, 2 heures d'analyse, de décryptage et de commentaires sur l'actualité sociopolitique nationale. Au menu ce samedi, Thomas Boniaï dit oui au Sénat, longtemps opposé à la création de cette institution de la République. L'ancien président a finalement décidé d'y siéger, invoquant la nécessité de favoriser le dialogue politique, la cohésion nationale et la défense des valeurs démocratiques. Ce revirement relance le débat sur le rôle que pourrait jouer cette nouvelle institution dans l'apaisement du climat politique béninois. S'agit-il d'un tournant majeur ouvrant une nouvelle ère de concertation entre les acteurs politiques ou d'un simple changement de stratégie politique? Le Sénat peut-il réellement devenir un cadre de rapprochement et de décrispation? Eh bien, nous répondons à toutes ces questions avec mes deux débatteurs ce matin. Ils sont déjà avec moi en studio. Le Richard Bonneau, bonjour.
1: Bonjour Jacques, bonjour les grandes gueules.
0: En face de vous, Epiphane Chabiche. Bonjour Epiphane.
2: Bonjour Jacques Gabriel.
0: On venait tout juste de finir l'émission sportive Foot avec vos consultants. Merci d'être là, messieurs. L'actualité au Bénin cette semaine, c'est aussi Ablaye Biotiani qui prend les rênes du Conseil économique et social. C'était mercredi dernier lors de la cérémonie d'installation de la 8e mandature de cette institution de la République, une institution aux missions renforcées qui suscite désormais beaucoup d'attentes. Nous verrons ce que peut réellement apporter le CES dans le processus de développement du Bénin. On parlera éducation, la rentrée scolaire et universitaire 2026-2027 au Bénin. C'est d'un peu plus d'un mois et demi maintenant, mais déjà le Conseil national de l'éducation anticipe sur cette rentrée à la faveur d'un séminaire national organisé en début de semaine à Cotonou. Eh bien, le CNE a fait des recommandations pour une année académique réussie. Nous discuterons de ces recommandations dans cette émission. Quatrième sujet au Bénin, le bail à usage d'habitation au Bénin et l'éternel débat autour du non-respect de la caution de 3 mois. En tout cas, le gouvernement vient de rappeler les agents immobiliers et propriétaires de maisons à l'ordre. L'exécutif invite même les locataires à dénoncer les exigences illégales des bailleurs. Vous suivrez l'analyse de mes débatteurs sur la question. Et puis l'actualité au plan local, c'est la désignation imminente des chefs de village et de quartier de ville. Nous prendrons le pouls des favoris dans certains quartiers de Parakou, notamment Albarika, Banikani et bien d'autres quartiers. Les GG, ce sont aussi bien d'autres rubriques, notamment parole aux auditeurs et la revue des grandes gueules. Merci de vous installer et de réclamer le silence autour de vous. Les grandes gueules, les débats sont ouverts.
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0: Bonjour à tous, merci donc de prendre le rendez-vous de cette émission hebdomadaire, et le Richard Balou et Pifan Chabi. À nouveau, bonjour.
1: Bonjour Jacques, bonjour à tous.
0: C'était donc l'actualité au cours de la semaine. Thomas Boniaï qui lève désormais tout doute, tout équivoque, alors qu'il était encore opposant au Sénat qui avait été créé lors de la réforme constitutionnelle de novembre 2025. L'ancien président de la République a finalement décidé de siéger au sein de cette institution. Alors, avant de l'écouter, Louis Richard Balou, est-ce que vous vous êtes surpris par cette décision, ce revirement, peut-on dire, de Thomas Boniaï?
1: En toute vérité, non. Moi, je voyais ça venir. Et je pense que les auditeurs, tous ceux qui ont l'habitude de nous suivre sur les grandes gueules, devraient connaître ma position par rapport à l'évolution de Boniaï sur, je veux dire, la scène politique dans notre pays. Moi, j'ai toujours jugé ses positions. En tout cas, à ma manière, et ma position me disait qu'il était dans un jeu où il fait savoir qu'il est dans une lutte farouche, mais au finish, il laisse toujours prise. Et c'est la même chose pour le cas du Sénat. Il y a bien d'autres exemples qui peuvent, je veux dire, corroborer ce que je suis en train de dire. Et donc, moi, je me disais que tôt ou tard, Yaï Boni va sortir un jour et il va dire au devant du peuple béninois qu'il choisit d'aller au Sénat, qu'il choisit donc de jouer le rôle qui est le sien pour la consolidation de la paix dans notre pays, pour peut-être renforcer la démocratie. Et peut-être que c'est une autre manière pour lui également de continuer ces luttes qu'il a toujours menées depuis toujours en ce qui concerne, par exemple, le retour de ceux qui se font appeler exilés politiques et également la libération de ceux qui pensent qu'ils sont détenus parce qu'ils ont des opinions politiques. Mais il y a des faits qui coïncident avec cette sortie de Thomas Boniyahi et qui pourraient attirer l'attention, Jacques Degbé.
0: Laquelle?
1: Je parle par exemple de ce que Yahi Boni fait sa, je veux dire, publication sur la page Facebook, sa page Facebook. Nous étions, je crois, le 22 juillet, le mardi. Et un peu après, on voit que la route, la rue qui mène à la maison de Thomas Boniyahi a été vidée de ces éléments, des forces de défense, je dirais simplement, qui étaient installées. Je ne sais pas si c'était pour la sécurité de l'ancien président qu'ils étaient installés là, mais on a remarqué que quelques heures après seulement, mais la rue a été vidée des...
0: Est-ce qu'il y a un lien entre les deux événements selon vous?
1: Il n'y a pas que deux événements, Jacques Degbé. Je continue avant de dire ce qui peut être le lien entre ces événements-là. Mais en plus de ce qu'on a observé, des militaires vider les rues de Thomas Boniyahi alors qu'ils étaient là il y a plusieurs semaines, on a entendu des bruits de couloirs où des populations se disent un peu inquiets du fait que voilà, leur ruelle soit transformée en camp militaire un temps soit peu. Mais juste après, vous voyez également, Jacques Degbé, qu'on a terminé le procès d'Aïnvor. Et on a bouclé ce procès-là, un procès qui a duré pendant plusieurs années dans notre pays. Vous voyez quel lien on peut faire dedans. Le lien que moi je vois, c'est quoi? C'est qu'on est en train d'aller petitement vers la décrispation de la crise politique dans notre pays. Mm-hmm. On avait hérité d'une crise politique.
0: Est-ce que vous pensez qu'on est en train de faire une sorte de chantage à Boniyahi?
1: Non, du tout pas.
0: On est en train de lui dire, si tu ne fais pas ça, on sort tes dossiers.
1: Non, non, je n'ose pas aller dans ce sens-là. Mais moi, j'estime que le président Thomas Boniyahi, peut-être dans le feu de l'action, ne prend pas du temps pour réfléchir et il prend certaines décisions sur peut-être fond de colère et après il se remet en cause. Il dit attention, le peuple doit primer sur ce que je décide d'avoir comme, c'est pas décision ou comme position.
0: Oui.
1: Auparavant, Thomas Boniyahi était tranché sur certaines positions, mais après il revient, il dit au nom de la paix, au nom de la décrispation, au nom de temps, je prends des décisions. Peut-être bien qu'il y a une pression, qu'on ne voit pas qu'une pression dans l'ombre, mais ce que nous voyons là et dont nous pouvons parler, ce que nous pouvons toucher, c'est que Boniyahi a changé beaucoup de décisions par rapport à certains faits d'actualité. Et j'espère que sa présence au Sénat ne va pas être une présence où il va croiser les bras. Ça va être une présence où il continue de mener sa lutte, mais qu'il change de fusil d'épaule. Parce qu'on a eu le résultat de toutes ces luttes et on a su que ça n'a pas donné ce que ça devrait. Si à l'Assemblée nationale, on a vu les députés de Thomas Boniyahi, je veux dire les démocrates dans une lutte farouche, on a vu ce que ça a donné par la suite. Ça n'a pas abouti au résultat qu'on espérait. Si ça a permis, par exemple, d'attirer l'attention sur beaucoup de situations au niveau du Parlement, si ça a permis d'attirer l'attention sur, je veux dire, de contrôler véritablement l'action du gouvernement et d'appeler l'opinion publique à observer ce qui se passe au sommet de l'État, mais ça n'a pas permis quand même d'atteindre les objectifs qu'ils se sont fixés dès le départ. Et pour ça, il faut changer de stratégie. Il ne faut pas toujours être dans du tac au tac. Genre, tu me donnes un coup, je te donne un coup. C'est vrai, en politique, on dit que tous les coups sont permis, mais on peut donner des coups pacifiques. On peut échanger avec son partenaire politique ou alors même son adversaire politique. On peut trouver la manière de faire de la politique, de servir nos intérêts. Ça, je ne refuse pas, mais de mettre l'intérêt du peuple au devant de tout. Vous allez voir, au cours de l'indépendance, lors de la fête de l'indépendance à Cotonou, on aura, et dans notre pays, les 7 sages de la Cour constitutionnelle, mais on aura également 25 sages qui viendront du Sénat.
0: Du Sénat, ouais.
1: Parce qu'ils seront déjà installés. Et imaginez l'image que ça va donner. Mais il y a quelques années en arrière, on n'a pas eu ça. Juste parce que un seul président de la République n'a pas voulu céder à certaines demandes de quelqu'un qui certainement aussi lui tenait tête. Moi, je dis, le peuple doit primer Et si Thomas Bonnier prend du temps sur certaines affaires de la République, il peut ne pas faire des rétropédalages comme ce qu'on a observé
0: Oui,
1: là.
0: la décrispation de l'atmosphère politique de notre pays, la consolidation des valeurs démocratiques, ce sont d'ailleurs les arguments avancés par l'ancien président Thomas Boniayi pour justifier sa décision de siéger au Sénat. On va l'écouter d'abord et puis Fan Chabi avant que nous vous donne la parole. On écoute Thomas Boniayi, c'était à la faveur d'une publication qu'il a effectuée sur sa page Facebook mercredi dernier.
2: Au moment où le projet de loi portant révision de la Constitution et instituant le Sénat a été introduit, et avant même son examen par la commission des lois de l'Assemblée nationale, j'avais publiquement fait connaître ma position en indiquant clairement que je n'envisageais pas de siéger au sein de cette institution pour les raisons que j'avais alors exposées. La loi a été votée et promulguée. Depuis lors, le contexte national a considérablement évolué. Et beaucoup d'eau a coulé sous les ponts. Notre pays fait face à de nouvelles réalités institutionnelles, notamment la mise en place d'un parlement monocolore qui partage les préoccupations du peuple quant à la nécessaire décrispation de la vie politique, à travers la prise en compte des priorités qui ont toujours été les miennes. Après mûre réflexion, il apparaît dès lors que le Sénat pourrait être un cadre de dialogue politique interne destiné à porter la voix et les attentes du peuple. Mes très chers compatriotes, en vertu de l'article 113-3 de la Constitution, je compte exercer mon droit de sénateur afin d'œuvrer pour l'idéal de notre patrie commune. Je n'en suis pas demandeur, c'est la Constitution. Je m'efforcerai avec mes collègues à faire du Sénat un vase d'honneur pour les intérêts du peuple.
0: Les intérêts du peuple, le contexte a changé de l'eau a coulé sur le pont. C'est en tout cas ce que dit Thomas Boniayi pour justifier sa décision de siéger au Sénat, alors qu'il y a encore quelques semaines, quelques mois, il tenait mordicus, pas question de prendre part à, enfin, de siéger dans cette nouvelle institution de la République. Thomas Epiphane Chabi, comment vous justifiez-vous ce revirement?
1: Oui, en écoutant tout à l'heure le président, l'ancien président Thomas Boniayi, je l'ai entendu parler de parlement monocolore, des priorités qui sont les siennes, qu'il souhaite donc continuer par défendre et qu'il va forcer donc ses collègues à faire de cette institution une institution qui réponde aux aspirations des populations. Moi, je me dit à un certain moment que Boniayi joue à un jeu que seul lui pourra quand même décrire.
0: Ah bon?
1: Oui, Boniayi joue à un jeu. Il est le seul à avoir donc des arguments parce que je ne suis véritablement pas convaincu par tous les arguments qui sont avancés. À l'issue de sa rencontre avec l'ancien président Patrice Talon, je crois que Boniayi savait déjà qu'on aurait un parlement monocolore. Il a déjà cette certitude parce que tous les dossiers déposés par son parti politique avaient été, dans le temps, rejetés, jugés incomplets. L'autre chose, c'est qu'il connaît très bien ses priorités, des priorités qui se rattachent aujourd'hui aux priorités que défend encore le parti politique, les démocrates, même si le parti a semblé disparaître aujourd'hui de l'échiquier politique. Boniayi avait dans un coin de sa tête que le parti, les démocrates, faisait de la libération des prisonniers dits politiques, une priorité, du retour des exilés, une priorité, de la je veux parler de, en tout cas, du renforcement de la démocratie, une priorité. Mais au sorti de sa rencontre avec l'ancien président Patrice Talon, mais personne ne l'avait obligé à dire qu'il se retirait de la vie politique et qu'il n'allait pas siéger au sein du Sénat. Il était le premier à avoir annoncé en tigriffe la création du Sénat en disant que de cette discussion, il ressort que le président veut peut-être imposer, ou en tout cas proposer, je vais dire, une loi qui va créer, je vais dire, une institution où vont se réunir donc les anciens présidents pour réduire tous les autres partis politiques au silence. Si j'ai bonne mémoire, si j'ai souvenance en tout cas des propos qu'il avait tenus.
0: Ah bah, il
1: Et
0: dit que
1: donc,
0: le contexte a changé
1: non,
0: désormais.
1: Jacques Degbré, le contexte n'a pas encore changé. Nous
0: Ah bon?
1: sommes dans les mêmes, c'est
0: Il y
1: les
0: a un
1: mêmes
0: nouveau
1: situations.
0: président,
1: Il y a un nouveau président,
0: il
1: mais
0: y a
1: qu'est-ce qui a changé?
0: l'institution qui est mise en place, le Sénat, il y a les
1: Rien
0: normes de droit
1: n'a changé.
0: constitutionnellement. Lui-même, il s'appuie sur la Constitution.
1: Il
0: Il dit, c'est
1: s'appuie.
0: la Constitution qui me permet de
1: Je suis
0: siéger.
1: entièrement
4: Non, mais
1: d'accord avec
4: on pourrait dire qu'il y a eu des changements.
1: Non, la Constitution l'oblige à siéger, mais la Constitution ne l'oblige pas à venir siéger quand il va décider de ne pas siéger. On ne viendra pas, on n'ira pas le chercher manu militari pour dire, Boniayi, tu dois siéger
0: Mais au
1: au
0: moins, quand
1: sein
0: il
1: de
0: dit
1: cette
0: que le contexte a
1: institution.
0: changé, on a un nouveau président. Patrice Talon n'est plus
1: Oui, je
0: là.
1: suis
0: On sait
1: entièrement
0: que c'est
1: d'accord.
0: son
1: Je suis
0: adversaire
1: entièrement
0: numéro un.
1: d'accord.
5: Je suis d'accord.
0: Peut-être qu'avec le nouveau président, les
5: Vous
0: discussions
5: savez,
0: peuvent évoluer dans
5: moi,
0: le bon
5: j'ai
0: sens.
5: compris, Jacques Degbé, que Boni Yayi allait cracher dans sa propre soupe quand il a accordé son soutien à Romuald Ouadaï. Je ne dis pas qu'il ne devrait pas le faire. Mais on a vu la succession d'un certain nombre de faits. Mais pas plus tard que quelques semaines, il faisait toujours de la libération des exilés politiques, ou en tout cas des prisonniers politiques, une priorité avant qu'il ne siège. Il voulait avoir une assurance avant qu'il ne siège. Je m'attendais à ce qu'il dise dans ce discours-là qu'il a eu une assurance, parce qu'il y a des familles qui attendent à un certain moment de savoir si les priorités de Boni Yayi sont réellement prises en compte. Et ces familles-là, ce sont des familles des gens qui sont aujourd'hui en prison, ce sont des familles des gens qui sont en exil. Vous savez que des gens sont décédés, des gens sont morts. Il y a eu des morts. Tout ce que ces familles-là attendent, c'est qu'on dise quand même à un certain moment qu'il y a une certaine décrispation.
0: Ah oui,
5: Si vous
0: est-ce que
5: parlez
0: c'est pas
5: de...
0: le chemin que Thomas Boni Yayi entend
5: Mais qu'ils nous le
0: emprunter?
5: disent.
0: Mais c'est ce qu'il a dit pour
5: Qu'ils nous
0: la
5: le disent. Il parle.
0: décrispation.
5: Il
0: Est-ce que le
5: parle.
0: Sénat peut œuvrer à ce qu'on ait une
5: Non, à
0: décrispation?
5: lui seul est-ce qu'il peut. C'est là que je voulais en venir, Jacques Dégbé. Il n'est que seul un vrai opposant au sein de cette institution. Vous ne pouvez pas me dire que Paul Lungpe est un opposant à 100% et qui pourrait peut-être faire pencher certaines décisions au sein du Sénat. C'est vrai, je suis entièrement d'accord avec Boni Yayi qu'il mène une lutte aujourd'hui pour décrisper la tension politique.
0: Est-ce
5: Moi,
0: qu'en restant à la touche, il pouvait faire quelque chose
5: il
0: non
5: peut le
0: plus?
5: faire.
0: En ne
5: Il
0: participant
5: peut
0: pas?
5: le faire. Et sa présence au sein de cette institution ne peut également rien changer, en vrai. Mais il a démissionné du Parti Les Démocrates, il a jeté le tablier, sachant très bien qu'il avait des priorités. Et si le Sénat n'avait pas été créé, qu'est-ce qu'il allait devenir, Boni Yayi? Il se résume au silence. C'est là également la question qu'on va se poser. Si le Sénat n'avait pas été créé, c'est que Boni Yayi se résume au silence. Il oublie les priorités, il oublie qu'on a un Parlement monocolore, il oublie donc toutes les priorités aujourd'hui. Parce qu'il y a le Sénat, il se dit qu'il va forcer ses collègues à faire de ce Sénat-là un instrument, pardon, de décrispation de la tension politique. Moi, je crois que c'est trop facile à un certain moment de faire des revirements de plus de 180 degrés. En moins d'un mois, un homme politique, un acteur politique de la carrière de Yahi ne doit pas quand même changer de sitôt. Moi, je ne sais pas les garanties qu'il a. Je l'ai dit à plusieurs reprises, je ne sais pas les garanties que Boni Yahi a venant donc, soit du président Romuald Ouadaï ou des autres collègues, quand vous savez aujourd'hui que Patrice Talon avait dit niet à la libération des opposants politiques, niet à ce que donc des exilés politiques qui ont des contentieux avec l'État ne rentrent. Même si le porte-parole du gouvernement, le ministre Wilfried Léandre Mbédi, lui a dit qu'on n'a pas interdit à quelqu'un de rentrer, mais dès que vous rentrez, vous répondez aux accusations dont vous devez faire face devant la justice. Donc, Patrice Talon, au sein de cette institution, nous avons l'ancien président de l'Assemblée nationale, tout récent, Louis Vlavonou, au sein de cette institution qui avait également la possibilité peut-être d'introduire une loi d'amnistie qu'il n'a pas fait. Vous avez Patrice Talon que Boni Yayi allait rencontrer avec certains leaders de son parti politique et qui a, je vais dire vigoureusement, dit non. Qui n'allait pas libérer donc les opposants politiques et qu'il n'y a pas raison qu'on amnistie qui que ce soit qui se retrouve au sein de cette institution. Vous pensez que les choses peuvent changer du jour au lendemain pour que Patrice Talon puisse peut-être voter pour une loi d'amnistie qui va passer peut-être par l'Assemblée nationale et qu'on va soumettre donc au Sénat. Je ne suis peut-être pas dans le cœur de Patrice Talon. Les choses ont peut-être évolué et qu'il ait peut-être oublié donc certaines choses et qu'il veuille aujourd'hui pardonner. Mais tout de suite, moi je crois que c'est le revirement ou ce revirement cache peut-être quelque chose. Est-ce que ce ne sont pas les avantages qui sont au sein de cette institution-là qui poussent aujourd'hui le président, l'ancien président Boni Yayi à vouloir y siéger? Moi, je me le dis comme ça. Est-ce que ce n'est
0: Le
5: pas,
0: garde-corps,
5: oui,
0: véhicule
5: un
0: de
5: garde-corps, un
0: fonction,
5: véhicule de fonction,
0: un
5: vous pouvez être
0: salaire
5: évacué,
0: mirobolant,
5: vous pouvez être évacué, les évacuations sanitaires, tout le monde en a besoin, surtout à un certain âge, quand vous voyez Robert Dossou, Théodore Olot, toutes ces différentes personnalités qui ont un certain âge et qui parfois suivent pardon, des soins au-delà donc des frontières. On se dit, ben, c'est beaucoup d'argent qu'on doit mettre donc à disposition pour aller peut-être un avion sanitaire pour vous évacuer en Afrique du Sud, en France, dans d'autres pays pour aller vous soigner. Là, vous pouvez désormais le faire peut-être aux frais de l'État. Vous avez donc une sécurité qui vous sera assurée. Vous mangez. Bon, c'est vrai que ce n'est pas des gens qui sont, ils ne sont pas à l'abri, en tout cas, ils sont à l'abri, pardon, du besoin. Mais le train de vie change. Ça pourra quelque part vous aider encore à avoir une certaine longévité. Et donc, au-delà de tout, je pense que les priorités de Boni Yayi ne sont peut-être pas.
0: Donc, ce sont des objectifs personnels
5: Moi, je me dis, ce sont des objectifs
0: qui vont
5: personnels.
0: pousser
5: S'il
0: à
5: avait la possibilité de
0: décider
5: le
0: de
5: faire,
0: siéger.
5: le parti Les Démocrates n'est pas encore dissous. Il pouvait attendre et rester au sein de ce parti politique-là, pourquoi pas, et défendre les idéaux dont il parle. Mais quand vous prenez aujourd'hui le parti Les Démocrates, vous allez vers Nourdine Ouattara et on vous dira les mêmes choses. Notre priorité, c'est décrypter la tension politique, aider les prisonniers politiques à sortir de prison, aider les exilés politiques à rentrer à la maison, mais qui peut le faire?
0: Mais si vous n'avez pas un pouvoir de décision.
5: Si vous n'avez... Voilà, justement.
0: Mais Boni Yayi a peut-être l'occasion de le faire.
5: Ce pouvoir de décision, voilà pourquoi je dis Boni Yayi à lui seul ne peut pas peser sur 24 sénateurs. C'est difficile.
0: Oui, est-ce que ça va être, je vais dire, une guerre entre Boni Yayi et les autres membres du Sénat? Il faut préciser qu'ils sont 25 au total. 25, trois anciens présidents de la République, Nicéphore Dieudonné Soglo, Thomas Boni Yayi et Patrice Talon. Les anciens présidents de l'Assemblée nationale qui sont encore en vie, notamment Mathurin Kofi Nago, Adrien Ngwedji, Edi Kolawole et Bruno Amoussou. Il y a les anciens présidents de la Cour constitutionnelle, Elisabeth Poyon, Robert Dossou, Théodore Olo et Amadou Issifou, et les personnalités politiques qui ont été désignées par le président de la République ainsi que les personnalités qui ont été membres des forces de défense et de sécurité. Alors, est-ce que ça va être une guerre entre ces personnes-là, une guerre politique, ou ce sont vraiment des sages qui vont œuvrer à la décrispation du climat sociopolitique dans notre pays?
4: J'ose espérer que ce ne serait pas un champ de bataille. Et ce sont là les réserves de Epiphane Chabi que je trouve légitimes. Vous savez, ce sont des politiciens, bon j'allais dire des politiques, pour ne pas être trop critique dans mes propos, ce sont des politiques qui se retrouvent au sommet de l'État, plus ou moins, même s'ils ne sont pas le président de la République. Mais c'est des gens qui ont un pouvoir de décision énorme. Parce qu'ils peuvent influencer les lois qui seront votées au niveau de
0: l'Assemblée nationale.

0: peuvent également appeler le président à revoir sa position. Quitte à lui, c'est vrai, de prendre en compte leur avis, mais ils peuvent quand même influencer un certain nombre de choses. Et si Yaïboni veut faire passer, parce que Yaïboni y est allé parce que c'est son ultime solution. Il était déjà effacé de la scène politique. Il ne s'en revenait même pas. Donc, quand Epiphane Chabi rappelle les faits, il sortait de sa rencontre avec Patrice Talon et il a dit, voilà, ils veulent créer un Sénat, ils veulent. C'est parce qu'il était fâché. Il ne savait plus quoi faire ou mettre de la tête, comme on le dit. Et en plus de cela, il y avait une trêve politique qui s'annonçait devant lui. La trêve, on y est d'ailleurs. Et donc, cette trêve fait que Yaïboni, il est totalement réduit au silence. Est-ce que vous voyez un Yaïboni, avec toute la lutte qu'il a menée au Bénin, avec tous les efforts qu'il a faits, sans atteindre son résultat, vous le voyez vraiment croiser les bras et rester à la maison, il ne voyait plus de marge de manœuvre. Donc il fallait rejoindre ce Sénat-là, qui pourrait lui permettre au moins de s'exprimer encore. Sinon, mais que ferait-il? Il n'avait aucune marge de manœuvre. Je vous dis, le jeu a été tellement vissé que tu ne peux rien faire, sauf si tu es dans le jeu réellement. Mais là-bas, c'est vrai, il aura le temps de s'exprimer. Mais est-ce qu'il pourra faire passer ses décisions? C'est la question même qui se pose. Moi, je pense que non. Non, pourquoi?
1: C'est peut-être ça l'inquiétude d'Epiphane. Il
0: Oui,
1: est seul. Bon, les autres ne sont pas forcément des
0: et
1: mouvanciers.
0: j'apporte de l'eau au moulin de Epiphane.
1: Oui.
0: Il ne pourra pas forcément peser dans la balance parce que, vous savez, permettez-moi de le dire comme ça, tous ceux qui sont membres aujourd'hui du Sénat ont par le passé juré par le nom de Patrice Talon ou ont rejoint Ouadaïen à la fin, je veux dire, vers l'élection. Donc,
1: Donc, vous pensez qu'ils sont beaucoup plus avec Patrice Talon?
0: mais oui, c'est réel. C'est réel. On peut installer le Sénat aujourd'hui. Et après les premières séances, les premières rencontres, on va observer que, ah, attention ici, ce n'est pas forcément un jeu politique, c'est de la sagesse politique plutôt qui se dicte. On analyse bien les lois, on attire l'attention quand cela se doit, on donne de bons conseils au président et on est là, pas pour perturber la gouvernance du président actuel, mais réellement pour apporter des avis de pépé. Parce que c'est le rôle que le Sénat devrait jouer en fait, en l'état. On est là et on est comme, je veux dire, un organe consultatif. On vient, on dit, mais voilà, on a voté telle loi et on veut que désormais les populations fassent à telle situation. Et parce qu'ils ont l'expérience qu'il faut, ils disent non. Vous avez peut-être voté la bonne loi, mais il y a des contraintes que vous pouvez rencontrer en chemin. Nous vous proposons d'aller dans ce sens-là. Retournez donc en plénière et décidez, décidez, décidez. C'est comme s'ils ont quelque part la vie des Béninois entre leurs mains.
1: Donc, en clair, si je dois vous résumer, le riche Chabalo, c'est qu'on doit laisser les divisions politiques de côté
0: C'est important.
1: et regarder véritablement, eh bien, l'intérêt national. Si, par exemple, demain, à l'Assemblée nationale, on introduit une loi pour dire, eh bien, le retour des exilés va être acté bientôt, la sortie des prisonniers politiques, et que, vous savez, désormais, le Sénat doit donner son avis, et que ça atterrit sur la table des sages du Sénat désormais. Est-ce qu'il n'y aura pas je vais dire un tiraillement, Patrice Talon, qui n'était pas d'accord pour ça, qui dit non?
0: C'est justement ce qui fait, ou alors ce qui constitue le défi de ce Sénat, qu'une pareille loi arrive sur la table des sages, des 25 sages dont vous parlez, et que Patrice Talon dise, ah mais, je parlais dans la peau du président de la République. Aujourd'hui, je suis sénateur, et le rôle de sénateur me confère de regarder les
1: Ah,
0: sujets
1: mais
0: d'une autre manière.
1: pour qui connaît l'homme, est-ce que vous pensez qu'il peut changer du jour au
0: Non, non,
1: lendemain?
0: jusqu'à présent, moi, je n'ai pas cette certitude-là et
1: C'est là
0: c'est
1: où
0: ce
1: c'est
0: qui fait peur.
1: compliqué.
0: C'est ce qui fait peur. Et donc, tout le monde se demande si on connaît Patrice Talon, on connaît sa position et on connaît quelle influence il peut avoir sur les 25 membres du Sénat, ou au moins 20. Il peut avoir d'influence sur au moins 20 membres de ce Sénat-là. On se dit, est-ce que Yaïboni est dans la bonne logique? Il ira siéger pour crédibiliser ce Sénat-là, c'est vrai, mais lui, il fait quoi de sa lutte? Parce que, en fait, quand on parle de la lutte de Boni Yayi, c'est un peu comme la lutte de tous les Béninois. Je n'ai pas fait de sondage, mais descendez dans les rues et écoutez ce que les Béninois pensent de ce que Boni Yayi a toujours voulu. Comme par exemple, je vais dire, je vais pas parler de victoire politique, mais il a voulu pour que tous les Béninois se sentent bien dans leur peau.
1: Il est allé jusqu'à demander pardon à Patrice Talon pour la libération de Ricky
0: Et
1: Amadou,
0: on
1: par
0: a dit que
1: exemple.
0: parfois le pardon, c'est un péché. Donc, je pense que Boni Yayi, il est peut-être en train de toucher son ultime opportunité de s'exprimer encore, de tenter. Ça veut dire qu'il aime vraiment ce qu'il avait comme lutte. Il y tient vraiment, il veut voir si ça peut essayer, marcher encore ici. Mais moi, je l'ai dit tout à l'heure, pour que ça marche, il faut qu'il change de fusil d'épaule. Il faut qu'il reste désormais dans la peau de quelqu'un qui négocie véritablement.
1: Oui.
0: Maintenant, ben, l'observateur que je suis, je me dis qu'entre Thomas Boni-Yayi et Patrice Talon, il y a quelque chose que nous ne comprenons pas forcément.
1: Et personne aujourd'hui n'a pu savoir qu'est-ce qui les divise
0: mais
1: réellement.
0: Qu'ils arrivent à s'entendre pour que ce Sénat-là soit utile et efficace pour le Bénin, Jacques Dégbé.
1: Alors, sur le plan numérique, Epiphane Chabi,
2: oui.
1: Thomas Boni-Yayi part avec un handicap, ça c'est... Et c'est clair, mais est-ce qu'on ne peut pas compter sur la sagesse de ces 25 membres du Sénat pour prendre des décisions qui vont dans le sens du bien-être commun?
2: Je veux bien compter sur eux et je veux bien compter sur leur sagesse pour qu'ils comprennent à un certain moment qu'il y a des décisions qui peut-être sont refusées par nos gouvernants, mais qui doivent à un certain moment être acceptées par les Sénats et qui va faire peut-être objet d'imposition aux gouvernants. Moi, je suis entièrement d'accord que la présence de Boni-Yayi au sein de cette institution, c'est dans un premier temps pour la crédibiliser, pour peut-être essayer de continuer son combat, mais je ne suis véritablement pas pour la façon dont Boni-Yayi intègre cette institution. Une institution que vous avez rejetée dans un premier temps, où vous avez parlé donc de réduction des libertés d'expression et tout ça, et tout ça, et tout ça.
1: Ah ben, s'il refusait aussi, on va tomber sur lui pour dire, voilà, il ne veut pas de la paix, on a mis en place une institution pour la cohésion nationale, il refuse d'y participer, il est un va-t-en-guerre, ou est-ce qu'on dit de lui tout le temps?
2: Je veux bien croire que la première décision qui sorte donc après l'installation du Sénat, puisque ce serait le 30 juillet prochain, ce serait une loi d'amnistie. Même si ça ne peut pas se voter de sitôt.
1: Ouais.
2: Ou qu'on prenne, je vais dire, un décret présidentiel pour amnistier peut-être ces personnalités. Cela va beaucoup plus me convaincre de ce que le Sénat est véritablement installé aujourd'hui pour apaiser les tensions. Et au-delà même de l'aspect politique, parce qu'ils ne seront pas politiques, ils seront purement apolitiques. Ils sont là en tant qu'éclaireurs de nos dirigeants. Moi, je veux bien que cette institution-là joue véritablement son rôle. Qu'on n'ait pas une institution qui pèse aussi sur les décisions qui seront prises à l'Assemblée nationale. Parce que, tenez, quand vous prenez aujourd'hui cette institution, normalement, moi, j'aurais bien voulu qu'elle soit faite aussi bien d'opposants que de mouvanciers. Parce que quand vous prenez la plupart des 25 qui sont, je vais dire, installés au sein de cette institution, c'est Sakala Afia, c'est Alassane Seydou, Pascal Irénée Koupaki, Robert Dossou, Théodore Olo et tout ce monde-là, qui, c'est vrai, il y en a une partie qui a servi sous l'ancien président Boni-Yayi, il y a l'autre partie qui a servi sous l'ancien président Patrice Talon, mais la balance pèse beaucoup plus sur les dirigeants qui ont servi avec le président Patrice Talon. Voilà pourquoi je disais que la lutte de Boni-Yayi peut-être être vouée à l'échec dès le départ, mais il y a également des possibilités. Et Luis l'abordait tout à l'heure en disant, au-delà de crédibiliser cette institution, Boni-Yayi veut faire entendre sa voix. Il se dit que c'est peut-être le dernier, l'ultime chemin pour lui d'arriver à peut-être atteindre son objectif. Je le veux bien. Je ne suis véritablement pas contre le fait que Boni-Yayi ait intégré cette institution, mais le revirement de situation que je constate avec Boni-Yayi depuis un certain moment ne me donne pas la certitude d'avoir un Boni-Yayi qui puisse réellement avoir donc les mêmes intentions une fois au Sénat.
1: Ces revirements-là font penser qu'il y a une main visible derrière qui...
0: Ça fait bugger votre esprit.
2: Oui, ça fait craindre à un certain moment. Tout de suite, vous dites, vous êtes pour. Après, vous revenez nous dire que vous êtes contre. Vous êtes pour, vous êtes contre. À un certain moment, on se pose des questions. On se dit, bon, est-ce qu'un jour, il ne finira pas par dire, bon, allons-y, laissons les opposants dits politiques, là, finir leur peine de prison, laissez les autres les exiler, c'est pour la décryptation, s'ils rentrent, ils seront des fauteurs de troubles, ainsi de suite. On peut tout entendre quand on est au Bénin. Donc, pour moi, ma peur, elle se situe à ce niveau. Ce que je souhaite, c'est que ce Sénat, on l'a voulu comme institution, je vais dire, d'apaisement, de règlement de tout ce qui pourrait être conflit. Je souhaite qu'elle soit ainsi. Et que on n'est pas, je vais dire, qu'il n'y ait pas un poids et qu'à chaque moment qu'il y ait une décision, qu'il y ait deux camps, ainsi de suite, qu'on dise non. Je veux que ces sages-là, parce qu'il y en a également de jeunes, il y en a de trop vieux, qui peuvent avoir donc la, je vais dire, l'expertise de dire à ces jeunes-là, attention, ce que vous dites à ce niveau, moi je pense qu'en faisant 10 ans prochainement, cette loi-là pourrait avoir donc des complications. On a vu des lois qui ont été votées à plusieurs reprises, mais qu'on a révisées nuitamment à l'Assemblée nationale.
1: Oui.
2: S'il y avait peut-être cette sagesse-là, et qu'on étudiait de fond en comble, sans se limiter aux intérêts de tout de suite, on n'aurait pas eu de ces complications. À un certain moment, quand vous votez une loi et que vous allez à chaque moment réviser la loi, je crois qu'on ne vous prendra plus au sérieux. Quand ça tourne et à chaque moment c'est vous qui révisez, on ne vous prendra pas au sérieux. Donc ce Sénat doit pouvoir être donc le métronome à un certain moment pour dire la loi que nous avons votée à ce niveau, Je voudrais qu'on s'assied, qu'on revise. Par exemple, je prends la loi d'amnistie. Si l'ancien président Patrice Talon avait dit qu'il ne veut amnistier personne, comme on le dit chez moi, c'est un peu pour tirer les oreilles à d'autres personnes qui pensent peut-être faire les mêmes choses. Rappelez-vous qu'on était à un pas des échéances électorales. Il y avait les communales, il y avait les municipales, il y avait les législatives, il y avait la présidentielle qui pointait à l'horizon. Si on amnistiait, est-ce que ça ne donnerait pas, ça ne va pas donner peut-être l'impression qu'on a une certaine liberté de faire tout ce qu'on veut?
1: Mettons les points sur les i. Oui. Patrice Talon n'avait pas le droit d'amnistie. C'est l'Assemblée nationale.
2: Oui, mais
1: on sait qu'il a la même mise.
2: Voilà, il avait la possibilité. Bon. Il avait la possibilité parce qu'on sait comment
1: peut-être
2: ça se passe.
1: La grâce présidentielle.
2: La grâce présidentielle. Il y avait la possibilité peut-être de. Mais il y avait plein de députés qui allaient avec lui. Il y avait plein de députés qui causaient avec lui.
1: Il avait pratiquement la même mise sur les députés de la mouvance.
2: Il pouvait, pourquoi pas, s'il le voulait, demander à un député d'introduire une loi d'amnistie à l'Assemblée nationale en son nom. Ou en tout cas pour lui, même pas en son nom. Et qui pouvait le faire. Mais n'avait pas fait ce pas-là. Donc, ce que moi, je souhaite, c'est qu'on puisse, à un certain moment, oublier tout ce qui est passé derrière nous. Et là, maintenant, si vous voulez réellement que moi, je comprenne qu'il y a eu du changement et que l'eau a coulé sur le pont, tel que Boni Yaï l'a dit, c'est qu'il faut déjà commencer véritablement par décrisper tout ce qu'on appelle aujourd'hui, toutes les tensions politiques qu'il y a. On a parlé de trêve politique. La trêve politique dans un pays comme le Bénin va servir à quoi? Disons-nous véritablement, à quoi est-ce qu'elle va servir, cette trêve politique? Mais quand il y avait des mouvements politiques, on a réussi à les réduire jusqu'à 3 démocrates ou à 5 au plus. Démocrates et Bloc Républicain, Union Progressiste, Le Renouveau, UDBN, Mouel Bénin, MPL, peut-être, Renaissance Nationale. On a réussi quand même à réduire ces partis politiques-là de près de 300 ou 500 partis politiques à un peu moins de 10. Qui vous dit qu'on n'a pas la possibilité d'imposer un certain nombre de fonctionnements à ces partis politiques-là que de limiter complètement les libertés pour dire attention, on instaure une trêve politique, il n'y a plus d'activité politique allant dans le sens donc de ce que vous savez et que dès que vous sortez, vous devez faire des propositions pour le chef de l'État. Aucun parti politique ne peut exister pendant 6 années sans mener des activités politiques du genre. Et donc, à un certain moment, je crois que cette trêve politique-là, et qu'on veille aujourd'hui donner, je vais dire, quelques prérogatives au Sénat pour exister comme un parti politique, moi, je me dis, à un certain moment, est-ce que quelque part, on n'est pas en train de vouloir réduire les partis politiques au silence? Et c'est d'ailleurs ce qu'on est en train de faire. Et même à un certain moment, aucun acteur politique aujourd'hui, mais rapprochez-vous des acteurs politiques. Moi, j'ai eu la chance la semaine dernière de rencontrer quelques-uns. Quand vous vous rapprochez, vous leur dites à une interview, on vous dit non, on doit se référer à notre parti politique. C'est vrai, je suis d'accord pour une discipline. Tout le monde ne peut pas se et se mettre donc au devant de la scène et dire ce qu'il veut. Mais la discipline politique, quand elle devient donc une, elle est aussi corsée, elle devient, je vais dire, en quelque sorte, comment on appelle ça, une restriction qui ne respecte plus le droit de ce militant-là qui a la possibilité à un certain moment de se lever et de dire, bon, ce que le parti politique est en train de faire à tel ou tel niveau, je ne le souhaite pas. On ne peut pas réduire autant les libertés, penser que le Sénat qu'on veut installer va être donc l'alternative.
1: Alors, le Sénat va-t-il devenir un champ de bataille entre Thomas Boni Yaï et Patrice Talon? Nous avons posé la question à un sachant, un analyste politique, Génalo Soukou, c'est son nom. Il était l'invité du grand directeur de l'information ce vendredi. Suivez.
3: Les tensions sont totalement baissées. Ils ont été présidents de la République, l'un a succédé à l'autre. Il avait des tensions entre eux, ils ont créé des partis politiques, ils se sont bien affrontés sur le champ politique. Et aucun d'eux n'est plus encore aux affaires aujourd'hui. Et donc, ils sont appelés dans le Sénat, qui est celui du Bénin, à apporter leur réflexion, à apporter leur énergie aux solutions qui pourraient permettre au Bénin d'aller de l'avant, au vu des efforts qui ont été faits ces dernières années. Et donc, je ne vois pas Boni Yaï et Patrice Talon aller dans un champ d'affrontement pour retaper les faits du passé. Et puis, ils ne sont pas les seuls à l'intérieur, ils ne sont pas majoritaires. Deux personnes, sur plus d'une, près d'une trentaine, ne peuvent pas s'imposer à l'ensemble de l'institution. Il y aura une loi organique, il y aura le règlement intérieur, il y aura des textes qui conditionnent le fonctionnement du Sénat pour qu'il ne soit pas un champ de bataille entre Boni Yaï et Patrice Talon, loin de là.
1: Le Sénat qui ne serait pas, en tout cas selon l'analyste politique Génalo Soukou, un champ de bataille entre Thomas Boni Yaï et Patrice Talon. On va évoluer dans le débat puisque la minute se graine et qu'il y a bien d'autres sujets à aborder. Alors pour beaucoup, Ulrich Chabalo, ce Sénat-là n'avait pas aussi sa raison d'être. C'est budgétivore parce que les députés sont déjà payés à coups de millions par mois. Les sénateurs auront peut-être un salaire plus élevé. Rien que pour l'installation, on a prévu 100 millions de francs CFA. Pour une grande frange de la population béninoise, tout cet argent pourrait peut-être servir à faire autre chose, à financer la création de l'emploi au profit de la jeunesse, par exemple.
0: Oui, j'ai également pensé comme ça. Il fut un moment où je me disais, mais c'est beaucoup d'argent qu'on investit dans ce Sénat-là, alors que quand je quitte Peru Guerra pour me rendre à Albaïka, c'est la croix et la bannière. Je me suis posé cette question. Je me suis dit, c'est beaucoup d'argent qu'on investit.

0: Si, ça c'est l'avis d'un collègue que je partage bien, si tu décides de prendre une nouvelle femme, c'est que tu te donnes les moyens pour assumer les besoins de cette nouvelle femme également.
1: Est-ce que tu vas pouvoir nourrir les autres enfants?
0: Non mais tu te donnes les moyens, j'ai dit,
1: Et
0: parce que tu
1: parfois
0: as
1: on
0: pris
1: abandonne parce qu'on a
0: l'option.
1: pris une nouvelle femme.
0: C'est ce qui va être grave. C'est ce qui va être grave. Donc aujourd'hui, le Bénin décide de créer une nouvelle bouche ou alors un nouveau trou d'investissement parce que c'est beaucoup d'argent au-delà de tout ce que vous avez cité tout à l'heure. Mais moi, je veux vous faire remarquer que c'est des véhicules de luxe qui vont rouler ces personnes-là et c'est sur le dos de l'État. Des véhicules qui vont coûter peut-être à partir de 30 millions de francs CFA parce qu'on a vu ce qu'on a mis à la disposition des maires, ce qui est à la disposition des députés. Et par rapport au coût de ces véhicules-là, ça veut dire que pour les sénateurs, ça va commencer à partir de 30 millions environ. Parce qu'on respecte également le rang de la personnalité. Et vous savez, le principe veut que si par exemple, par le passé, vous avez été dans l'administration et que votre salaire a peut-être ce degré-là, une fois au sommet, genre au Sénat ou même dans autre institution, quand on vous rappelle, c'est qu'on ne peut pas vous donner un salaire plus bas que ce que vous avez déjà eu l'habitude de prendre avec le gouvernement. Donc imaginez le salaire de ces personnalités-là qui sont réunies au niveau du Sénat et si on devait respecter le salaire qu'ils prenaient au niveau des institutions qu'ils ont dirigées, imaginez combien on va engloutir. Maintenant, je prends le cas de la sécurité. Ils doivent avoir leur garde-corps.
1: C'est ça.
0: Leurs maisons doivent être gardées.
1: Les évacuations sanitaires.
0: Ça, c'est le goulot d'étranglement, comme on le dit. Parce que la majorité de ceux qui sont au Sénat aujourd'hui, même si certains paraissent jeunes en apparence, qu'on m'excuse mes propos, mais c'est des gens qui vont forcément être confrontés à des maladies de vieillesse.
1: C'est ça. Il y a beaucoup de pépés, hein?
0: Il y a beaucoup de pépés dedans. Et donc, forcément, ils vont compter sur l'État pour ce qu'on appelle évacuation sanitaire. Et qui parle d'évacuation sanitaire parle du milliard, s'il vous plaît. C'est beaucoup d'argent qu'il faut investir parce qu'il faut prendre en compte, je veux dire, l'hébergement, l'hospitalisation, la restauration de la personne pendant le séjour sanitaire à l'extérieur et les soins sont très chers parce que, vous savez, c'est comme ça. Il faut payer gros pour avoir des soins de qualité. Moi, je vais espérer, par exemple, je sais que ce que je veux dire est utopique, mais je vais espérer que les sénateurs décident, par exemple, de ne pas prendre de salaire parce que l'État les a tout donné. C'est des responsables d'institutions ou des responsables, des hauts responsables dans l'armée. Quand vous regardez leur parcours, l'État les a tout donné. Les salaires, les primes, les frais de mission. Qu'est-ce qu'on ne les a pas donné? Et aujourd'hui, ils veulent accorder leur expérience à cet État-là, à ce pays-là. Et on va encore leur donner autant d'argent. Moi, j'aurais espéré que l'une des premières décisions les plus sages de ce Sénat soit que ben, nous, on ne veut pas l'argent de l'État, on ne veut pas d'émoluments, peut-être pour des frais de mission, on veut se déplacer, on veut se rencontrer de façon ponctuelle pour réfléchir à un sujet. Oui, on peut mettre des moyens, mais prendre du salaire, avoir je veux dire, des avantages mirobolants. Moi, à leur place, je serai à leur place, que je vais dire. Non, ils n'ont pas besoin d'argent en réalité, ceux-là. Ils sont à l'abri du besoin, eux tous. Mais pourquoi encore accepter forcément? On peut refuser. Moi, j'ai connu des ministres, même pas ministres complètement, pleinement, ministres délégués simplement, qui ont refusé de toucher
1: Il
0: leur salaire.
1: semblerait qu'en Chine, les députés n'ont pas de salaire.
0: Voilà.
1: Vous êtes enseignant, vous êtes commerçant, vous êtes ingénieur, vous siégez à l'Assemblée nationale et on vous paye seulement des primes pour des séances plénières, c'est
0: Pour,
1: tout.
0: pour, pourquoi on ne prend pas ce qui peut être investi pour entretenir ces sénateurs et qu'on investit dans une rue quelque part et on précise même que c'est le financement qui devrait servir à les entretenir, qui a servi peut-être à améliorer les conditions de vie d'une frange de la population.
1: J'ai entendu quelqu'un dire que parmi ces sénateurs, il y a beaucoup qui n'ont jamais payé facture d'électricité parce que ils ont tout le temps vécu au crochet de l'État. Et puis, Fang Chabi, cette question, finalement, c'est la politique qui paye bien au Bénin.
2: On peut le dire ainsi. Et c'est ce qui motive aujourd'hui plusieurs personnes, beaucoup plus des jeunes, à s'orienter vers la politique. Vous voyez, tout le monde veut devenir politicien, tout le monde veut participer à une élection dans son quartier, tout le monde veut être quand même à la tête d'une association parce qu'on sait que ça finit donc par retomber donc dans les mailles politiques. Aujourd'hui, je pense qu'au-delà de cette vision que nous avons donc des hommes politiques, je crois qu'ils doivent véritablement travailler à justifier leur salaire. C'est la principale préoccupation, qu'ils travaillent à nous démontrer que l'État n'a pas tort en mettant à leur disposition tout ce dont ils ont aujourd'hui, tout ce dont ils disposent aujourd'hui. Vous voyez les nouveaux députés, ils sont déjà dans presque, en tout cas, toutes les commodités.

0: J'ai cru entendre même quelqu'un dire un jour qu'il a constaté qu'il y a un de ces nouveaux députés qui a déjà commencé par grossir. J'ai dit, ben, qu'est-ce que tu veux? À quoi est-ce que tu t'attends? Le mode de vie a changé, les choses changent du jour au lendemain. Donc je crois que si vous êtes député, lisez vos prérogatives, répondez à toutes ces différentes prérogatives. Si vous êtes sénateur, ne vous lancez pas dans une guerre politique parce que l'autre et moi, on ne s'est jamais entendu. Aujourd'hui, on se retrouve au sein de la même institution. S'il prend une décision, c'est que je dois aller contre. Si vous êtes maire, ce n'est pas parce que vous et tel conseiller communal, vous ne vous entendez pas ou que dans tel quartier, un jour, on m'a marqué négativement que je ne vais pas œuvrer peut-être à développer ce quartier-là, que chacun travaille dans son couloir, à développer sa commune, sa localité, à répondre aux attentes des populations. Parce que quand vous les prenez individuellement, ces différentes autorités politiques-là, elles ont des prérogatives, elles ont des obligations vis-à-vis des populations. Mais si vous ne travaillez pas à répondre à ces prérogatives, à répondre aux attentes des populations, et que vous dormez, vous n'attendez donc qu'à la fin du mois pour toucher vos émoluments, à toucher ou toucher donc ce que vous devez prendre en tant que député ou en tant que maire, en tant que, je vais dire, président d'institution, finalement, vous n'auriez servi à rien. Vous aurez servi donc à dépouiller l'État de votre pays. Il y a par exemple ce truc-là que moi je me dis quelque part, à un certain moment, qu'on ne jette pas des pierres, ou en tout cas qu'on n'en vit pas aussi de façon, je vais dire, aussi excessive, ces différentes personnalités politiques-là qui ont leur salaire. Dès que peut-être on aura un jour la chance d'y aller également, les gens diront les mêmes choses de nous. Mais qu'à la base, mais ce n'est pas, je me dis quelque part, à un certain moment, qu'on ne jette pas des pierres, ou en tout cas qu'on n'en vit pas aussi de façon, je vais dire, aussi excessive, ces différentes personnalités politiques-là qui ont leur salaire. Dès que peut-être on aura un jour la chance d'y aller également, les gens diront les mêmes choses de nous. Mais qu'à la base, je me dis quelque part, à un certain moment, qu'on ne jette pas des pierres, ou en tout cas qu'on n'en vit pas aussi de façon, je vais dire, aussi excessive, ces différentes personnalités politiques-là qui ont leur salaire. Dès que peut-être on aura un jour la chance d'y aller également, les gens diront les mêmes choses de nous. Mais qu'à la base, je me dis quelque part, à un certain moment, qu'on ne jette pas des pierres, ou en tout cas qu'on n'en vit pas aussi de façon, je vais dire, aussi excessive, ces différentes personnalités politiques-là qui ont leur salaire. Dès que peut-être on aura un jour la chance d'y aller également, les gens diront les mêmes choses de nous. Mais qu'à la base, mais c'est ça se passe, mais quand même les gens le font. Mais qu'ils aient l'expérience nécessaire pour servir également. Donc, je crois que au-delà de tout ce que nous disons, c'est vrai, ils ont leur salaire, ils ont des salaires qui dépassent largement ce que les citoyens lambda ont, les employés ou je vais dire, les fonctionnaires lambda ont, mais qu'ils répondent, pardon, à leurs obligations, qu'ils travaillent véritablement à changer également le train de vie de certains membres de leur famille. Je crois que peut-être que ceux-là ne seront pas assis quelque part dans un coin et un jour à dire que nous avons tel député qui ne fout rien, qui ne fait ci, qui ne fait pas ci, ainsi de suite.
1: On est tous ici relativement encore jeunes.
0: Ah
1: Peut-être qu'on
0: oui.
1: sera sénateur dans 30 ans, 40 ans, qui sait.
2: Pourquoi pas?
1: En tout cas. Allez, on va parler toujours politique. Lui aussi aurait pu être membre de ce Sénat Blabio Tiané, mais il a été plutôt désigné en tant que président du Conseil économique et social, élu, j'allais dire. C'était mercredi dernier, lors de l'installation de la 8e mandature de cette institution de la République, du ministère à la tête du Conseil économique et social, Ulrich Abalo, Ablaye Biotchane, qui a d'autres missions républicaines.
2: Moi, je le voyais déjà dans sa retraite, hein. J'étais étonné,
1: Vous savez, la retraite
2: franchement.
1: politique, ça ne se prend pas aussi facilement, mais
2: C'est vrai, c'est vrai. Mais j'ai revu quand même Ablaye Biotchane très actif depuis qu'il a manqué d'être président de la République. Il ne s'est pas caché.
1: il a été ministre sous Kérékou,
2: Il a été
1: ministre
2: ministre,
1: sous Yahi,
2: oui,
1: ministre sous Talon,
2: et il est toujours resté dans les méandres de l'État.
1: un peu comme ça qu'à la
2: Ministre d'État sous
1: d'État sous
2: Talon,
1: Talon.
2: s'il vous plaît. Et là, il revient en tant que président du Conseil économique et social. C'est pour dire qu'il est resté dans les méandres de l'administration étatique. Peut-être que c'est une politique de l'État. Vous savez, quand on investit dans une personne qui devient très expérimenté, c'est toujours bien d'en profiter jusqu'au dernier moment. Mais est-ce que ça donne la chance aux plus jeunes? Est-ce que ça permet aux plus jeunes de s'exprimer également à ces postes de responsabilité là? Là n'est pas le débat, Jacques Degbé. On salue le changement à la tête du Conseil économique et social.

0: Moi, j'ai vu, avant l'arrivée de Abdoulaye Diop Tchané, un jeune, plus ou moins jeune, Conrad Gbagidi. D'abord, c'était à Savalou qu'on l'a remarqué, à la tête de l'association de développement de la commune de Savalou, très actif dans l'organisation des 15 août. Et très vite, il s'est fait remarquer, et notamment à cause de sa proximité avec Romuald Ouadahi, ministre de l'économie d'alors. Et là, il revient en tant que président du Conseil économique et social et il a fait bouger les lignes. Vous avez vu que le Conseil économique et social, qui n'était pas connu par le passé, par certains Béninois, aujourd'hui, quand tu poses la question, au moins on te dit oui, il existe quelque chose qu'on appelle Conseil économique et social, même si on ne maîtrise pas encore forcément ses véritables impacts sur le bien-être social, sur le développement. Mais j'ai vu quand même qu'on a posé des marques. Est-ce qu'on a estimé que le jeune Conrad Baguidi, qui est arrivé pour faire remettre les pendules à l'heure, ne peut pas continuer et mettre en œuvre véritablement sa politique, la politique que Patrice Talon lui avait ordonnée, ou peut-être qu'il faut une expérience plus grande pour maintenant continuer, poursuivre. Parce que Abdoulaye Diop Tchané l'a dit à son installation, dans son discours, dans ses propos et liminaires, il a dit qu'il va continuer les réformes au sein de cette institution. Ça veut dire qu'on va aller tout ce qui a été fait jusqu'à présent. On attend de voir ce que l'expérience Abdoulaye Diop Tchané va apporter. Et mais vous savez, en semaine, il y a quelqu'un qui, un faiseur d'opinion, sur la tranche de grogne de Radio Fraternité, qui a proposé quelque chose que je trouve quand même plus ou moins ironique. Mais bon, il a dit que Abdoulaye Diop Tchané est maintenant au Conseil économique et social. Est-ce qu'il ne va pas laisser sa formation politique à quelqu'un d'autre? Et il a
1: Le bloc
0: précisé
1: républicain.
0: un plus jeune, justement. C'est pour dire que l'auditeur a remarqué qu'il est appelé à faire beaucoup de choses à la fois, alors qu'on parle de chômage dans notre pays, on parle de manque d'emploi. Et il n'est pas seul dans le cas. Il y a bien d'autres personnes comme ça dans l'administration étatique que je vois sur plusieurs fronts, alors qu'il y a d'autres personnes qui ont besoin également de s'insérer, d'évoluer. Parce que le truc, c'est que le DG, il devient peut-être directeur de cabinet et il donne la chance à quelqu'un d'autre de devenir DG et donc à quelqu'un d'autre de... Et plusieurs jeunes peuvent être insérés dans le système, je veux dire, d'employabilité de l'État. C'est très important de pouvoir laisser les choses avant que les choses ne nous laissent, je le pense.
1: Vous savez, le Conseil économique et social a été aussi une institution décriée, hein, dans notre pays. Certains ont même souhaité qu'on la supprime même certaines périodes parce qu'elle n'apportait pas grand-chose. Il y a des pays où ça a été supprimé. Au Sénégal, par exemple, on a supprimé le Conseil économique et social. Mais il y a eu des réformes, par contre, au Bénin, pour permettre à ce que cette institution-là contribue beaucoup plus au développement de notre pays. En tout cas, dans son discours, Abdoulaye Diop Tchané s'inscrit dans cette démarche-là. Notre action des 5 prochaines années s'articulera donc autour de 4 piliers fondamentaux, a-t-il déclaré. Le premier pilier, c'est l'utilité. Le Conseil ne va plus se limiter à sa vocation consultative. Il participera, il anticipera les aspirations socio-économiques réelles de nos concitoyens et se concentrera sur les impératifs nationaux, l'environnement, l'insertion de la jeunesse, l'emploi, la souveraineté alimentaire, la sécurité, la défense du territoire, l'inclusion sociale. Voilà notamment les combats qui doivent être les nôtres. Epiphane Chabi, ça, c'est quand même assez intéressant. Hein?
2: Oui, je crois que c'est intéressant, mais dans un premier temps, je voudrais d'abord dire que toutes ces priorités qui ont été citées, Conrad Gbagidi le faisait déjà si bien. On a vu.
1: Il a joué la transition, il a fait 16 mois.
2: Oui, je crois qu'on devrait lui donner la chance quand même de continuer,
1: Il est le premier
2: véritablement.
1: vice-président et
2: Premier
1: donc
2: vice-président
1: médiateur de la
2: médiateur de la
1: République.
2: République, je crois qu'on devrait lui donner la chance de continuer parce que quand vous parlez de souveraineté alimentaire aujourd'hui, je crois qu'il y a eu un colloque qui avait été organisé, pardon, ça doit être l'une des dernières activités de ce CES-là de transition.
0: Sinon la dernière.
2: Voilà, la dernière activité sur le panier de la ménagère. Au-delà de tout, aujourd'hui, même à l'international, je crois que le Conseil économique et social du Bénin est connu en Israël, en France, au Brésil, dans plusieurs pays où il a eu à effectuer
1: Ah oui,
2: donc des
1: est-ce qu'il
2: visites.
1: suffit de faire des activités de
2: Non,
1: visibilité
2: non.
1: pour dire on a fait telle chose ou
2: Non,
1: bien
2: Jacques
1: des
2: Debré.
1: activités qui impactent réellement? C'est ce qu'on reproche au
2: Oui,
1: CES.
2: il y a ce CES-là, vous savez qu'il était moribond. On ne le connaissait véritablement pas.
1: C'est vrai.
2: Moi, depuis des années, depuis une dizaine d'années, je me disais à quoi servait cette institution-là. Mais avec Conrad Gbagidi, je crois qu'on a redynamisé l'institution, quoi qu'on dise.
1: Il a pris
2: Quand
1: le
2: on
1: relais
2: avait
1: de Augustin Tabegbian,
2: Tabegbian,
1: qui était
2: voilà, qui
1: décédé.
2: était décédé, donc. Je crois que, je prends un exemple. Quand la loi sur la chefferie traditionnelle avait été votée, le CES avait entamé une tournée nationale pour expliquer, parce que vous savez, cette loi-là avait fait beaucoup de mécontents. Il y avait des rois qu'on n'a pas estimés et qui sont devenus donc des chefs coutumiers, des chefs traditionnels, ainsi de suite, où on avait entamer donc des négociations ou en tout cas des consultations pour essayer donc de voir avec ces différentes chefferies traditionnelles lésées, entre griffes lésées, comment est-ce qu'il fallait faire pour les rétablir donc dans leurs droits sans pour autant les égratigner. Donc au-delà de ça, même sur le plan éducatif, il y avait des initiatives qui ont été menées. La formation, je crois avoir participé, en tout cas d'une façon ou d'une autre, à une formation de jeunes pour l'employabilité à Savalou. Donc il y avait des initiatives, Jacques Debré, qui allaient dans ce sens-là. Moi, je ne suis véritablement pas contre le choix de Biot Tchané, mais je me disais qu'on pouvait laisser le temps à Konrad Gbagidi d'évoluer, de continuer quand même par expérimenter donc son approche. Il avait parlé d'un CES VIP. En tout cas, il avait la définition avec le VIP. Mais on a commencé quand même par voir une certaine visibilité, une certaine utilité donc de cette institution-là avant que les lois ne soient votées. Elles sont transmises au Conseil économique et social qui recevait donc des consultations, qui recevait donc des avis favorables soit de la population ou de certaines couches sociales qu'il transmettait au Parlement, que le Parlement prenait en compte. Donc il y avait beaucoup de choses qui se faisaient déjà. Moi je crois que cette logique-là devrait se poursuivre. C'est vrai qu'on a Biot Tchané aussi expérimenté qui peut-être viendra donc avec toute son expérience, le bagage qu'il a sur le plan économique, financier, social. Il a été donc président du cadre de concertation, en tout cas
1: Oui,
2: des partenaires
1: les
2: sociaux,
1: partenaires sociaux.
2: voilà, qui négociaient avec donc le gouvernement. C'est aussi une expérience qui pourra peut-être lui permettre donc de continuer dans cette lancée-là. Mais quoi qu'on dise, ce que le Béninois recherche, ce n'est pas la personne à mettre à la tête de l'institution, mais c'est ce que cette personne-là est capable de faire. Et quand vous prenez Biot Tchané aujourd'hui, je crois qu'il a les compétences pour y rester. Mais là où moi j'ai un hic, est-ce qu'on va continuer pas toujours promouvoir les mêmes personnes? N'a-t-on pas d'expérience? N'a-t-on pas de personnalité capable de faire ce que Biot Tchané doit faire? Vous avez été
1: Bon,
2: ministre. Non, je dis, je ne suis pas véritablement contre lui,
1: je voulais
2: en
1: juste
2: aucun cas.
1: préciser
2: Oui.
1: que le Conseil économique et social, il y a d'autres organismes qui désignent les membres.
2: Oui,
1: Bon, il y a le
2: évidemment.
1: président de la
2: De la
1: République qui
2: République,
1: désigne l'Assemblée nationale,
2: je crois
1: il y
2: que...
1: a la Chambre des métiers de l'agriculture, la
2: Ouais.
1: Chambre des métiers de
2: Oui.
1: l'artisanat, il y a, comment on appelle ça, la CCIB,
2: Oui,
1: la
2: la
1: CCIB de
2: Chambre de
1: désormais,
2: commerce
1: la Chambre de
2: et
1: commerce et
2: d'industrie.
1: d'industrie du Bénin, qui désigne également les représentants
2: Oui.
1: ici dans le Borgou. Je crois que c'est Kambilou au niveau de la CCI Bénin.
2: Au niveau des
1: Au niveau
2: artisans,
1: des artisans, c'est Atiadé.
2: à
1: Oui,
2: Tchadé. François
1: Atiadé.
2: Biaoua Tchadé.
1: Voilà.
2: Donc, pour continuer, je crois que on aurait beaucoup plus laissé le rôle de médiateur de la République à Abdoulaye Biot Tchané. Moi, je pense que avec toutes les expériences politiques qu'il a accumulées, avec tout son bagage, il aurait été un bon médiateur de la République. Que de laisser donc, que de prendre la tête du Conseil économique et social. Mais quoi qu'on dise, médiateur de la République, Conseil économique et social, ils sont aujourd'hui ensemble, ils cohabitent ensemble. Je vois quand même un Konrad Gbagidi qui, en tout cas, quelque peu, dont la vision est de continuer par exercer à un certain moment donc, son rôle de président du Conseil économique et social. Il a quand même la chance donc de prendre une nouvelle forme. Il a dit lui-même, quand il prenait donc les rênes de la médiature, il disait, quel que soit le lieu où je suis, je vais servir la République avec foi, avec abnégation. On attend, ce que moi je souhaite, c'est qu'on puisse quand même, parce que leur rôle, c'est d'aller auprès des populations. Et tel que l'a dit Abdoulaye Biot Tchané, les priorités seront axées sur l'emploi des jeunes. C'est une priorité. Pour moi, l'emploi des jeunes, c'est très important. Il ne faudrait pas que le Conseil économique et social se base seulement sur les aspects sociaux, les aspects économiques, et qu'on oublie la jeunesse. La jeunesse également, quand on parle de social, il y a l'emploi des jeunes. Il y a la lutte contre, je vais dire, l'extrême pauvreté. Et je crois que le président Patrick Romuald Ouattara y en fait donc une priorité. Il faudrait que cette priorité-là soit logée donc dans toutes les actions que ce Conseil va mener. La chance qu'on a, c'est qu'ils sont plus représentatifs que par le passé. Je crois qu'on en a 108 ou 100, un peu plus de 108 ou 108 pratiquement. Ils sont dans presque toutes les communes. Ils sont dans nos différentes localités. Ils maîtrisent les réalités de chaque localité. Ils doivent pouvoir transmettre ces réalités-là au Conseil économique et social qui va en faire peut-être des propositions à soumettre soit à l'Assemblée nationale ou au gouvernement pour que les actions qui seront orientées par les différents ministères, bon, je vais dire sectoriels, pas dans chaque secteur, puissent toucher directement la population. Il ne faudrait pas qu'on se base donc sur des chiffres, qu'on dise que dans telle localité, la pauvreté est réduite, de plus de 80% et qu'on se refuse donc d'orienter les actions sociales dans cette commune. Je ne vois aucune commune du Bénin aujourd'hui qui est à l'abri de l'extrême pauvreté. Je ne vois pas cette commune-là qui est déjà une autonomie alimentaire. Je ne vois pas cette commune où le chômage des jeunes n'est pas une priorité. Donc, toutes les différentes personnalités qui siègent au sein donc de ce conseil-là, il y a, vous l'avez dit, des artisans, il y a des agriculteurs, il y a des opérateurs économiques. Donc, c'est toutes ces différentes, je vais dire, ces différentes personnalités-là qui pourront réfléchir. Si c'est dans le domaine agricole qu'il faut peut-être accentuer les financements, il faut le faire. Si c'est dans le domaine de l'artisanat qu'il faut venir en aide donc aux apprentis qui finissent et qui est également dans nos maisons, vous savez, c'est une difficulté. Aujourd'hui, quand les enfants vont composer le CQM et qu'ils rentrent chez eux, ce n'est forcément pas tout le monde qui arrive à s'installer parce qu'on a des difficultés pour avoir un prêt aujourd'hui auprès d'une institution de microfinance. C'est la croix et la bannière à un certain moment, même si les procédures sont simplifiées. Parfois, on vous donne des exigences qui dépassent largement, je vais dire, les attentes de ces jeunes-là. Vous voulez passer de l'argent à un jeune, par exemple, qui veut se lancer dans son métier. Vous lui dites de venir avec les pièces d'une parcelle, une garantie, alors qu'il vient juste de finir un apprentissage. Quel temps a-t-il eu pour acheter peut-être une moto qu'il va mettre en garantie, même s'il mettait la moto en garantie? Qu'est-ce qui va le servir donc de moyen de déplacement pour qu'il puisse mener à bien ses activités? Si on doit créer peut-être une caisse d'accompagnement pour les artisans, il faut créer cette caisse-là parce qu'on sait qu'il y en a déjà pour les agriculteurs qui ont des facilités aujourd'hui à entrer, à avoir des prêts. Il faut le faire aussi pour les artisans. Il faut le faire, pardon, pour des jeunes qui attendent également, qui ont suivi des formations, qui n'ont pas d'emploi. Je crois qu'il faut réfléchir dans ce sens-là. Et ce faisant, je crois que le CES aura donc joué son rôle et on ne pensera donc plus jamais à sa suppression, mais plutôt peut-être à le renforcer, à lui donner des attributs qui vont peut-être au-delà de ce qu'il a actuellement.
1: Voilà, un CES qui contribue au développement du Bénin, qui impacte réellement le quotidien des Béninois. Voilà donc ce qu'on souhaite pour cette 8e mandature de cette institution républicaine. Messieurs, les grandes gueules, ce sont aussi les auditeurs qui donnent leur avis. Voici parole aux auditeurs.
3: Écoute, cette semaine, le porte-parole du gouvernement a rappelé, enfin, c'est une information qui existait déjà depuis, donc il a rappelé que les propriétaires ne peuvent pas exiger plus de 3 mois de caution ou d'avance de loyer pour une location. Et les propriétaires qui réclament davantage s'exposent à des poursuites judiciaires. Mon point de vue par rapport à cette information, c'est que, bon, d'un côté, limiter l'avance à 3 mois est une bonne mesure pour les locataires. Parce que, bon, au Bénin, beaucoup de personnes ont du mal à réunir 6 mois, 6 mois, voire même là, d'autres disent même 1 an de loyer d'un seul coup. Donc, cette règle peut faciliter l'accès au logement et réduire les abus. Mais d'un autre côté aussi, certains propriétaires peuvent être réticents. Ils considèrent que souvent demander plusieurs mois d'avance les protège contre les impayés. Parce qu'en fait, ils augmentent les mois parce qu'ils se disent, voilà, en cas de dégradation, en cas de loyer impayé, ils pourront le faire là-bas. Mais si c'est qu'on limite ça aux 3 mois, ça ne les protège plus. Donc, ils seront obligés d'augmenter l'argent sur le loyer. Au lieu de 25 000, ils peuvent dire 30 000. Ça ne nous arrange pas, non.
4: L'information qui m'a le plus marqué dans cette semaine est celle où la CRIED a condamné une sage-femme à 5 ans de prison ferme et à 2 millions d'amende pour un de faux médicaments. Au vu de cette affaire-là, comment est-ce que nous, population, pouvons distinguer les faux médicaments des vrais médicaments? Puisque si ceux qui sont censés nous venir en aide en cas de besoin font ces sortes de magouilles, comment est-ce que nous, on pourrait démasquer ça? Je suis désolée.
5: Il est heureux de savoir que le Conseil national de l'éducation s'est décidé de pouvoir se fixer de nouvelles priorités pour améliorer le système éducatif. Et les décisions prises sont salutaires parce que l'on voit l'importance qu'il prône pour l'éducation et pour la bonne marche du système éducatif. C'est à saluer. Et espérons vraiment que toute cette décision porte du fruit et que chacun dans sa peau puisse vraiment être au four et au moulin pour pouvoir réaliser vraiment ces principes qui ont été fixés. Nous voyons que notre pays, le Bénin, portera toujours son blason de quartier latin. C'est à saluer.
4: Là où ils ont dit que le monsieur de 30 ans là, a violé une petite fille de 10 ans, là.
6: Comment c'est possible? C'est pas normal. C'est pas normal. Comment toi, un papa, tu vas faire les choses de gros sur les enfants? Où va le monde? Où va le monde? Comment on va penser à nos petites filles? C'est pas bien, c'est pas bien. Les papas là n'ont qu'à arrêter les amusements comme ça. On peut le mettre en prison.
5: Notre cher papa soit revenu sur sa décision afin de siéger au Sénat. C'est heureux parce que c'est un exemple d'unité, de paix qu'il prône. Et c'est ça, saluer, c'est à saluer. Il nous montre à la jeune génération que nous pouvons toutefois, quand même, pour autant souvent, revenir sur nos pas pour pouvoir, voilà, prôner l'union, l'unité, pour prôner la solidarité, pour prôner la paix. C'est un exemple. Cette décision est à saluer. Ces derniers temps, courent sur nos réseaux sociaux des scènes qui ne témoignent pas de la dignité de plusieurs jeunes. Et dans ce sens qu'il est vu des jeunes qui continuent, malgré tout les conséquences qui ont suivi les vieux actes, qui continuent par se filmer en Iba. Iba, c'est cher. Un comportement désobligeant, un comportement déplorable qui suscite beaucoup d'interrogations.
1: Voilà donc les auditeurs qui se sont prononcés sur plusieurs sujets de l'actualité au plan national. La caution pour le loyer, on en parlera tout à l'heure. Une sage-femme qui a été condamnée pour vente de faux médicaments, elle écope de 5 ans de prison ferme et d'1 million de francs CFA d'amende. Ça s'est produit à Tuy, dans le département des collines communes de Wesser. Le viol d'un jeune de 30 ans sur une fillette de 10 ans. Yaï qui décide de saisir au Sénat, ou encore ces personnes qui se filment lors des ébats sexuels. Voilà donc les sujets qui ont retenu l'attention de nos auditeurs cette semaine. Et puis Fanny Chardy,
2: oui,
1: qui vous a le plus marqué dans ces différentes interventions?
2: C'est vrai que ça paraît un peu ridicule avec la dame qui disait que ce n'est pas normal que de grandes personnes se mettent donc à commettre de ces genres de crimes. Mais c'est malheureux ce que nous constatons aujourd'hui.
1: Les cas de viol, c'est ça,
2: oui, hein? Les cas de viol, justement, c'est malheureux. Quand vous voyez des personnes de 30 ans, de 40 ans, qui s'adonne donc à ces genres de pratiques-là. J'ai même entendu un vieux de 71 ans qui a été condamné donc à 20 ans de réclusion criminelle pour avoir violé une fille. Vous voyez ça? 71 ans qui viole une fille mineure. C'est-à-dire que vous violez votre petite fille. Donc ces actes-là se multiplient aujourd'hui et je ne sais, sociologiquement, je ne sais comment expliquer cette situation-là parce que je me pose beaucoup de questions. Il faut qu'on puisse trouver peut-être le moyen de sévir un peu plus. Peut-être que ça va dissuader ces personnes-là qui s'adonnent à ces pratiques.
1: Non, c'est vrai que la justice tape fort. Hein,
2: oui, tape 30 années. Ans, 25 ans.
1: L'INF également suit de près où, oui, la communication à chaque fois qui se fait autour.
2: Moi, je suis entièrement d'accord avec ce qui se passe dans ce domaine-là. Il faut dissuader ces personnes-là, ceux qui avaient des intentions, ceux qui le font déjà et qui n'ont jamais réussi donc à être arrêtés, qu'ils comprennent qu'un jour on finira forcément par mettre la main sur eux. Donc le reste des sujets, je crois, Boni Yaki a siégé, chacun a son appréciation, le loi sur le bail, on reviendra là-dessus pour tout.
1: Oui, et Loris Abalo, il y a cette sage-femme qui a été condamnée à 5 ans de prison ferme pour vente de faux médicaments et à 1 million de francs CFA d'amende. Celle qui était censée donner le bon exemple, elle vient vendre le faux médicament dans son propre centre de santé.
0: Oui, et celle qui en a parlé tout à l'heure dans Parole aux auditeurs a évoqué un aspect très important selon moi. Mmh. Elle a posé une question, sa préoccupation est celle-ci: comment nous on fait pour savoir que c'est du faux médicament?
1: Encore que c'est un agent de santé que vous le vendez, vous dites que bon, c'est le bon.
0: C'est une question essentielle, ouais, qu'il faut adresser aujourd'hui à l'ordre des pharmaciens du Bénin, qu'il faut adresser à l'État béninois. Parce qu'on mène depuis plusieurs années une lutte contre, bien entendu, les faux médicaments. Ouais. Mais si ce n'est pas que la police républicaine, si d'autres structures, peut-être, je veux dire, compétentes, découvrent des tas de produits, je veux dire, pharmaceutiques non homologués et révèlent cela au monde, comment toi, population, tu penses que tu as la possibilité de voir et de savoir que ça, c'est pas faux?
1: Mais non, vous n'êtes pas un expert, malheureusement, mais je crois que pour éviter ce piège-là, c'est d'aller à la pharmacie. Même quand vous allez dans le centre de santé, si un agent décide de vous vendre le comprimé directement, vous dites non, vous allez à la pharmacie de l'hôpital. Je crois, hein, c'est la proposition que moi j'ai faite pour ne pas tomber dans le piège.
0: Et le grand problème qu'on a, c'est que il y a la pharmacie, c'est vrai. Mais aller à la pharmacie semble un peu loin pour quelqu'un qui malheureusement a à côté de lui, je veux dire, une dame ou un monsieur dans le quartier qui vend ces produits-là.
1: Ouais.
0: Donc, il y a le fait qu'il faut dénoncer pour être sûr que voilà, c'est du vrai, ils me vendent dans le quartier. Mais informe les autorités, ce n'est pas pour l'enfermer, c'est pour qu'on vérifie si ce qu'il vous vend dans le quartier, c'est du vrai. Parce que, mais il est là, il vend les produits. Et l'autre voisin a pris et ça a guéri son paludisme. L'autre a pris, ça lui a guéri le mal de tête. Et on te dit, toi, d'aller en pharmacie alors que là-bas, c'est cher. Là-bas, c'est coûteux. C'est de ça qu'il s'agit. Et donc, il faut renforcer et même, je veux dire, revoir la stratégie de lutte contre les faux médicaments aujourd'hui au Bénin. Il faut amener la population à s'impliquer elle-même dans cette lutte-là. Aujourd'hui, la population a comme l'impression qu'on lutte, on mène la lutte contre elle. Alors qu'on veut te protéger. Parce qu'on se dit, mais ils vendent ça à 100 francs. Et là-bas, vous dites 700 francs et vous me dites d'aller là-bas pour acheter.
1: Ah ouais.
0: D'abord, celui qui doit aller en pharmacie, il faut qu'il aille voir un médecin, un spécialiste de la santé, qui va lui dire, ah, parce que l'automédication est refusée. Donc, il faut qu'il aille voir le médecin qui va lui dire, ah, monsieur, vous souffrez de telle chose. Et là-bas, il faut dépenser le minimum quand même pour pouvoir faire la consultation, pour avoir l'ordonnance qu'il faut et te rendre dans l'officine de pharmacie. Et donc, je pense qu'on peut penser à réduire ces tracasseries-là pour la population, tracasseries financières surtout, et maintenant mettre l'accent sur le fait que ces produits-là ne sont pas... Vous voyez la lutte qu'on a menée contre Sniper, je pense que ça va porter des fruits, même si tout le monde n'abandonne pas parce qu'il y a des têtus en griffe, mais ça va porter des fruits. Pourquoi on n'en fait pas autant? Je n'ai pas encore écouté les membres de notre gouvernement, par exemple les ministres et tous les autres, passer des messages contre les faux médicaments en langue nationale, comme ils le font par exemple pour Sniper.
1: Ce n'est que le début.
0: D'accord, on espère.
1: C'est la stratégie de ce nouveau gouvernement.
0: Je croise les deux côtés, vous voyez, et j'espère que ça se produise. Mais les populations ont envie de comprendre et de dire en même temps à côté, qu'on leur dise en même temps à côté, et pour faciliter l'adoption de cette mesure qui est la meilleure, de cette démarche qui est la meilleure, nous vous proposons à côté des mesures d'allègement. C'est très important. Allez aujourd'hui dans des pharmacies Jacques Débé et vous verrez que dans une pharmacie A, le prix de paracétamol, je dis quelque chose au hasard, est différent du prix du paracétamol dans une pharmacie B. Allez prendre une Velpo et vous allez voir qu'il y a une différence. Pourquoi ? Parce qu'on ne joue pas ce rôle-là qui devrait aider les populations à avoir des tarifs un peu plus bas, alors qu'il y a une majoration que l'État fait. Donc, il faut aller jusqu'au bout pour savoir que les populations ne sont pas, je veux dire, punies, ne sont pas tassées par les pharmaciens et que, voilà, et ils ont la possibilité d'acheter moins cher les produits, même les génériques devraient être disponibles. Mais ils ont la possibilité d'acheter des produits génériques plutôt que d'acheter le moins cher du quartier qui les met en danger.
1: Voilà. Un bonjour au docteur Isidore Gandaro. Vous le connaissez bien.
7: Ah oui.
1: Et sur cette émission, tous les samedis, il nous a laissé un petit message sur le sujet concernant les faux médicaments, justement. Il dit « La définition du faux médicament est plus complexe et ne se limite pas à la qualité du principe actif. » C'est un expert qui a parlé. Peut-être qu'on va chercher à l'avoir en interview. Merci à vous, Dr Isidore Gandaro. Merci pour la fidélité tous les samedis. Allez, messieurs, on va parler politique toujours avant de parler éducation avec les chefs de village et de quartier qui vont être désignés très prochainement. La Sénat, avant d'être supprimée, a rendu public les partis politiques ayant remporté cette élection dans les différents villages et ayant remporté les élections communales et législatives dans les différents villages et les différents quartiers. On va beaucoup plus s'intéresser à Parakou. Les tractations sont actuellement en cours dans les différents quartiers. Les noms ont été déjà envoyés par les partis politiques. À quoi est-ce qu'il faut s'attendre? Un renouvellement très bientôt. Qu'est-ce que vous souhaitez pour nos quartiers, Epiphane Chabi?
2: Oui, un renouvellement à un peu plus de 80%. Parce que quand vous prenez la plupart de ces chefs quartiers qui sont là, je crois qu'il y en a qui ont déjà fait plus de 10 ans, ou qui ont fait 10 ans, 8 ans, la plupart de ces chefs quartiers-là ont déjà montré, je vais dire, leur efficacité ou même leurs limites, ça il faut pouvoir le dire. Mais pour la plupart que nous avons connus, dès que vous allez rencontrer la population, je crois, je ne vais pas citer de quartier pour ne pas faire donc de léser, parfois les populations se plaignent. Vous vous rappelez ici sur nos trans de Groyne, parfois des gens appellent pour vous dire qu'on ne retrouve pas le chef quartier, qu'on le voit à la maison une fois dans la semaine ou que parfois quand vous y allez, c'est son enfant qui doit vous signer des actes administratifs. On parle quand même des actes administratifs, Jacques Dewey. Et qu'on vous dise que c'est l'enfant ou c'est la femme qu'il faut attendre forcément pour vous aider à déchiffrer certaines choses avant que le chef quartier ne puisse donner son aval. Moi, je me dis qu'il nous faut, il faut nous épargner de ces chefs quartiers-là pour les mandatures, la mandature qui va démarrer bientôt. Nous avons besoin des gens qui soient opérationnels. Je l'ai dit à plusieurs reprises, les chefs quartiers sont des bras opérationnels. Ce sont eux qui sont véritablement dans la mise, je vais dire, en œuvre des réformes ou même de l'ambition du maire. Si les partis politiques se décident de mettre à disposition du maire des chefs quartiers qui n'ont pas une idée, en tout cas pour eux, le développement ne sert rien, c'est juste qu'il faut rester là pour prendre les émoluments ou avoir donc des avantages qui vont avec leur fonction. Je crois qu'on aura des quartiers qui vont s'enlisser de jour en jour dans le sous-développement. On a besoin des quartiers où les chefs quartiers montrent donc leur dynamisme en allant à un certain moment vivre les réalités de leur population. D'ailleurs, ils le vivent déjà, mais quand vous occupez un certain poste de responsabilité, vous devez aller au-delà de ce que vous faites habituellement en tant que citoyen ordinaire. Vous devez aller voir comment les personnes qui sont dans mon quartier mais qui sont dans des zones reculées vivent. Est-ce que l'électricité couvre l'ensemble de mon quartier? Est-ce que l'eau couvre l'ensemble de mon quartier? On a parlé d'une opération où on a demandé à toute personne étrangère de s'inscrire dans un registre. Combien le font? Le chef quartier doit être une personne capable donc d'avoir l'unanimité autour de lui pour que les actes d'insécurité qui sont dénoncés, ci et là, lui soient reportés automatiquement pour qu'on dise « Attention, chef quartier, à partir de 21h, nous n'arrivons pas à marcher dans telle ou telle rue, telle ou telle ruelle n'est pas empruntée parce que des hors-la-loi y vivent, ainsi de suite. » Quand il y a un projet en exécution dans un quartier, je crois que la première personne à pouvoir bien sûr ce projet, c'est le chef quartier. Et qu'il dise à chaque moment, qu'il remonte l'information à l'autorité, c'est-à-dire son chef d'arrondissement, la façon dont le projet évolue. Vous savez, j'étais avec un chef quartier un jour. La question qui lui a été posée est de savoir quelle est votre implication dans les travaux asphaltage qui se réalisent dans votre zone. La réponse était, il dit, je suis le papa de toutes les personnes qui travaillent là. Parce que pour les gens qui doivent manger, on vient me voir pour dire, est-ce que je peux faire confiance à telle personne? Parce qu'il y a des ouvriers qui ne sont pas payés tout de suite, qui sont payés à la fin du mois, mais qui doivent manger. On vient me demander, est-ce que je peux lui faire confiance? Et je dis oui. Quand il disparaît, c'est moi qui paye. Voilà des rôles clés que jouent ces chefs quartiers là. Parfois, pour déguepir certaines personnes, parfois les travaux prennent pas des déventures, vous le savez. Pour déguepir des personnes, c'est compliqué. C'est le chef quartier qu'on interpelle pour venir apaiser ces populations-là, pour leur dire attention, laissez-nous faire ce travail-là. Je me rappelle, je vais dire, un projet où des gens devaient creuser pour, je crois, installer des fibres optiques ou Albarica, ça avait voulu créer un tollé. Mais avec tact, le délégué, je veux parler de Gani Walinedi, il a géré la situation avec beaucoup de tact. Donc on a besoin de ces chefs quartiers-là pour donner donc une nouvelle dynamique à nos quartiers.
7: Mais le chef quartier dont vous parlez, Gani Walinedi, je l'ai écouté il y a longtemps.
2: Oui, il est bien là.
1: Il est là.
2: Il est bien là.
7: Ah ben ça fait un moment là.
1: Il est aussi candidat.
2: Il est candidat, voilà. Oui. Donc il a fait avec tact.
1: Pour le quartier Albarica.
2: Et donc je crois que ces chefs quartiers là, on a besoin d'eux. On n'a pas besoin des chefs quartiers qui fassent durer des dossiers. Vous avez une urgence et on vous dit que le chef quartier n'est pas là. Mais c'est lui qui a fait savoir sa disponibilité avant qu'il ne soit élu. Et donc qu'ils offrent cette disponibilité là à la population, qu'ils offrent, je vais dire, cette proximité là à la population pour qu'ensemble on puisse véritablement amorcer le développement.
1: Oui, il y en a qui mouillent déjà le maillot sur le terrain avant même d'être candidat à ce poste de chef de quartier. On a un exemple typique, il est disponible par exemple pour les émissions à la radio, il est disponible pour ses populations, ses voisins au quartier Banikani, Rose Croix Bamora. Je veux parler de Nourou Nassirola, même reçu cette semaine au cours d'un entretien. C'est quelqu'un qui a un profil pour être chef de quartier.
7: Oui, Jacques Degbé, vous savez, ce que je lis à travers son dynamisme sur le terrain depuis un certain temps, le chef du quartier n'est plus ce poste-là qui n'a pas trop d'importance. Auparavant, je vous assure que La stratégie pour choisir un chef de quartier, ce n'est pas forcément ce qu'on vit aujourd'hui. Aujourd'hui, vous savez, c'est le parti politique
1: qui
7: a plus de représentativité dans votre zone qui désigne. Et les formations politiques ont choisi, ce qui est sûr, on a déjà vu une formation politique dans les différents quartiers. Les formations politiques ont choisi d'aller recueillir, si je peux le dire comme ça, les intentions de candidature. Ah. Et c'est d'ailleurs pour cela que vous avez pu savoir que Gani Walenedi est candidat au quartier. Je veux dire, Albarika, il est candidat à sa propre succession. Il y a celui dont vous parlez, Nourou Nassirou, candidat également au quartier Banikani Bamora, pour ceux que nous détenons. Je crois qu'au quartier Alaga également, il y a le chef quartier en place, Claude Oudou, qui est candidat à sa propre succession. Et il doit faire face à M. Blaise Atoukli, qui est également un habitué de nos émissions. Moi, je remarque dans les différents noms qui sortent, les candidats, les prétendants à ces postes-là, que le poste de sécus n'est plus la facilité ou la proximité avec un certain élu, un leader de la place. Non,
1: ça devient... On voit quelqu'un là, un retraité qui peut-être n'a plus rien à faire du monde.
7: On le dépose là, le papa sage du quartier.
1: C'est un poste stratégique.
7: Ça devient un enjeu, un véritable enjeu, Jacques Degbé. Et pour cela, pour que l'enjeu soit, je veux dire, respecté, pour qu'on soit à la taille de l'enjeu après l'élection, il faut choisir des gens qui ont la capacité de jouer le rôle. Aujourd'hui, ce n'est pas pour léser ceux qui ne sont pas, qui n'ont pas beaucoup évolué dans les études. C'est vrai qu'on dit que l'intelligence peut gérer mieux que... Parfois, il peut arriver que juste par ton intelligence, tu gères alors que tu n'as pas de diplôme et tout. Mais là, on va à un endroit où... Regardez même le Conseil économique et social. Regardez les profils qui y sont. On est en train de professionnaliser les institutions de notre pays, même les postes d'élus locaux et autres. Donc, je pense que pour mettre l'accent sur ça, regardez ce profil dont nous parlons, le Nourou Nassirou. Vous l'avez écouté, moi je le connaissais pas personnellement.
1: Mais dans son quartier, par exemple, il a milité pour.
7: Moi j'ai toujours pensé qu'il était le chef du quartier à Banikani Bamora.
1: Ah oui.
7: Quand on m'a dit que c'est pas lui le chef du quartier, il est, je crois, président d'association de
1: l'Association
7: de
1: l'État.
7: Mais je dis, mais c'est pas possible. Il jouait véritablement le rôle du chef quartier. Et on connaît des profils comme ça dans les quartiers. Il y a par exemple Mesmet Ossou qui appelle de Beyerou. Et qui parle souvent de cet monsieur, même s'il n'a pas le droit d'appeler le nom. Mais vous voyez qu'on parle de quelqu'un qui a l'amour de son quartier. Mais au nom de quoi on laisse ces personnes que les populations veulent, au nom de quoi on les laisse? Parce qu'on est parti politique et qu'on a le monopole. Et on va choisir quelqu'un qui est proche politique. Quelqu'un qui peut-être, en qui on a confiance. C'est pas celui
1: en
7: qui...
1: Les critères sont clairs. Hein?
7: Oui.
1: Il faut avoir minimum 25 ans.
7: Oui.
1: Il faut résider dans le quartier depuis un an.
7: Oui.
1: À la date de l'élection. Il y a un troisième critère. Mais il n'y a pas de critère d'appartenance au parti politique. Il n'y a pas de critère ethnique.
7: Ça ne t'oblige pas à être membre du parti avant d'être choisi. Mmh. Ça veut dire que ceux qui ont légiféré, ceux qui ont, je veux dire, mentionné ça dans le code électoral, savent qu'il peut arriver que les populations aient le désir d'avoir quelqu'un à leur tête et que ce choix ne soit pas forcément le proche politique du responsable de votre formation politique dans la zone donnée. Et donc moi je pense que ces noms-là s'imposent naturellement. Quand je parle, je ne peux pas choisir la place des formations politiques. Quand on parle de Nourou Nassirou à Banikani Bamora, quand on parle de Gani Walenedi, qui peut le battre sur son bilan au quartier Albarika par exemple? Quand on parle par exemple de... Il y a bien d'autres quartiers. C'est des noms qu'on ne peut pas éviter. Il faut leur confier la responsabilité parce qu'eux, ils allègent la tâche, je veux dire, au chef d'arrondissement qui par la suite, lui, remonte les informations au maire et c'est plus facile comme ça. Vous savez, on doit dire quelque chose. J'allais commencer par là, mais votre question m'a obligé à commencer par là où je devrais terminer, Jacques Degbé. Je devrais commencer par le fait qu'on doit maîtriser le rôle du chef quartier. Fraternité a fait un élément sur ça.
1: C'est ça.
7: Et c'est en ça, Radio Fraternité est différente. Moi, je me permets de le dire, sans faire des jaloux. Il y a des sujets comme ça qui sont très importants, qu'il faut toucher du doigt. C'est quoi le rôle du chef quartier? On dit, on va élire, on va prendre. Est-ce que ça s'arrête aux convocations? On reçoit les convocations, on les délivre dans le quartier.
1: Et les attestations de résidence.
7: Ou bien les attestations de résidence. Mais non! Et puis, j'ai bien commencé par le dire tout à l'heure.
1: Les chefs quartier sont des tribunaux. Hein? Ils règlent beaucoup de problèmes à la base, à l'amiable.
7: Moi, j'ai assisté la dernière fois à un cas de règlement comme ça.
1: Parce qu'au tribunal, quand vous allez là-bas, c'est déjà gâté, quoi, comme on le dit. Alors que c'est QI, c'est CV, la règle des problèmes.
7: On parle de règlement à l'amiable.
1: Et les messieurs, ils se lèvent, ils vont prendre bien ensemble. Ceux-là qui étaient venus avec des gouttes, peut-être.
7: Parce qu'on a une certaine confiance en lui. On sait que c'est plus ou moins l'État qui est en miniature en présence de nous là. Mais il faut que le chef du quartier, au-delà de ces, je veux dire, de ces cas qu'il peut gérer, des conflits entre élevés agriculteurs dans les quartiers, des convocations, il faut qu'il maîtrise véritablement son quartier. C'est surtout cela. Moi, je ne sais pas si je dirais que ce que je vais dire va sembler un peu trop élevé, mais moi, je pense que désormais, pour être chef dans un quartier, il faut que tu nous présentes un projet. Un petit projet. Il faut que tu aies une idée de ce que tu veux faire dans ton quartier. Finissons avec le fait qu'on choisit un chef quartier et il est là, il attend les dossiers. Non, mais il veut faire quoi pour son quartier? Il y a des défis dans le quartier.
1: Il y a un projet aussi désormais.
7: Je connais des chefs quartiers à Parakou, Jacques Degbé, qui ne maîtrisent pas les jeunes de son quartier. Genre, il n'y a pas d'association de jeunes dans son quartier. Il n'y a pas d'association de femmes dans son quartier. Et donc, quand lui, il a besoin de quelque chose, il a des têtes qu'il va toucher et c'est fini. Là, les gens vont se sentir lésés. Mmh. Les gens appellent sur les tranches de grenouille. Et vous écoutez que, mais en réalité, ils sont dans le quartier, mais ils ne se sentent pas concernés par les affaires du quartier. Ça ne veut pas dire que le chef du quartier ne travaille pas, mais il se limite à une zone donnée. Alors qu'il est chef de tout un quartier. Il faut désormais des plans. Pourquoi dans un quartier, si toi tu es le chef du quartier, qui arrive, vous l'avez dit tout à l'heure, à régler un conflit entre deux personnes, un contentieux, pourquoi tu n'invites pas les populations à faire de la salubrité dans ton quartier? Ça veut dire que tu as de la voix. Quand tu parles, ta voix porte. Mais qu'est-ce que tu fais de cette voix qui porte? Qu'est-ce que tu fais de la sécurité? On ne te dit pas forcément de faire des brigades. Depuis qu'on a supprimé des brigades, vous les voyez à la maison? Et après, ils se plaignent sur nos tranches de grenouille, ou je veux dire, sur nos tranches en train que, voilà, ou alors quand on leur tend le micro, ils se plaignent de ce que on peut les appeler à 3 heures, on peut les appeler à 4 heures. C'est parce qu'ils n'ont pas anticipé. Si tu es chef de quartier, toi, tu sais quelles sont les poches d'insécurité dans ton quartier. Tu sais quelles dispositions prendre en collaboration avec la police républicaine ou en collaboration avec qui peut t'aider. Et donc, moi, je pense qu'il faut prendre des profils qui répondent à ces aspirations-là. Parce qu'on évolue dans le système de développement et Nourou Nassirou est un profil engagé. Il y a bien d'autres profils comme ça à Parakou.
1: En tant que président d'association de développement, il a œuvré pour qu'on amène de l'électricité dans son quartier, pour qu'il y ait une école dans son quartier, pour que l'école ait les enseignants qu'il faut, les 6 enseignants du CI au CM2, les voies d'accès. Oui, il milite, c'est quelqu'un qui se sacrifie pratiquement pour son quartier. Je me demande si vraiment il arrive à s'occuper même de ses propres activités, à s'occuper de sa famille. Et puis, Fan Chabi, un mot rapidement sur ce profil-là avant qu'on passe sur les autres sujets.
2: Oui, si vous le permettez, je vous lis un message très rapidement qu'un auditeur m'a envoyé. Bonjour, monsieur Epiphane, je ne vais pas lire son nom. Il y a des chefs quartiers et quand il y a un problème, il vous envoie directement au commissariat sans même chercher à vous écouter. Il dit, nous jeunes, nous amenons des projets, mais ils les rejettent ce jour, ils ne veulent pas coopérer et après vous retrouvez leurs frères, leurs soeurs, leurs proches sur ces différents projets.
7: Il n'a pas mis leurs enfants dedans.
2: C'est ce qu'il faut éviter.
7: Leurs enfants
2: oui,
7: également.
2: Justement. Il lui dit, ça va pas commencer par le dire, je crois que je le disais, c'est ce qu'il faut éviter. Le développement, ce n'est pas seulement vous. Le développement, c'est votre quartier. C'est vous, c'est votre entourage. Un chef quartier doit pouvoir faire du bien même à une personne qu'il ne connaît pas. Ouais. Une personne qui est dans son quartier. Même quand vous n'êtes pas dans le quartier et qu'il a la possibilité de vous venir en aide, vous devez le faire. Ouais. On parlait tantôt de Nourou Nassirou. Vous savez, je ne le connais pas, mais je ne le connais pas par son nom. À travers les actes qu'il pose, à travers sa volonté donc de développer son quartier. Mais ce n'est pas facile pour quelqu'un à chaque moment d'appeler pour vous dire dans tel quartier il y a telle chose, dans mon quartier il y a telle chose qui se passe, je veux voir le maire, je veux rencontrer telle autorité pour qu'on m'aide à faire telle ou telle chose dans le quartier. C'est de ça que nous avons besoin. Un autre profil dont parlait Louis Chabalo, c'est pas que je fais de la promotion pour ces personnalités ou ces personnes, mais se mettre en sous des gens comme ça. Mais c'est des gens, quand vous les entendez, vous lisez en eux une envie.
1: Ce sont des sages, hein? Oui. Ce sont des sénats.
2: Oui, c'est des sénats.
1: Sénateurs,
7: au plan local.
2: Oui. Ils ont cette envie-là de développer leur localité. Et donc, je crois qu'il faut leur laisser la chance. Il faut leur permettre quand même de mettre à contribution je vais dire, cette fougue-là qu'ils ont de voir donc leur localité ressembler également à d'autres villes. Et donc, je pense qu'on a assez déjà abordé leur qualité, les sujets, les qualités donc des prochains sécu. Et on en retrouve donc chez certaines personnes déjà qu'on connaît. Pourquoi alors aller chercher des hommes entièrement politiques? On a dit, le critère, il n'y a pas d'appartenance donc d'ethnie, il n'y a pas d'appartenance politique. Ce n'est pas parce que dans cette zone, ce sont les musulmans qui dominent le plus qu'il faut forcément mettre reconnaître un sécu musulman, ou c'est pas parce que ce sont les chrétiens qui dominent le plus, ou des animistes, et ainsi de suite. Il faut pas tenir compte de ces critères-là, parce que...
1: Il faut pas aussi dire que celui-là est étranger.
2: Oui, si on veut tenir compte de ces critères-là, je crois qu'on va passer de notre ville. Oui, il n'est pas de notre... On va passer simplement à côté. Parce que parfois, des personnes étrangères ont même des idées novatrices que vous qui vivez dans localité. Vous êtes bloqué parce que à chaque moment que vous voulez poser un pas, vous avez peut-être peur de ce que diront vos frères qui sont à côté de vous, qui vous regardent, vos soeurs qui vous attendent, qui vont vous dire, mais on a grandi ici dans le même quartier, on ramassait peut-être le sable de rigole ensemble, c'est toi qui veux te lever aujourd'hui pour me dire de ne pas ramasser le sable, on coupait les arbres, on faisait telle ou telle chose ensemble, c'est toi qui veux te lever pour me dire de ne plus le faire. Donc il y a ces considérations-là qui pèsent parfois et qui font que les personnes qui sont peut-être même du milieu n'arrivent pas à réussir leur mission. Et donc on a des voix, on a des noms, donc je crois qu'il faut donner la chance à ces personnes-là pour qu'elles puissent véritablement expérimenter donc leurs idées. Et je pense à Banikani Bamora doit se réjouir quand même d'avoir quelqu'un qui met en tout cas, je vais dire, le développement de ce quartier-là dans son plan. Et à chaque moment qu'il va quelque part, je crois, même parfois quand vous le rencontrez pour des activités à la mairie ou on revient avec des interviews, vous entendez toujours Banikani Bamora. Et il veut toujours qu'on fasse quelque chose pour son quartier. Et donc, c'est idéal. Il faut lui offrir la chance, pourquoi pas.
1: Allez, merci. On va parler maintenant éducation. Le Conseil national de l'éducation, le CNE, a organisé les 20 et 21 juillet 2026 à Cotonou un séminaire national consacré à la préparation de la rentrée scolaire et universitaire 2026-2027, placé sous le thème « Qualité de l'enseignement, apprentissage, évaluation, quel levier pour améliorer la performance des établissements d'enseignement et de formation pour l'année scolaire et universitaire 2026-2027 ». Cette rencontre a rassemblé les principaux acteurs du système éducatif afin d'identifier les priorités et de réfléchir sur les actions nécessaires à une rentrée réussi. La cérémonie d'ouverture a été marquée par la présence des ministres en charge de l'éducation, les trois ministres donc, primaire, secondaire et universitaire, et aussi des recommandations ont été faites, 15 au total, au profit du ministère des enseignements maternels et primaires. Par exemple, il est recommandé ce qui suit: engager le processus de la reprise des activités pédagogiques dans les ENI, les écoles normal d'instituteurs, déployer les AME, options enseignement maternel en attente dans la base de compétences selon les besoins, faire un plaidoyer pour la dotation des écoles en manuel du coût élémentaire au coût moyen, engager le processus de formation des enseignants tenant les enfants handicapés et vulnérables. Ilori Chabalo.
7: Moi, je pense que c'est une belle volonté de faire évoluer, d'améliorer les choses au sein de notre système éducatif que le Conseil national de l'éducation s'est une fois encore retrouvé. Je me rappelle que j'avais porté des griffes contre ce conseil-là.
1: Parce oui, que c'est vrai qu'il est un peu timide. On n'a pas senti trop d'action depuis l'installation
7: c'est
1: du CNE.
7: C'est pour la toute première fois que je suis satisfait des conclusions d'une rencontre du Conseil, je veux dire, national de l'éducation, depuis son installation par le président Patrice Talon. Mais moi, j'ai eu dit, notamment de la bouche de l'inspecteur Ezin.
1: Daniel
7: Ezin. Il a dit que le Conseil national de l'éducation, dans cette forme-là, n'est pas la toute première, je veux dire, la toute première structure qui s'occupait donc de l'orientation, de tout ce qui concerne le système éducatif. Mais il pense qu'il y a eu évolution et que c'est plus dynamique que ce qui se passait par le passé. Donc, c'est déjà salutaire. Mais vous voyez, au cours des échanges, ils ont jugé nécessaire d'améliorer beaucoup de choses dans notre système éducatif. Il apparaît. Vous avez cité beaucoup de choses, mais moi, je pense que ce qui est...
1: Ils ont parlé aussi de l'enseignement technique.
7: Oui. Ce qui est très essentiel, c'est la formation des formateurs. Ils ont parlé des ENI. Mais si celui qui veut donner la formation à nos enfants, je vais dire, dans les salles de classe... Eux, ils n'ont pas les rudiments qu'il faut, ça va être compliqué.
1: Donc, ils ont demandé à ce qu'on reprenne les activités pédagogiques, dans les ENI. Il semble que les ENI sont fermés depuis quelques années.
7: Oui, c'est fermé. Maintenant, ce n'est pas reprendre pour reprendre, c'est reprendre et reprendre avec une formation de qualité. Parce que c'était justement pour corriger le problème de qualité qui se posait, qu'on a dû fermer d'abord le robinet et on a dit qu'on y reviendra. Mais moi, je me dis, est-ce que le timing va permettre de le faire? Parce que ça va se faire avant la rentrée 26-27.
0: Mais c'est beaucoup de choses, 15
1: Ça peut être
0: recommandations.
1: des recommandations pour le futur.
0: Progressivement, peut-être.
1: Ouais.
0: Et ce qui manque donc, et vous m'amenez sur mon terrain, c'est qu'on doit sortir le planning. Vous avez fait des recommandations, c'est vrai.
1: Ouais.
0: Les ministres, les différents ministres des différents, je veux dire, corps d'enseignement dans notre pays étaient présents pour participer à la chose. Mmh. On a même des ministres conseillers aujourd'hui, à part bien entendu le tour du pays pour dire un peu ce qui se passe, pour donner visibilité sur les actions du gouvernement. Moi, je ne les voyais pas trop utiles, ces ministres conseillers-là. Et donc, je me dis, peuvent être utiles pour quelque chose en ce qui concerne la mise en œuvre de cette nouvelle recommandation-là.
1: Mmh.
0: Parce que une recommandation, c'est une chose, mais la mise en application de la recommandation, c'en est une autre. Et c'est généralement le problème qu'on a au Bénin. Si ces recommandations sont mises en œuvre, je pense qu'on devrait atteindre, c'est vrai, l'amélioration de notre système éducatif. Mais quand on améliore le système éducatif et qu'on continue d'avoir 80 apprenants dans une salle de classe, mais comment vous voulez que ce soit, je veux dire, que l'impact soit positif?
1: Alors, ils ont aussi recommandé qu'on améliore les structures d'accueil, l'accueil
0: le quota,
1: des apprenants.
0: Justement, pour dire clairement, c'est le quota, quota enseignant apprenant. Si par exemple dans une salle de classe il faut 30 apprenants pour un enseignant, qu'on ne dépasse pas ça. Au Bénin actuellement, ça tourne autour de 45.
1: On dit, ça doit même dépasser ça, hein, 45, c'est dans le
0: meilleur
1: des cas.
0: Non, c'est ça, je dis, ça tourne le quota normal,
1: normal
0: ce qui
1: okay.
0: est normal, c'est 45. Moi, je suis allé, j'ai fait le déplacement de la radio, et bien, je veux dire, j'ai quitté la radio pour aller sur un terrain de reportage dans une localité un peu loin de Parakou.
1: À Tiaourou, à Kassouala. Hein?
0: À Kassouala, frontière, je veux dire, Bénin-Nigéria. Mais j'ai vu, j'ai constaté de visu, Jacques Degbé, 218 écoliers dans une classe.
1: C'est toute une école dans une classe.
0: Mais comment il fait cet enseignant-là, même si vous avez mis toutes ces recommandations du Conseil national de l'éducation en place? Donc, je pense qu'il faut qu'on allie les choses. Quand j'ai une vision, j'ai l'habitude de donner l'exemple pour terminer sur le sujet, quand j'ai une vision, j'ai un objectif et que je ne suis pas aligné dessus, ça va être difficile d'atteindre l'objectif. Et c'est pour dire, je veux écouter Fraternité. Et je sais que c'est la 96.5, mais je m'arrête sur 96.2 ou 0.3. Ça va pas, vous n'aurez pas le confort d'écoute qu'il faut. Donc, pour qu'on soit aligné derrière ces recommandations, il faut que le gouvernement mette en place d'autres infrastructures pour accompagner la chose. Vous avez parlé de l'enseignement technique.
1: Oui.
0: On a mis un accent sur ça. Et il y a
1: Parce
0: des...
1: que notre système jusqu'ici forme... en grande partie au chômage.
0: Mais c'est normal, Jacques Degbé. Est-ce que les centres de formation, les écoles techniques dont on a parlé, on a terminé ça?
1: Ça a été l'un des échecs du président Patrice Talon.
0: On n'a pas terminé ça.
1: Même si, semble-t-il, que les travaux ont commencé avant.
0: Oui, ça a commencé. Ça a commencé. Mais est-ce qu'on a terminé? Par exemple, à Parakou, vous les voyez à l'œuvre. Quand vous allez au lycée Mathieu Bouquet, c'est un lycée technique qui sera construit à côté du lycée Mathieu Bouquet. Et d'un autre côté, il y a une école de formation des instituteurs. Donc désormais, l'espace du lycée Mathieu Bouquet va être divisé en 3, sinon 4 parties. Il y a le lycée Mathieu Bouquet, il y a l'école des instituteurs, il y a le lycée technique et il y a un truc un peu comme un terrain où il y aura une piscine olympique où on peut aller mener des activités sportives. C'est divisé en 4 désormais. Le chantier est en cours. Mais depuis qu'on a annoncé cette ambition-là, et on devrait déjà être dans le feu de l'action depuis l'année scolaire qui s'est écoulée, est-ce que c'est maintenant que le chantier va commencer? Est-ce que c'est maintenant? C'est même, la structure est en train de s'installer en fait, parce que c'est dans ces derniers jours à la tête de la mairie de Parakou que le maire Inoussa Zimé Chabi a lancé, et je veux dire, les opérations sur le chantier. Donc il faut qu'on puisse miser sur la ponctualité. Pas seulement lors des rencontres, c'est un autre fait au Bénin. Quand on dit que le séminaire commence à 8h, vous voyez que c'est à 10h que même les responsables arrivent pour qu'on commence le séminaire. Ça s'observe également au niveau des chantiers. On dit qu'on a besoin de ça pour telle date et à telle date, ça n'a pas encore commencé. On accuse qui? C'est l'État, justement. Donc, qu'on respecte les populations et qu'on travaille à améliorer les conditions de vie de ces populations-là, Jacques Degbé.
1: Au profit du ministère des enseignements maternels et primaires, on l'a dit, les recommandations ont été faites, mais également au profit du ministère de l'enseignement secondaire. Il est demandé d'intégrer les données fiables relatives aux apprenants à besoins spécifiques dans la plateforme Educ Master afin de renforcer le pilotage de l'éducation inclusive et d'améliorer la planification des interventions, assurer le suivi de l'enregistrement exhaustif des effectifs des filles dans Educ Master. principal chef d'établissement, conduit un plaidoyer en vue de l'organisation du concours de recrutement du personnel d'encadrement au profit du ministère de l'Enseignement supérieur et de la recherche scientifique en charge de la formation technique. Il a recommandé ce qui suit insérer dans les priorités d'action la prise en compte des personnes handicapées dans les dispositions d'accueil et de facilitation de l'accès aux bourses d'études. Saisit l'assise pour la prise en compte de normes liées aux personnes handicapées dans la réfection et le dimensionnement des infrastructures universitaires, élaborer et définir les modalités de mise en œuvre des guides de stage de façon concertée avec les entreprises, faire adopter en Conseil des ministres le projet de décret portant statut juridique des établissements privés des trois ordres d'enseignement introduits dans la dimension infrastructure, équipement et environnement d'apprentissage, l'évaluation des vies estudiantines. On est même allé jusqu'à demander de réfléchir avec les praticiens sur la reprise des visites médicales aux étudiants et personnels des universités publiques et établissements privés d'enseignement supérieur dans notre pays. Ce sont des recommandations qui sont quand même importantes, qui sont intéressantes. Epiphane Chabi se pose

0: qui concerne l'enseignement dans notre pays, la qualité des enseignants. C'est vrai, j'ai mené le débat avec un ancien, un enseignant à la retraite qui me disait que les ENI ont tellement formé qu'il y en a sur le marché qui n'ont pas encore été employés. Et donc, il ne fallait pas continuer la formation, qu'il fallait arrêter. Mais dites-moi, si la multitude d'enseignants, pardon, dont on prétend avoir formé, est-ce qu'ils exercent encore en tant qu'enseignants? Beaucoup ont déjà raccroché, ils sont dans d'autres secteurs où ont suivi notre formation et ont décidé de ne plus rester donc dans ce secteur. Et donc aujourd'hui, quand vous voyez avec le système d'aspirana, loin de moi de jeter de l'opprobre sur cette façon-là de recruter des enseignants, mais disons-nous la vérité, mais à un certain moment, on recrute des gens qui n'ont pas la vocation, qui n'ont pas la pédagogie nécessaire, mais qui ne veulent que répondre à un besoin, c'est-à-dire le chômage.
1: La faim.
0: La faim, tout simplement, ça c'est une réalité. Personne ne peut me dire le contraire. Il y en a qui sont dans la base de données, qui attendent aujourd'hui, à chaque moment quand vous les voyez, ce qu'ils disent c'est je veux qu'on me déploie, je
1: C'est
0: veux qu'on
1: ça.
0: me déploie. Vous voulez qu'on vous déploie alors que vous n'avez pas la pédagogie nécessaire pour garder même une classe de CP. Vous n'avez peut-être pas les compétences nécessaires. Moi j'en vois parfois avec qui j'ai fait des classes ou en tout cas qui sont venus juste après moi ou peut-être bien après moi. Et je me dis, si ce sont ces enseignants-là qui doivent à un certain moment être des instituteurs, des enseignants dans nos collèges, dans nos écoles, je vous assure qu'on va dégringoler, on ira donc de mal en pis en ce qui concerne les résultats de fin d'année, parce que la pédagogie n'y est pas. Depuis que ces aspirants ont été recrutés, est-ce qu'il y a des formations de façon régulière? Je sais qu'il y en a, mais est-ce qu'elles sont régulières et est-ce qu'elles sont suffisantes pour permettre à ces enseignants-là d'avoir la pédagogie nécessaire? C'est une question qu'il faut se poser. Et donc, au-delà de tout, les infrastructures scolaires, Iluri Chabalo parlait tout à l'heure de 250 apprenants dans une salle de classe. Ça, c'est parce que vous êtes allé dans des zones périphériques. Même sur place, ici à Parakou, vous avez 100 élèves dans une salle de classe pour un seul enseignant. Moi, je suis allé, je crois, j'ai oublié le quartier, il y a une école.
1: Il y a beaucoup d'écoles qui sont
0: Oui,
1: concernées par
0: voilà.
1: cette
0: Et il y
1: difficulté-là.
0: a une école primaire juste derrière le marché de Guéman, le nouveau marché de Guéman, où je suis allé. L'enseignant était obligé de mettre sa table, je vais dire son bureau, à la disposition des apprenants pour qu'ils puissent recopier les cours. Et il sort l'instant que les enfants recopient le cours et qu'ils reviennent s'asseoir. Mais dans ces conditions, est-ce que l'enseignant, quand il se réveille le matin, est-ce qu'il a envie d'aller à l'école? Il n'a pas envie d'aller, il y va parce que il y aura peut-être un contrôle inopiné ou que son directeur va le rappeler à l'ordre. Il ne pourra pas faire efficacement ce qu'il doit faire comme travail. Il ne pourra pas suivre ce nombre, comment on appelle ça déjà, d'écoliers qu'il a dans sa classe. Alors que quand vous avez le nombre qu'on vous demande donc de garder, si c'est 45 la norme, vous avez 45 élèves, vous savez que vous suivez 45 élèves de façon rigoureuse. Et même quand vous corrigez les copies, vous avez 250 copies à corriger en EST, en ES, en lecture, en expression écrite, en quoi, en presque toutes les disciplines, et que vous devez rendre la copie. Et le lendemain, vous avez des fiches à préparer, à apprêter pour aller au cours. Vous avez d'autres activités à mener. Mais Jacques Degré, à un certain moment, vous êtes essoufflé. Et sur peut-être la 50e copie, vous commencez pas à corriger de façon pas trop catholique. C'est vrai qu'il y a la conscience qui doit vous reprocher ou qui vous oblige de corriger les feuilles avec la même, je vais dire, la même inspiration. Mais à un certain moment, quand vous êtes fatigué et que vous avez un court moment pour répondre donc à toutes ces obligations, ça veut dire qu'il y a une nécessité de construire également d'autres infrastructures dans notre pays, de recruter des enseignants, de déployer les enseignants qualifiés
1: Revoir
0: qui
1: les
0: ont
1: curricula de
0: revoir
1: formation. Il faut
0: véritablement.
1: vraiment qu'on
0: Vous
1: puisse
0: avez
1: former à la
0: lu
1: pratique.
0: une recommandation là où on parle donc d'harmoniser les curricula aussi bien avec les universités que
1: Les entreprises
0: les
1: ou
0: entreprises.
1: les
0: Il le
1: stages.
0: faut. Vous avez quelqu'un qui fait communication d'entreprise, mais qui arrive, qui ne peut rien vous proposer. Il ne peut rien vous
1: C'est qu'en
0: proposer.
1: fait, il y a un déphasage
0: Il y a un
1: entre ce
0: déphasage.
1: qui s'enseigne dans les amphis et ce que les entreprises
0: Prenez
1: veulent.
0: le secteur, notre secteur, le journalisme, notre domaine. Mais il y a des écoles de journalisme.
1: Bien sûr.
0: Les gens finissent, ils ont la licence, mais quand ils viennent, ils sont incapables de vous faire le
1: C'est ça.
0: journalisme.
1: C'est ça.
0: Mais c'est une réalité aujourd'hui.
2: Alors que c'est possible qu'on corrige cela.
0: C'est bien
1: C'est ça.
0: possible qu'on corrige cela.
2: Comparer, c'est sans faire de publicité. Ça, c'est une réalité. Comparer les stagiaires qui proviennent des universités, d'accord, des écoles de formation et autres, aux stagiaires que le centre de formation, CEFIMA, met à la disposition de la rédaction. La
1: La différence
2: différence
1: est
2: est
1: nette.
2: nette. Parce que la formation au niveau du CEFIMA, ils sont en même temps face aux réalités.
1: On alterne la théorie et la pratique.
2: Mais dans les universités, c'est la théorie. Mais je suis victime de ce de quoi je vous parle. C'est pour ça que ça m'a intéressé. À l'école de journalisme, mais j'ai fini, je me pensais journaliste. Mais sur le terrain, j'ai remarqué que c'est toute autre réalité. Là-bas, on nous parlait français. Ici, il fallait faire maintenant le journalisme véritablement. Et il faut régler ce problème.

0: Là, dans les écoles, il faut des curriculaires de formation comme par exemple ce qu'on offre au niveau du CEFIMA. Parce que les enfants doivent être formés en évoluant avec les instruments dont vous leur parlez, en évoluant avec les réalités dont vous leur parlez. Et une fois sur le terrain, ils ne sont plus novices. Comme ça, l'entreprise privée qui, elle, a besoin de rentabiliser ne va pas forcément douter de la compétence
1: Ou
0: du
1: bien se mettre
0: stagiaire.
1: maintenant à former.
0: Non, c'est ça qui amène le doute, parce qu'il se dit, ben lui, il faut que je le garde encore 6 mois avant qu'il ne soit au top, hein, alors qu'il vient d'une fois. Normalement, quand lui, il vient avec peut-être sa thèse de son mémoire, je veux dire, et tout, quand lui, il vient, c'est qu'il a des rudiments pour
1: Il apporte
0: apporter.
1: son expertise.
0: Et il fait des stages d'abord chez vous académiques. Au cours de ces stages académiques ou professionnels, lui, il a la possibilité de dire, mais moi, je pense, avec tout ce que vous faites au niveau de votre organe, qu'on peut toucher tel aspect pour évoluer. Mais les stagiaires ne sont pas comme ça. C'est de
1: Allez,
0: la théorie.
1: je reste avec vous pour le dernier sujet, Luis Chaballo. Vous avez suivi le porte-parole du gouvernement cette semaine qui est revenu sur un sujet, la caution de location. C'est un véritable souci dans notre pays. C'est fixé par la loi à 3 mois, mais sur le terrain, il se fait que certains agents immobiliers, certains propriétaires de maisons vont jusqu'à 6 mois, parfois même 1 an. J'en ai entendu parler. Et vous exigez cela, si vous n'êtes pas d'accord, vous partez. Désormais, le porte-parole du gouvernement demande, le ministre porte-parole du gouvernement désormais demande à ce que, eh bien, les locataires dénoncent ces agents immobiliers, ces propriétaires de maisons qui, eh bien, exigent plus de 3 mois de caution.
0: Moi, j'ai un proche à moi,
1: Oui.
0: peut-être qu'il suit l'émission actuellement, qu'il m'excuse pour le secret que je dévoile. Un jour, je lui ai posé la question, mais pourquoi vous faites ça? Pourquoi vous exigez que les gens payent beaucoup plus que ce que l'État recommande? Et il a repris les propos de l'autre nous, il dit, maintenant, nous, nous. Donc, ça vous dit,
1: Robert Danois.
0: Robert Lanois, donc ça vous dit qu'ils sont conscients eux-mêmes de ce que l'État recommande. Et c'est ce qui est normal. Mais longtemps, ils ont végété dans l'habitude qui n'était pas la normale, mais qui gruge les populations. Et vous savez, si toi, tu es quelqu'un d'averti, que toi, tu es conscient que c'est 3 et ça ne doit pas aller au-delà de 3, il y a d'autres stratégies qu'ils utilisent. Tu veux une chambre et tu l'appelles, tu dis tu veux la chambre. Il sait bien que c'est cette chambre-là qui répond à tes besoins, à tes aspirations, mais il t'amène dans 2 autres chambres. Et à chaque visite, c'est 2000 francs,
1: C'est
0: par
1: ça.
0: exemple. Donc, il y a des stratégies qui montrent qu'il y a malaise dans le secteur. Ils sont constitués en association, on les appelle, c'est des démarcheurs, bien entendu,
1: Les
0: bien.
1: démarcheurs, oui,
0: Ils ont un nom professionnel quand
1: les
0: même,
1: agents
0: bien. Les agents
1: immobiliers.
0: immobiliers, merci beaucoup. Ils ont des associations. Mais quand ils se retrouvent, ils réfléchissent comment pour améliorer leur situation et conditions de travail. Parce que c'est parce que ça ne va pas qu'ils créent des à côté et qui grugent les populations. Maintenant, on dit, quand vous le faites et qu'on vous dénonce, vous risquez peut-être de répondre devant la justice. Il vaut mieux ne pas continuer dans ce sens-là. Parce que quand toi, tu viens faire, je veux dire, tu es entre 2 personnes, le propriétaire et celui qui veut la chambre, normalement, toi, tu dois t'arranger pour avoir la meilleure posture entre ces 2 personnes. Toi, tu es comme, disons, un avocat entre griffes de celui qui vient louer et de celui qui loue. Donc, toi, tu devrais leur montrer comment ça se passe réellement. Mais au milieu, généralement, lui-même, il a envie de s'offrir beaucoup plus que ce qui lui revient. Et c'est ça qui explique les situations que nous avons. Pour régler ce problème, il faut vous référer à des structures je vais dire, des agences immobilières et qui sont régulièrement connues par les autorités.
1: Voilà.
0: Et comme ça, tu peux convoquer la personne en son temps.
1: Et puis, Fanny Chabia, est-ce que ce n'est pas aussi un risque pour les locataires? Parce que eh bien, les agents immobiliers peuvent trouver la stratégie et vous dire, bon, je n'ai pas envie de vous louer ma maison. Ça, au moins, on ne peut pas le condamner. Hein?
2: Quelqu'un a dit un jour, allez louer chez le gouvernement.
1: Ah oui, c'est ça.
2: Si vous ne voulez pas payer trois
0: Je
2: mois.
0: m'en souviens très
1: Oui,
0: bien.
1: il ne
0: Ah
1: vous
0: oui.
1: demande pas, même 3 mois, il dit, je n'ai pas envie de vous louer ma maison.
2: Dès que vous arrivez, il vous fixe les conditions et que vous lui dites non, moi je n'ai que
1: Mais
2: trois
1: si
2: mois.
1: vous dites, si il vous dit 3 mois,
2: Ouais.
1: et si vous dites 3 mois et il refuse, là vous pouvez le convoquer.
2: Oui, vous pouvez le
0: Mais
1: convoquer.
0: d'accord.
1: Mais s'il ne vous propose une condition, il sait que vous allez dire 3 mois et
2: Non,
1: dit bon,
2: vous connaissez
1: je
2: la
1: ne vous loue pas
2: stratégie.
1: ma maison.
0: Permettez-moi,
1: Et là, il vous
0: on
1: dit.
0: va mettre quelque chose en scène. Et puis, Fan est le propriétaire de maison.
2: Oui.
0: Marouane, il veut louer. Le jeune étudiant, il vient, il dit il a 3 mois. Oui. Epiphane dit non, il n'a pas 3 mois.
1: Là, Epiphane est déjà en porte-à-faux avec la loi.
0: Maintenant, quand Marwan va voir les forces de l'ordre ou peut-être qui de droit pour je veux dire, ils se plaignent, oui. On vient le mettre dans la chambre de force, c'est ça?
1: C'est ça, on dit. Non. Monsieur, vous êtes obligé de le laisser louer. Débrouille.
2: Vous connaissez.
0: Non, mais il n'y aura pas bon voisinage.
2: Vous savez que l'agent immobilier, dans un premier temps, c'est vrai, c'est un propriétaire qui lui confie la maison.
1: Oui.
2: Dès que vous venez, vous lui dites, j'ai 3 mois, il vous dit, attends, je viens. Mmh. Je vais appeler le propriétaire.
1: Oui.
2: Mmh. Le propriétaire lui dit, dis-lui que j'ai un fils qui va...
0: Et c'est terminé.
1: Mais vous pouvez aussi dire que pourquoi vous avez accepté, vous m'avez demandé les conditions au début.
2: Il a fini avec vous. Hein.
1: Non, il n'a pas encore fini. Même là, encore, vous pouvez le convoquer. Hein.
0: Il dit qu'il s'est trompé, il a oublié.
1: C'est trop facile.
2: Donc, je crois que... on va mettre de côté donc, cette blague-là pour dire que ces propriétaires, agents immobiliers doivent comprendre. Je sais que les propriétaires comprennent qu'ils n'ont que 3 mois d'avance à prendre. Mais c'est au niveau des agents immobiliers que les œufs se jouent. Il faut peut-être trouver la manière d'ajouter leur commission. Parce que c'est souvent les
1: retours. Oui, ils prennent commission en dehors même des 3 mois de caution. Vous avez parfois, on met 3 plus 1 plus 1.
2: Quand vous vous rapprochez,
1: il y a beaucoup de choses qui la commission ou électricité.
2: Quand vous vous rapprochez des agents immobiliers, parfois quand on vous fait la liste des commissions, vous tombez des nues.
1: C'est ça.
2: Ce n'est pratiquement...
1: lui prend un mois de loyer en plus.
2: Il prend un mois de loyer en plus.
1: Pour sa commission.
2: Oui, c'est pour sa commission.
1: Déplacement
2: de. Et à la fin du mois, à chaque moment qu'il vient récupérer vous votre loyer, il a une commission. S'il a 10 chambres, ça lui fait 10 commissions dans la chambre. En tout cas, ils ont leur calcul.
1: Oui.
2: Donc, je crois qu'il faut qu'ils comprennent, c'est vrai que c'est leur activité, on ne peut pas leur en vouloir. Et qu'ils trouvent la façon donc d'organiser ou de réorganiser donc cette activité avec les propriétaires. Il ne s'agit pas de mettre le poids sur le locataire.
1: Voilà.
2: Moi, je n'ai que 3 mois. C'est ce qui est dit réglementairement.
1: Mais ce que les propriétaires et les agents, on va finir rapidement, évitent aussi, c'est qu'il y a parfois des impayés. C'est vrai que ça arrive à tout le monde de ne pas pouvoir honorer à son engagement. Donc, on prélève dans la caution en attendant que tu ne régularises ta situation.
2: Oui,
1: voilà pourquoi ils vont parfois jusqu'à 6 mois parce que vous avez des gens qui doivent jusqu'à 6 mois, un an de loyer.
2: C'est pour cela que moi, j'ai par exemple connu un propriétaire. Quand vous manquez déjà un mois, il commence à vous mettre la pression.
1: Ouais.
2: Et je lui trouve raison. Parce qu'il se dit, si vous consommez un mois, il va rester que deux.
1: Ouais.
2: Vous consommez le deuxième. Il vous laisse dans cette liberté. Il y a un troisième que vous consommez. Vous avez fini.
1: Vous avez fini.
2: Et maintenant, pour sortir, c'est compliqué. Et c'est là que vous commencez pas à enchaîner maintenant les impayés, ainsi de suite. Donc, je crois que...
1: Et pour vous sortir encore, même si vous êtes dans un pays, c'est compliqué
2: ça parce qu'il faut initier. Il y a la loi, il y a tout ce qui va avec. Donc, je crois qu'il faut trouver le juste milieu, qu'on n'ait pas donc à imposer 4 mois, 5 mois. Tout le monde n'a même pas les 3 mois. Hein. Les gens vivent dans des difficultés où ils n'ont pas les 3 mois tout de suite pour verser.
1: Il faut aussi payer caution de l'électricité, caution d'eau.
2: De l'eau. Peut-être s'il y a la SGDS qui passe par votre maison, on va vous demander de payer peut-être 3 mois. Si c'est 500, vous devez payer, ça fait 1500. Vous devez ramasser vos effets d'un lieu A pour un autre endroit. C'est beaucoup d'implications.
1: C'est tout un budget.
2: Donc, je crois qu'il faut qu'on trouve la façon d'alléger la tâche à chacun.
1: Voilà. Parfois, ce sont des centaines de mille qu'il faut mobiliser pour un déménagement. En tout cas, on espère que les propriétaires, les agents immobiliers vont respecter la loi pour faciliter un peu la tâche aux locataires. On va, messieurs, maintenant suivre la revue des grandes gueules, la revue qui revient donc sur l'actualité tout au long de cette semaine.
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4: Bonjour à tous. Ouvrons cette revue de presse avec l'actualité institutionnelle marquée par une annonce importante de l'ancien président de la République, Thomas Boniyai. Alors qu'il avait précédemment exprimé des réserves sur la création du Sénat, l'ancien chef de l'État a finalement annoncé dans une publication diffusée le mercredi 22 juillet 2026 sur sa page Facebook qu'il siégera au sein de cette nouvelle institution en qualité de membre de droit. Une information largement relayée par plusieurs publications, notamment La Nouvelle Tribune, l'Indépendant, le Potentiel, le Matinal, la Nation et bien d'autres publications. Selon Thomas Boniyai, le contexte politique actuel est différent de celui qui prévalait lors de l'adoption de la réforme constitutionnelle. Il estime, selon des propos repris par la Nouvelle Tribune, que le Parlement est aujourd'hui dominé par une seule sensibilité politique et que les espaces de dialogue se sont réduits. Dans ces conditions, le Sénat pourrait, selon lui, devenir un cadre privilégié de concertation conversations et d'échanges. L'ancien président affirme vouloir y porter les préoccupations des citoyens liées aux libertés publiques, à la sécurité, à la paix, à la cohésion nationale ainsi qu'au dialogue politique fait savoir le matinal. Il appelle par ailleurs qu'il exercera ce mandat en vertu de l'article 113-3 de la Constitution et précise qu'il n'en est pas demandeur, cette qualité découlant directement des dispositions constitutionnelles applicables aux anciens présidents de la République. Toujours sur le plan institutionnel, une nouvelle page s'ouvre également pour le Conseil économique et social. Réunis ce mercredi à Cotonou, les membres de l'institution ont porté Abdoulaye Bio Tchané à sa présidence lors de l'installation officielle de la nouvelle mandature. L'information est rapportée par la Nouvelle Tribune, Fraternité Matin Libre 24 au Bénin et bien d'autres journaux. Ancien ministre d'État chargé du développement et de la coordination de l'action gouvernementale, Abdoulaye Bio Tchané prend désormais les rênes de cette institution consultative chargée d'éclairer les pouvoirs publics sur les questions économiques, sociales, culturelles et environnementales. Le bureau élu comprend également Conrad Gbagidi au poste de premier vice-président et Pascal Essou en qualité de deuxième vice-président. Les publications font savoir que l'élection de Conrad Gbagidi à la première vice-présidence du Conseil économique et social entraîne automatiquement son accession aux fonctions de médiateur de la République conformément aux tests en vigueur. Le nouveau bureau aura pour mission de renforcer le dialogue entre les différentes composantes de la société et de formuler des avis et recommandations sur les grands enjeux nationaux. Conclut Fraternité. Poursuivons à présent cette revue de presse avec le secteur de l'éducation. Les 20 et 21 juillet 2026, le Conseil national de l'éducation a organisé à Cotonou un séminaire national consacré à la préparation de la rentrée scolaire et universitaire 2026-2027. Fraternité, l'indépendant, l'informateur Matin Libre et la Nation relaient largement cette information. Placé sous le thème « Qualité de l'enseignement, apprentissage et évaluation », les travaux ont réuni les principaux acteurs du système éducatif autour des défis liés à l'accueil des apprenants, à la qualité des enseignements, aux infrastructures, à la formation professionnelle, à la gouvernance du secteur. À cette occasion, le président du Conseil national de l'éducation a appelé à une mobilisation collective pendant que le ministre de l'enseignement maternel et primaire a lui insisté sur la nécessité d'une meilleure coordination entre les différents ordres d'enseignement fait savoir l'informateur. À l'issue des échanges, 15 recommandations ont été adoptées fait savoir le challenge qui précise qu'elle concerne notamment la relance des activités pédagogiques dans les écoles normales d'instituteurs, le renforcement de l'éducation inclusive, l'amélioration des données scolaires dans EducMaster, le recrutement du personnel d'encadrement ainsi que le développement de la formation technique et professionnelle. Direction à présent les pages judiciaires avec l'un des dossiers les plus emblématiques ces dernières années au Bénin, l'affaire Pierre Urbain d'Invor. Le tribunal de première instance de Cotonou a condamné ce jeudi 22 juillet 2026 Kodjo Alofa a 30 ans de réclusion criminelle pour l'assassinat de Pierre Urbain d'Invo fait savoir Fraternité. Son co-accusé, Donatien Amoussoua, quant à lui, était acquitté avant le verdict. Les avocats des prévenus avaient quitté la salle d'audience pour protester contre le rejet de plusieurs demandes qu'ils jugeaient essentielles à la défense de leur client. Ils réclamaient, selon la Nouvelle Tribune, la production de l'original d'un procès verbal datant d'août 2010 ainsi qu'une expertise graphologique de certaines pièces du dossier. Le ministère public a indiqué ne pas être en mesure de fournir le document demandé tandis que le tribunal a également rejeté la demande d'expertise graphologique selon la Nation. Malgré ces contestations, la juridiction a poursuivi la procédure jusqu'au prononcé de sa décision conclut les publications. Terminons cette revue de presse avec une affaire d'escroquerie présumée examinée devant le tribunal de Porto-Novo. Un ressortissant nigérien y a comparu dans un dossier portant sur un montant de 15 millions de francs CFA que son ex-compagne, également nigérienne, affirme lui avoir remis pour financer un projet d'entreprise qui n'aurait jamais vu le jour. Selon la partie civile, 7 millions de francs CFA auraient déjà été récupérés auprès des parents du prévenu. Elle réclame désormais le remboursement des 8 millions restants ainsi que 5 millions de francs CFA de dommages et intérêts. À l'issue des débats, le tribunal a décidé de renvoyer le dossier à une date ultérieure pour prendre sa décision, conclut Banuto. Fin de cette revue. Merci de m'avoir suivi.
1: Voilà, mesdames et messieurs, ainsi se referme ce numéro des Grandes Gueules. Merci de nous avoir suivis. Retenez qu'on a parlé politique avec Thomas Bouniaï qui va siéger au Sénat. Une nouvelle étape dans le dialogue politique national au Bénin. Vous avez suivi l'avis de mes débatteurs. Abdoulaye Biotiané, lui, est à la présidence du CES, le Conseil économique et social. Quelle attente pour une institution aux missions renforcées? On en a parlé également. On a parlé éducation. Rentrée scolaire universitaire 2026-2027, les recommandations du Conseil national de l'éducation pour une année académique réussie, société bail à usage d'habitation au Bénin, l'éternel débat autour du non-respect de la caution de 3 mois, le gouvernement qui appelle les locataires à dénoncer les agents immobiliers, les propriétaires qui ne respectent pas les tests. En la matière, on a également parlé de la désignation très prochaine des chefs de village et de quartier de ville. C'est imminent à Parakou. Eh bien, plus d'une cinquantaine de quartiers sont concernés. On devrait connaître très bientôt les nouvelles figures au niveau de nos différents quartiers. Jacques Digbé, j'étais en direct chez vous. J'ai bénéficié de la collaboration technique de Christian Avocetien. Cette émission a été mise en ligne par, en tout cas à travers nos canaux digitaux, par Marouane du CEFIMA. Merci de nous avoir suivis et à samedi prochain.

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0: Mesdames, Messieurs, bonjour. Dans les titres de ce 13h, trois drames dans deux différentes localités du Bénin. Dans la même journée du vendredi à Banikwara, un homme de la quarantaine égorgé chez lui à Founougo, tandis qu'une découverte macabre s'est faite à Goumori, un peu plus loin vers la partie méridionale du pays, à Boïkon précisément. Une fillette perd la vie après une chute libre dans un sitène. On fait le point de ces drames en début d'édition. Et pendant ce temps, la fête de l'indépendance du Bénin, édition 2026, c'est dans moins d'une semaine, à l'approche de cette célébration nationale. Des voix s'élèvent pour remettre en question la célébration, la centralisation de la célébration officielle à Cotonou. Dans ce journal, on s'attardera sur l'impact de cette option sur la culture du patriotisme. On parlera également artisanat. La saison des pluies semble ne pas être la meilleure des saisons pour les patrons d'ateliers. Au cours de cette période, plusieurs ateliers sont vidés des apprentis. Ils prétendent aller exercer des travaux champêtres pour réunir un peu d'argent pour mieux suivre leur formation. On en parle également dans ce 13h à suivre bien d'autres informations, notamment les nouvelles sportives, l'actualité à l'échelle continentale et à la boucle. La revue de presse hebdomadaire de la semaine qui s'achève, c'est la charpente du journal.
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0: Christian Avancetien assure la mise en onde de cette édition. En titre, je l'annonçais, mort tragique à Boïkon. Une fillette de 7 ans a perdu la vie après une chute dans une citerne au quartier Verrou-Sodo-Roumain, vendredi 24 juillet 2026. Selon les informations rapportées par nos confrères de Radio Alorado, l'enfant, bien entendu, avait été envoyé récupérer une natte mise à sécher sur la citerne après la tombée de la nuit, en montant sur le couvercle déjà fortement endommagé. Celui-ci a cédé sous son pied, la précipitant à l'intérieur de l'ouvrage. Alerté, les agents de l'Agence béninoise de protection civile sont intervenus pour tenter de la secourir. Malgré leurs efforts pour l'extraire, la fillette n'a malheureusement survécu à ce choc. Et dans le même temps, drame à Banikwara, un homme d'une quarantaine d'années a été tué dans la nuit du jeudi à ce vendredi à Founougo. Selon les premières informations, les individus armés ont fait irruption à son domicile vers 1h du matin avant de le ligoter et de l'égorger après avoir effectué des tirs de sommation. Les auteurs de ce crime ont ensuite pris la fuite. Joint au téléphone par notre confrère Ibrahima Bani Alidou de la radio rurale locale de Banikwara, le chef de l'arrondissement de Founougo, Idriss Oussani, revient sur les circonstances de ce drame.
2: C'est parti vers 1h50 quelques minutes. C'est là où la scène s'est passée. Dans les environs, là, ceux qui sont entourés de leur maison, là, il paraît qu'ils entendaient les coups de fusil, mais personne n'est sorti. Même son frère qui était là, le frère entendait les bruits là. Si le frère sort, c'était mal, il serait dedans aussi. Le frère n'est pas sorti. Mais finalement, ils ont fait les opérations, ils sont partis. On ne connaît même pas ce tout, d'où ils viennent. Vraiment, le type qui vient de quitter là, il me semble qu'il a environ au moins 40 ans comme ça. Et il a laissé au moins 3 filles et un garçon, environ 4 enfants. Ce que je veux souhaiter à ceux de Founougo, si c'est nous-mêmes qui faisons ces choses-là, de patienter, de pardonner tout ce que l'homme fait, de laisser ça à Dieu. Parce que si sans ça, si quelqu'un t'a offensé et que tu veux payer le coup-là, ce n'est pas bon. Je leur souhaite de laisser, nous tous nous sommes mourants. Donc de laisser que le temps que bon Dieu l'a créé, là, de laisser qu'il touche ce temps-là pour qu'il meure.
0: Et dans la même veine, le corps sans vie d'un homme d'une cinquantaine d'années a été découvert ce vendredi 24 juillet à proximité du magasin central de stockage de produits phytosanitaires de Gangbanga dans l'arrondissement de Goumori, commune de Banikwara. Selon les premiers éléments, la victime se serait introduite sur les lieux dans l'intention de dérober les engrais et des insecticides. Les circonstances exactes de son décès restent à élucider. Le chef de l'arrondissement de Goumori, Sani Tamangui, revient sur les faits. Il est joint au téléphone par nos confrères de la radio rurale locale de Banikwara.
3: le délégué de Bangbanga m'a appelé pour dire qu'il y a eu un corps inanimé derrière le magasin CVPC Bangbanga Centre. Alors j'ai appelé le commissariat, j'ai appelé également le docteur CS Goumouri pour leur dire bon, que nous allons faire un déplacement au niveau du magasin pour faire le constat de ce qui a été fait. À l'arrivée, effectivement, on a constaté qu'il y a un monsieur d'environ 50, c'est un peu moins de 50 peut-être, qui a eu certainement été en train de monter sur les murs quand certainement son pied a glissé et il a attrapé le fil conducteur qui traversait donc ce mur et bien sûr un magasin et c'est ce fil-là qu'il a électrocuté. Donc il est tombé sur le toit et il est allongé là, il n'a plus bougé. Constaté des brûlures au niveau de ses paumes de main et c'est comme ça effectivement, il ne vit plus. Tous ceux qui sont venus n'ont pas pu le reconnaître. Mais on a constaté au niveau de son cou qu'il y avait une clé de moto, mais la moto n'était plus sur les lieux. Certainement qu'ils sont nombreux, peut-être à deux ou plus, et les autres se seraient enfuis avec la moto. Que le commissariat a appelé le procureur pour la suite qui sera donnée par rapport à ça.
0: Mise en œuvre du projet COSO dans le Borgou en change de registre, vous l'avez compris, une délégation de la Banque mondiale, de la Société financière internationale et de l'équipe du projet COSO a effectué une visite conjointe dans le département du Borgou. C'était ce mercredi 22 juillet 2026. L'objectif est de constater de visu les réalisations du projet et d'en mesurer l'impact sur les communautés bénéficiaires. Conduite par le coordinateur national du projet COSO et le directeur général de l'ABGF, la délégation s'est rendue dans plusieurs localités des communes de Niki et de Parakou. C'était en présence de Mansourat Adeni Jibril. Elle y était pour le compte de la rédaction. Voici son compte rendu.
4: En seulement 24 heures, les deux délégations ont parcouru quatre communautés bénéficiaires du projet de cohésion sociale des régions noires du Golfe de Guinée, COSO. Un pari relevé avec succès. Au programme de cette visite, un forage à usage pastoral multifonctionnel, des magasins de stockage, un module de 3 salles de classe avec bureau et magasin, ainsi que des équipements de transformation du manioc en gari. Autant de réalisations mises en œuvre au profit des communautés. Docteur Adam Mamansambo, coordonnateur national du projet COSO.
5: Cette mission, elle est d'autant plus importante qu'elle permet non seulement d'apprécier l'état d'avancement, mais également d'avoir un focus sur le secteur privé. Le deuxième volet de la Banque mondiale au Bénin, SFI, est venu également pour rencontrer la majorité de tous ceux qui ont eu à travailler avec le projet COSO depuis le démarrage des activités en 2022.
4: Dans la commune de Niki, les communautés de Gbaoussi 1, Totorou et Kali ont accueilli la délégation. À Parakou, c'est la communauté de Sawararou qui a été visitée. De Gbaoussi 1 à Sawararou, en passant par Totorou et Kali, les bénéficiaires ont exprimé le même sentiment. Leur satisfaction face aux infrastructures réalisées et leur reconnaissance envers le projet COSO. Baniwara Jody Bouka et Lafia Joseph Gounou-Roland, respectivement, directeur de l'école primaire publique Kali et maire de la commune de Niki.
6: C'est une fierté pour moi de me retrouver dans ce joyau, ce joli bâtiment flambant neuf, bien équipé. Vraiment, ça va améliorer les conditions de travail des enseignants même et des apprenants.
7: COSO est en train d'impacter la commune de façon très, très significative et très positive. Et nous en sommes vraiment reconnaissants. Merci au projet COSO, merci au gouvernement du Bénin, merci à la Banque mondiale et merci à toutes les personnes qui vont se reconnaître à travers la réalisation de ces infrastructures qui sont d'une importance capitale pour les communautés.
4: Les membres de la délégation se sont également réjouis des résultats observés sur le terrain. Pour Vincent Arthur Floriani, responsable pays de la Société financière internationale au Bénin, le projet COSO constitue une initiative majeure qui contribue à améliorer durablement les conditions de vie des populations bénéficiaires. Vincent Arthur Floriani.
8: Ce projet de développement communautaire, notamment dans les départements septentrionaux du Bénin, est particulièrement important pour l'approche que nous avons de développement du secteur privé dans le pays. D'abord, on voit que ce programme génère des opportunités économiques pour les entrepreneurs qui ont pu effectuer les travaux. La deuxième chose, c'est que ces investissements communautaires peuvent bénéficier aux activités entrepreneuriales. Le troisième élément, et c'est d'ailleurs pour ça que je suis venu, c'est creuser comment on peut tirer des passerelles avec les partenaires et les interventions que la Société financière internationale peut avoir dans ces géographies.
4: Avant de regarder gagné Parakou, la délégation a été reçue en audience par l'empereur de Niki, le maire de la commune, ainsi que le préfet du département du Borgo.
0: Merci à vous, Adeni Jibril, pour ce reportage. Dans un autre registre de l'actualité, un titre, je l'annonçais, « Saison pluvieuse et déperdition des apprentis ». Dans les ateliers, un constat devenu presque classique ces dernières années dans le secteur artisanal. Dans plusieurs localités du Bénin, de nombreux apprenants quittent temporairement leur formation pour exercer de petits travaux afin de ruiner de l'argent nécessaire au paiement de leurs frais d'apprentissage. Une situation bien connue des maîtres artisans et qui s'explique essentiellement par les difficultés financières de ces apprentis. Karimou Abdoubabio est le secrétaire général de l'association des soudeurs agréés de haute technologie à Parakou. Il se veut plus précis sur les causes de cette déperdition périodique.
9: D'abord, ça vient par les parents eux-mêmes, ça vient aussi par les apprenants eux-mêmes qui demandent une permission ou bien qui abandonnent pour cette période-là, sans motif. Ce phénomène existe il y a longtemps. Et avant, ça se faisait par les parents et non par la volonté de l'apprenant. Quand ça arrive, il suppose, il y a plusieurs facteurs qui déterminent cette manière de faire. Il y a certains qui sont en apprentissage sur leur propre charge. C'est eux-mêmes qui se prennent en charge, ils ont loué quelque part, ils apprennent. Et quand cette saison-là arrive, ils demandent la permission de retourner, aller cultiver peut-être du soja, aller faire le champ du coton, aller faire le maïs ou autre spéculation. Ça leur permettra de revenir en force et de pouvoir même payer une partie du contrat que le patron réclame. Et le reste, survivre en attendant encore une autre saison. Il y a d'autres qui abandonnent parce qu'ils veulent le gain facile. Ils peuvent aller entamer autre activité comme Zemiga.
0: Cette déperdition n'est pas sans conséquence sur la formation de ces apprentis. En manquant parfois plusieurs mois de cours, ces derniers sont souvent formés au rabais. Pour corriger le tir, le secrétaire général de l'association des soudeurs agréés de haute technologie de Parakou exhorte les parents d'apprentis à accompagner davantage leur progéniture. Karimou Abdoul Babio.
9: Et les métiers qui sont les plus touchés, c'est tout ce qui est d'abord métier artisanal, ces soudeurs, ces mécaniciens, même au niveau des couturiers. Il y a ceux-là qui prennent cette période-là pour aller faire 3 mois de ménage domestique ou bien autre activité-là et revenir pour pouvoir uniquement trouver l'argent du contrat. Parce que 12 parents se désengagent parce qu'il y a eu peut-être un petit désaccord dès le départ. L'apprenante ou bien l'apprenant est obligé de passer par autre mécanisme. Honorer l'engagement parce que lui-même, ça fait déjà une charge morale pour lui. Il faut que les parents fassent attention pour qu'il n'y ait pas divorce entre l'apprenant et son métier. Parce que quand il y a un divorce, l'enfant là est perdu. Et souvent, nous sommes là pour régler des cas sociaux. Quand les gens nous amènent leurs enfants, c'est pour régler un cas social. Il faut que les gens mettent leur intention vers cette direction pour régler les problèmes de société. Et les parents vont nous accompagner, bien sûr, à parfaire ce qu'on est en train d'apprendre aux enfants.
0: 5 ans de prison ferme pour une sage-femme, chef du centre de santé de Touiga, dans la commune de Ouessé. La Cour de répression des infractions économiques et du terrorisme CRIET l'a reconnue coupable d'abus de fonction et de vente de médicaments falsifiés. La décision a été rendue ce jeudi par la chambre correctionnelle de l'institution judiciaire. Il faut dire que l'affaire remonte à la vente de médicaments non homologués importés du Nigeria dans un centre de santé public. La prévenue écope également d'une amende d'1 million de francs CFA. En revanche, les 2 aides-soignantes poursuivies dans le même dossier ont été relâchées au bénéfice du doute. On va marquer une courte pause avant la suite de cette édition. En titre, je le disais, quelques jours encore et le Bénin va commémorer le 66e anniversaire de son accession à la souveraineté nationale. Depuis la centralisation de la célébration qui se tient le 1er août de chaque année à Cotonou, plusieurs observateurs constatent une baisse progressive de l'engouement populaire dans les autres communes du Bénin. Au-delà de leur caractère festif, bien entendu, les défilés civils jouaient un rôle important dans la transmission des valeurs citoyennes et dans la promotion du patrimoine culturel local. C'est du moins l'avis de Marcel Bioya-Rouo-Fico, directeur général de l'Agence de sauvegarde de la culture du Grand Bogou. Selon lui, leur disparition progressive a entraîné une baisse de la mobilisation populaire autour de la fête nationale et réduit également les occasions offertes aux communautés d'exprimer leur attachement à la République. On l'écoute, Marcel Orofico.
10: Depuis 66 ans maintenant, moi j'ai quand même la chance de voir un certain nombre de premiers août. Il y a des moments très pointus de liesse populaire. Il y en a qui ont changé, qui ont baissé un peu. Si je prends le cas spécifique de Parakou, la ville de Parakou, en tant que commune à statut particulier, avait sa manière d'organiser le 1er août. Mais un moment de pic dans l'organisation du 1er août a été à partir de 2017. Moi, j'étais directeur de la maison de la culture et du tourisme et nous avons choisi d'ouvrir la célébration du 1er août et d'en faire une fête de liesse populaire. Tu me rappelles, ce défilé-là avait eu lieu et a vu en dehors des militaires qui, à un moment, étaient ceux qui faisaient exclusivement le 1er août. Toutes les couches socio-professionnelles de Parakou ont été invitées à s'organiser et à participer à ce défilé-là. Donc, en dehors des militaires, il y a eu les cavaliers, il y a eu les étudiants. Le défilé civil est revenu et c'était vraiment quelque chose de très bien. La population a aimé.
0: Et face à cette évolution, des voix s'élèvent pour appeler à une réflexion sur les moyens de redonner à la fête nationale toute sa portée citoyenne et culturelle dans les différentes communes du pays, sans remettre en cause l'organisation de la célébration officielle à Cotonou. Plusieurs acteurs estiment qu'il serait possible de recréer à l'échelle locale des activités favorisant bien entendu la participation des populations. Pour Marcel Bioya-Rouo-Fico, une telle démarche permettrait non seulement de valoriser les identités culturelles locales, mais aussi de renforcer le patriotisme. Ces propositions dans cet extrait que je vous invite à suivre.
10: Il faut qu'on puisse avoir la célébration de la fête nationale du 1er août, parce que sinon, cette date historique, importante, va disparaître et les jeunes, nos enfants, nos petits-enfants, qui ne sauront plus de quoi il s'agit lorsqu'on va leur parler du 1er août. Et c'est assez dangereux. J'espère bien que la célébration nationale qui se fait à Cotonou ne va pas avoir tendance à annihiler ou à couvrir la célébration de la fête dans les communes et dans les autres localités du pays. Ça, ce ne serait pas une bonne chose parce que à Cotonou, ça peut se faire sur le plan national et avec beaucoup d'engouement. Mais des instructions devraient être données au préfet des départements pour permettre que les communes, chacune à son tour, puissent célébrer la fête du 1er août, qui est une fête nationale aussi.
0: Une trentaine d'auto-écoles clandestines fermées dans le département de l'Atlantique. L'Agence nationale des transports terrestres a mené cette opération avec l'appui de la police républicaine pour mettre fin aux activités des établissements sans autorisation à Abomey-Calavi et Alada. Cette intervention fait suite à plusieurs campagnes de sensibilisation et à un délai accordé aux promoteurs pour régulariser leur situation administrative, rapporte la Nouvelle Tribune. Malgré ces avertissements, certains établissements ont poursuivi leurs activités sans autorisation. L'ANAT rappelle donc que seules les auto-écoles agréées sont habilitées à former les candidats au permis de conduire. Elle invite les futurs conducteurs à vérifier la légalité de leur établissement afin d'éviter des difficultés lors des examens ou des pertes financières. L'Agence nationale de transport terrestre annonce enfin que ces contrôles seront étendus à d'autres régions du pays afin de lutter contre les structures clandestines, d'améliorer la qualité de la formation à la conduite et de renforcer la sécurité routière. De l'orange en abondance et à moindre coût, c'est le constat actuel sur les marchés dans la ville de Parakou. Le prix du sac d'orange oscille désormais entre 12 et 13 000 francs CFA au marché dépôt, par exemple. Des tarifs qui, selon les vendeuses, sont restés pratiquement inchangés comparés à la même période les années précédentes. Ces fruits proviennent essentiellement de la partie méridionale du Bénin. Confirmation avec Christiane et Chancel, deux vendeuses d'oranges rencontrées au marché dépôt de Parako.
11: Bon, les oranges viennent de Adjaï. Ça vient d'Adjaï. Il y a d'autres qui quittent aussi Boyko pour venir. Le sac, là, ça dépend comment c'est rempli. Il y a sac de 12 000. Il y a sac de 13 000. Ça dépend comment c'est rempli. Chaque année, les gens trouvent des solutions pour les oranges. Là. Bon, cette année, ça a donné quand même. Ça a donné beaucoup quand même. Mais c'est comme ça, ça se gâte aussi. On dépose le lendemain, tu dois trier ceux qui sont gâtés pour jeter, forcer. Ça ne sert plus à rien, quoi. Bon, ça n'a pas changé de prix. Ça n'a pas changé de prix. C'est toujours les mêmes prix.
12: Les oranges viennent de Boyko. Ah, le sac, de jour en jour, ça varie. Certains vendent 12, 13. En tout cas, chacun a son prix de vente. Non, c'est le même prix. Le prix n'est pas changé. Les gens viennent. Dieu me donne ma part. Je remercie Dieu. Il n'y a pas aucune difficulté.
0: Et cependant, cette disponibilité en grande quantité des oranges ne fait pas forcément les affaires des vendeuses. Elles doivent faire face à plusieurs défis, notamment celui lié à la conservation de ces fruits. Une partie des oranges se gâte avant d'être vendue, entraînant des pertes financières énormes qui réduisent les bénéfices et rendent l'activité plus compliquée pour ces vendeuses. Christiane et Chancel, vendeuses d'oranges au marché dépôt, en parle au micro Fraternity FM de Gisèle Daga.
11: Oh, on a des pertes. Hein. Parfois, ça arrive, tu prends le sac, tout est gâté. Et c'est acheté, il n'y a plus à récupérer. T'es acheté. Ah, on n'a pas le choix. On n'a pas le choix. C'est ce qui t'a donné la perte là. C'est ça qui va, d'autres fois, venir encore. Tu vas en trouver un peu de temps pour en placer. On n'a pas le choix. Bon, on a des difficultés. Hein. Parfois, quand tu déposes, le lendemain, tu vas voir. Je ne sais pas si c'est l'engrais qu'il met dedans. Le lendemain, tu vois, tout est gâté d'une manière là. Quand c'est rouge là, ça se gâte. Quand c'est rouge là, ça se gâte. Forcément.
12: Ça se gâte là. On jette ça parce que si c'est gâté, ça ne fait rien. Si tu cherches là, parfois tu vas soulever, parfois tu vas tomber. Donc là où tu vas te soulever là, tu vas combler là où tu as perdu là.
0: Plus de 19 milliards de francs CFA pour renforcer et moderniser le réseau de distribution d'électricité au Bénin. Le projet inscrit dans le cadre du programme d'action du gouvernement prévoit la construction de près de 800 km de lignes électriques ainsi que l'installation ou la réhabilitation de plus de 160 postes de transformation dans les 12 départements. Les travaux qui s'étendront sur 14 mois visent à réduire les baisses de tension, les coupures récurrentes et les pertes techniques à terme. Les usagers devraient bénéficier d'une alimentation électrique plus stable et d'un réseau plus fiable. L'information est publiée sur le site de la marina.bj. Et pendant ce temps, c'est un constat qui saute à l'œil dans la ville de Parako. Le nombre de vendeurs transportant ou exposant de la viande crue à l'aile libre s'accroît dans les quartiers. Ces vendeurs sont régulièrement aperçus transportant de la viande crue sur des plateaux, parfois en pleine circulation. Une pratique qui interpelle aussi bien les consommateurs que les autorités chargées du contrôle sanitaire. Mais que prévoit réellement la réglementation béninoise en matière de vente de la viande après l'abattage? Le chef de la division réglementation et contrôle des produits d'origine animale à la direction départementale de l'agriculture, de l'élevage et de la pêche du Bogo, François Dadiguet, apporte des précisions.
13: Avant que la viande soit transportée, commercialisée, c'est qu'en amont, l'animal a été abattu et contrôlé. De ce point de vue, de façon globale, nous appliquons la loi 84-009 du 15 mars 1984 sur le contrôle des denrées alimentaires. Et alors, l'animal ayant été abattu, la viande ayant été contrôlée par nos services compétents, c'est-à-dire déclarée conforme à la consommation, elle pourrait alors être transportée et commercialisée. D'où, oui, bel et bien, si la viande a fait objet de contrôle au niveau des abattoirs, les tests sont prévus, qu'elles soient transportées, qu'elles soient commercialisées. Dans quelles conditions la viande doit être transportée? Dans quelles conditions la viande doit être commercialisée? D'abord, la viande contrôlée aux abattoirs, c'est-à-dire qui a subi le contrôle de sa liberté, est commercialisée au niveau des boucheries. La boucherie, c'est l'endroit où on vend la viande. La boucherie est plus proche du consommateur. Et je suis d'accord avec vous que la viande qui va quitter les abattoirs pour la boucherie est transportée. Et là, les tests sont clairs. De façon spécifique, et pour être collé à la réglementation, la viande crue, tout comme le poisson frais, est transportée dans des conditions sécurisées.
14: frigorifique. Cela suppose qu'il y a des moyens matériels tels que véhicules frigorifiques adaptés pour la chose.
0: Le non-respect de ces dispositions expose les consommateurs à des risques sanitaires. Mais fort heureusement, les services compétents veillent au grain. Ils renforcent les contrôles sur le terrain afin d'amener les vendeurs à se conformer. C'est en tout cas l'assurance apportée par le chef de la division réglementation et contrôle des produits d'origine animale à la DDAEP, François Dadidier.
14: En termes de risque, c'est que la viande a été préalablement inspectée afin d'obtenir des spécimens au niveau de l'abattoir. Donc, elle est déclarée propre à la consommation. Toutefois, comme vous le savez comme moi, si cette viande qui a été inspectée le matin aux abattoirs, si elle n'a pas été vendue et qu'on l'a promenée dans la rue, bien sûr protégée, jusqu'au soir, vous savez, la viande n'est pas conservée au frais, exposée à la température ambiante, s'il n'a pas été transformée, se dégrade. Surtout la putréfaction, à partir de là, elle peut présenter un risque pour la santé. C'est cela qu'il faut craindre. Mais dans la chambre, généralement, quand on les rencontre, c'est la viande qui conserve encore cette qualité physique, surtout, et je pourrais ajouter organoleptique, elle n'est pas dégradée, à moins qu'elle connaisse la putréfaction. Cette viande que le partenaire ambulant vend dans les rues, quand vous les achetez, il faut vérifier pour voir si est-ce que ces viandes-là portent des estampilles, j'appelle estampilles tampons. C'est ça qui témoigne que cette viande a connu une inspection aux abattoirs. Oui, il y a les cas de fraude qui peut se présenter. C'est-à-dire l'individu vend tout, mais conserve peut-être une cuisse qui porte l'estampille. Mais en tout temps, de façon frauduleuse, la personne aurait, de façon conditionnelle, aurait pu abattre clandestinement d'autres animaux et va les mettre avec ce qui est exploité. Ça pourrait arriver. Nous-mêmes, quand on rencontre la circulation, nous contrôlons.
0: Avis donc aux consommateurs. On va faire place, mesdames, messieurs, aux informations sur le continent. La page Afrique dans ce 13 avec vous, merveille Odiakastu Sifima. Bonjour.
15: Bonjour, Ulrich.
0: On démarre par le Burkina Faso où les autorités affirment contrôler près de 115% du territoire national.
15: Effectivement, au Burkina Faso, les autorités de transition revendiquent de nouveaux progrès dans la conquête du territoire. Vendredi 24 juillet 2026, le ministre de la Guerre et de la Défense patriotique a annoncé que l'État contrôle désormais 114,53% du territoire national. Ce chiffre représente une hausse de près d'un point par rapport à décembre 2025, soit plus de 2,600 km² supplémentaires, une superficie équivalente à l'horizon à environ 4 fois celle de Ouagadougou.
0: Au Niger, pour poursuivre cette page Afrique, les avocats du président déchu Bazoum réclament sa libération.
15: Détenu depuis le 26 juillet 2023 dans une halle du palais présidentiel de Niamey, Mohamed Bazoum et son épouse Adiza seraient privés de contacts réguliers avec le monde extérieur et n'auraient reçu aucune visite de leur famille selon leurs avocats. Bien que la junte les accuse de trahison et de complot contre la sécurité de l'État, aucune procédure judiciaire n'a été officiellement engagée jusqu'à ce jour. L'Union européenne, des experts de l'Union, de l'ONU et de plusieurs dirigeants internationaux continuent d'appeler à leur libération.
0: En terminant, Côte d'Ivoire avec vous, Merveille Odiakas, le paillage illégal continue de gagner du terrain.
15: Oui, Ulrich, en Côte d'Ivoire, le paillage clandestin continue de s'étendre malgré les nombreuses opérations de démantèlement menées ces 5 dernières années. Réuni le jeudi 24 juillet 2026, le Conseil national de sécurité a qualifié la situation de fortement préoccupante. Face à l'ampleur du phénomène, les autorités annoncent un renforcement des mesures de lutte contre cette activité illégale.
0: Merci. 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Page Afrique qui vient refermer ce 13. Merci à tous de l'avoir suivi de bout en bout. 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Chef d'édition, grâce au Kodo également du CEFIMA. Je suis Louis Chabalo. Bon appétit à vous si vous êtes encore à table.
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2: Avis de perte. Il a été égaré hier aux environs de 19h sur le tronçon communément appelé la voie de Tibona au quartier Albarika dans le premier arrondissement de Parakou en allant vers l'EPP de Tibona, un porte-monnaie contenant une carte CIP et la somme de 269 000 francs CFA environ appartenant à Kenom Rebecca qui habite également la zone Tibona du quartier Albarika. Elle prie et supplie par la clémence de Dieu toute personne ayant retrouvé ce porte-monnaie de bien vouloir contacter le numéro ci-après 01 62 40 23 06. Merci.
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5: Bonjour à tous. Ouvrons cette revue de presse avec l'actualité institutionnelle marquée par une annonce importante de l'ancien président de la République Thomas Boni Yayi. Alors qu'il avait précédemment exprimé des réserves sur la création du Sénat, l'ancien chef de l'État a finalement annoncé dans une publication diffusée le mercredi 22 juillet 2026 sur sa page Facebook qu'il siégera au sein de cette nouvelle institution en qualité de membre de droit. Une information largement relayée par plusieurs publications, notamment Fraternité, La Nouvelle Tribune, L'Indépendant, Le Potentiel, Le Matinal, La Nation et bien d'autres publications. Selon Thomas Boni Yayi, le contexte politique actuel est différent de celui qui prévalait lors de l'adoption de la réforme constitutionnelle. Il estime, selon des propos repris par La Nouvelle Tribune, que le Parlement est aujourd'hui dominé par une seule sensibilité politique et que les espaces de dialogue se sont réduits. Dans ces conditions, le Sénat pourrait, selon lui, devenir un cadre privilégié de concertation et d'échange. L'ancien président affirme vouloir y porter les préoccupations des citoyens liées aux libertés publiques, à la sécurité, à la paix, à la cohésion nationale ainsi qu'au dialogue politique fait savoir le matinal. Il appelle par ailleurs qu'il exercera ce mandat en vertu de l'article 113-3 de la Constitution et précise qu'il n'en est pas demandeur, cette qualité découlant directement des dispositions constitutionnelles applicables aux anciens présidents de la République. Toujours sur le plan institutionnel, une nouvelle page s'ouvre également pour le Conseil économique et social. Réunis ce mercredi à Cotonou, les membres de l'institution ont porté Abdoulaye Bio Tchané à sa présidence lors de l'installation officielle de la nouvelle mandature. L'information est rapportée par La Nouvelle Tribune, Fraternité Matin Libre 24 au Bénin et bien d'autres journaux. Ancien ministre d'État chargé du développement et de la coordination de l'action gouvernementale, Abdoulaye Bio Tchané prend désormais les rênes de cette institution consultative chargée d'éclairer les pouvoirs publics sur les questions économiques, sociales, culturelles et environnementales. Le bureau élu comprend également Conrad Gbagidi au poste de premier vice-président et Pascal Essou en qualité de deuxième vice-président. Les publications font savoir que l'élection de Conrad Gbagidi à la première vice-présidence du Conseil économique et social entraîne automatiquement son accession aux fonctions de médiateur de la République conformément aux tests en vigueur. Le nouveau bureau aura pour mission de renforcer le dialogue entre les différentes composantes de la société de formuler des avis et recommandations sur les grands enjeux nationaux, conclut Fraternité. Poursuivons à présent cette revue de presse avec le secteur de l'éducation. Les 20-21 juillet 2026, le Conseil national de l'éducation a organisé à Cotonou un séminaire national consacré à la préparation de la rentrée scolaire et universitaire 2026-2027. Fraternité, L'Indépendant, L'Informateur, Matin Libre et La Nation relaient largement cette information. Placée sous le thème « Qualité de l'enseignement à apprentissage et évaluation », les travaux ont réuni les principaux acteurs du système éducatif autour des défis liés à l'accueil des apprenants, à la qualité des enseignements, aux infrastructures, à la formation professionnelle, à la gouvernance du secteur. À cette occasion, le président du Conseil national de l'éducation a appelé à une mobilisation collective pendant que le ministre de l'enseignement maternel et primaire a lui insisté sur la nécessité d'une meilleure coordination entre les différents ordres d'enseignement, fait savoir l'informateur. À l'issue des échanges, 15 recommandations résolutions ont été adoptées fait savoir le challenge qui précise qu'elles concernent notamment la relance des activités pédagogiques dans les écoles normales d'instituteurs, le renforcement de l'éducation inclusive, l'amélioration des données scolaires dans EducMaster, le recrutement du personnel d'encadrement ainsi que le développement de la formation technique et professionnelle. Direction à présent les pages judiciaires avec l'un des dossiers les plus emblématiques ces dernières années au Bénin, l'affaire Pierre-Urbain Danivore. Le tribunal de première instance de Cotonou a condamné ce jeudi 22 juillet 2026 Kodjo Alofa à 30 ans de réclusion criminelle pour l'assassinat de Pierre-Urbain Danivore fait savoir fraternité. Son co-accusé, Donatien Amosoua, quant à lui, était acquitté avant le verdict. Les avocats des prévenus avaient quitté la salle d'audience pour protester contre le rejet de plusieurs demandes qu'ils jugeaient essentielles à la défense de leur client. Ils réclamaient, selon la nouvelle tribune, la production de l'original d'un procès verbal datant d'août 2010 ainsi qu'une expertise graphologique de certaines pièces du dossier. Le ministère public a indiqué ne pas être en mesure de fournir le document demandé tandis que le tribunal a également rejeté la demande d'expertise graphologique selon la Nation. Malgré ces contestations, la juridiction a poursuivi la procédure jusqu'au prononcé de sa décision, conclut les publications. Terminons cette revue de presse avec une affaire d'escroquerie présumée examinée devant le tribunal de Porto-Novo. Un ressortissant nigérien y a comparu dans un dossier portant sur un montant de 15 millions de francs CFA que son ex-compagne, également nigérienne, affirme lui avoir remis pour financer un projet d'entreprise qui n'aurait jamais vu le jour. Selon la partie civile, 7 millions de francs CFA auraient déjà été récupérés auprès des parents du prévenu. Elle réclame désormais le remboursement des 8 millions restants ainsi que 5 millions de francs CFA de dommages et intérêts. À l'issue des débats, le tribunal a décidé de renvoyer le dossier à une date ultérieure pour prendre sa décision, conclut Banuto. Fin de cette revue. Merci de m'avoir suivi.
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1: Il est 19h.
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0: Bonsoir à tous, vous êtes sur la Générale de l'Information sur Fraternité FM. Au sommaire, Abdoulaye Bio Tchiané dévoile ses priorités en tant que président du Conseil économique et social élu ce mercredi. Il ambitionne faire du CES une institution davantage utile aux citoyens et plus influente dans le développement national. Vous l'entendrez dans ce journal. Pendant ce temps, plus de 30 auto-écoles illégales fermées dans le département de l'Atlantique par l'ANAT. L'opération concerne les communes d'Abomey-Calavi et Alada et a été menée avec l'appui de la police républicaine et des autorités locales. Les détails sont à suivre. Et puis, saison pluvieuse et désertion des apprentis dans les ateliers, c'est un constat devenu presque classique ces dernières années dans le secteur artisanal dans plusieurs localités du Bénin. Qu'est-ce qui peut expliquer cet état de choses? Réponse à suivre dans ce 19h. À suivre bien d'autres informations, les nouvelles sur le continent et à la boucle, la revue de presse hebdomadaire. La Générale. Bienvenue à tous. Une trentaine d'auto-écoles clandestines fermées dans le département de l'Atlantique. L'Agence nationale des transports terrestres a mené cette opération avec l'appui de la police républicaine pour mettre fin aux activités des établissements sans autorisation à Abomey-Calavi et à Alada. Cette intervention fait suite à plusieurs campagnes de sensibilisation et à un délai accordé aux promoteurs pour régulariser leur situation administrative, rapporte le journal La Nouvelle Tribune. Malgré ces avertissements, certains établissements ont poursuivi leurs activités sans autorisation. L'ANAT rappelle que seules les auto-écoles agréées sont habilitées à former les candidats au permis de conduire. Elle invite les futurs conducteurs à vérifier la légalité de leur établissement afin d'éviter des difficultés lors des examens ou des pertes financières. L'agence annonce enfin que ces contrôles seront étendus à d'autres régions du pays afin de lutter contre les structures clandestines, d'améliorer la qualité de la formation à la conduite et de renforcer la sécurité routière. Dans un autre registre, c'est un constat qui saute à l'œil à Parako. Le nombre de vendeurs transportant ou exposant de la viande crue à lait libre s'accroît. Dans les quartiers, ces vendeurs sont régulièrement aperçus transportant de la viande crue sur des plateaux parfois en pleine circulation. Une pratique qui interpelle aussi bien les consommateurs que les autorités chargées du contrôle sanitaire. Mais que prévoit réellement la réglementation béninoise en matière de vente de la viande après l'abattage? Le chef de la division réglementation et contrôle des produits d'origine animale à la direction départementale de l'agriculture, de l'élevage et de la pêche du Borgo, François Dadidje, apporte des précisions.
1: Avant que la viande soit transportée et commercialisée, c'est qu'en amont, l'animal a été abattu et contrôlé. De son point de vue, de façon globale, nous appliquons la loi 84-009 du 15 mars 1984 sur le contrôle des denrées alimentaires. Et alors, l'animal ayant été abattu, la viande ayant été contrôlée par nos services compétents, c'est-à-dire déclarée conforme à la consommation, elle pourrait alors être transportée et commercialisée. D'où, oui, bel et bien, si la viande a fait objet de contrôle au niveau des abattoirs, les tests sont prévus, qu'elles soient transportées, qu'elles soient commercialisées. Dans quelles conditions la viande doit être transportée, dans quelles conditions la viande doit être commercialisée? D'abord, la viande contrôlée aux abattoirs, c'est-à-dire qui a subi le contrôle de sa liberté, est commercialisée au niveau des boucheries. La boucherie, c'est l'endroit où on vend la viande. La boucherie est plus proche du consommateur. Et je suis d'accord avec vous que la viande qui va quitter les abattoirs pour la boucherie est transportée. Et là, les tests sont clairs. De façon spécifique, et pour être collé à la réglementation, la viande crue, tout comme le poisson frais, est transportée dans des conditions frigorifique. Cela suppose qu'il y a des moyens matériels tels que véhicules frigorifiques adaptés pour la chose.
0: Le non-respect de cette disposition expose les consommateurs à des risques sanitaires. Mais fort heureusement, les services compétents veillent au grain. Ils renforcent les contrôles sur le terrain afin d'amener les vendeurs à se conformer. C'est en tout cas l'assurance qu'apporte le chef de la division réglementation et contrôle des produits d'origine animale à la DDEP du Borgo, François Dadidje.
1: En termes de risque, c'est que la viande a été préalablement inspectée, a fait l'objet d'inspection au niveau des abattoirs. Donc, elle est déclarée propre à la consommation. Toutefois, comme vous le savez comme moi, si cette viande qui a été inspectée le matin aux abattoirs, si elle n'a pas été vendue et qu'on l'a promenée dans la rue, bien sûr, protégée. Jusqu'au soir, vous savez, la viande n'est pas conservée au frais, exposée à la température ambiante, qui n'a pas été transformée, se dégrade. Surtout la putréfaction. À partir de là, elle peut présenter un risque pour la santé. C'est cela qu'il faut craindre. Mais dans la chambre, généralement, quand on les rencontre, c'est de la viande qui conserve encore cette qualité physique, surtout, et je pourrais ajouter organoleptique, elle n'est pas dégradée, à moins qu'elle ait connu la putréfaction. Cette viande que le partenaire ambulant vend dans les rues, quand vous les achetez, il faut vérifier pour voir si est-ce que ces viandes-là portent des estampilles, j'appelle estampilles tampons. C'est ça qui témoigne que cette viande a connu une inspection aux abattoirs. Oui, il y a les cas de fraude qui peut se présenter. C'est-à-dire l'individu vend tout, mais conserve peut-être une cuisse qui porte l'estampille. Mais en tout temps, de façon frauduleuse, la personne aurait, de façon conditionnelle, aurait pu abattre clandestinement d'autres animaux et va les mettre avec ce qui est exploité. Ça pourrait arriver. Nous-mêmes, quand les rencontres en circulation, nous contrôlons.
0: Quelques jours encore et le Bénin va commémorer le 66e anniversaire de son accession à la souveraineté nationale. Depuis la centralisation de la célébration qui se tient le 1er août de chaque année à Cotonou, plusieurs observateurs constatent une baisse progressive de l'engouement populaire dans les autres communes du Bénin. Au-delà de leur caractère festif, les défilés civils jouent un rôle important dans la transmission des valeurs citoyennes et dans la promotion des du patrimoine culturel local. Selon Marcel Bioyaro-Orufiko, directeur général de l'Agence de sauvegarde de la culture du Grand Borgo, leur disparition progressive a entraîné une baisse de la mobilisation populaire autour de la fête nationale et réduit les occasions offertes aux communautés d'exprimer leur attachement à la République à travers leurs traditions. Marcel Orufiko.
2: Depuis 66 ans maintenant, moi j'ai quand même la chance de voir un certain nombre de 1er août. Il y a des moments très pointus de liesse populaire. Il y en a qui ont changé et qui ont baissé un peu. Si je prends le cas spécifique de Parakou, la ville de Parakou, en tant que commune à statut particulier, avait sa manière d'organiser le 1er août. Mais un moment de pic dans l'organisation du 1er août a été à partir de 2017. Moi, j'étais directeur de la maison de la culture du tourisme et nous avons choisi d'ouvrir la célébration du 1er août et d'en faire une fête de liesse populaire. Je me rappelle ce défilé-là avait eu lieu et a vu en dehors des militaires qui à un moment étaient ceux qui faisaient exclusivement le 1er août. Toutes les couches socio-professionnelles de Parakou ont été invitées à s'organiser et à participer à ce défilé-là. Donc, en dehors des militaires, il y a eu les cavaliers, il y a eu les étudiants. Le défilé civil est revenu et c'était vraiment quelque chose de très bien. La population a aimé.
0: Face à cette évolution, des voix s'élèvent pour appeler à une réflexion sur les moyens de redonner à la fête nationale toute sa portée citoyenne et culturelle dans les différentes communes du Bénin. Sans remettre en cause l'organisation de la célébration officielle à Cotonou, plusieurs acteurs estiment qu'il serait possible de recréer à l'échelle locale des activités favorisant la participation des populations. Pour Marcel Bioyaro-Orufiko, une telle démarche permettrait non seulement de valoriser les identités culturelles locales, mais aussi de renforcer le patriotisme. Ces propositions sont à suivre dans cet extrait.
2: Il faut qu'on puisse avoir la célébration de la fête nationale du 1er août, parce que sinon, cette date historique, importante, va disparaître et les jeunes, nos enfants, nos petits-enfants, qui ne sauront plus de quoi il s'agit lorsqu'on va leur parler du 1er août. Et c'est assez dangereux. J'espère bien que la célébration nationale qui se fait à Cotonou ne va pas avoir tendance à annihiler ou à couvrir la célébration de la fête dans les communes et dans les autres localités du pays. Ça, ce ne serait pas une bonne chose parce que à Cotonou, ça peut se faire sur le plan national et avec beaucoup d'engouement. Mais des instructions devraient être données aux préfets des départements pour permettre que les communes, chacune à son tour, puissent célébrer la fête du 1er août, qui est une fête nationale aussi.
0: En titre, je vous l'annonçais, le Conseil économique et social ouvre une nouvelle page de son histoire. À la tête de la 8e mandature, son nouveau président Abdoulaye Bio Tchiané affiche une ambition claire. Faire du CES une institution davantage utile aux citoyens et plus influente dans le développement national. désigné par ses pairs pour diriger l'institution pendant les 5 prochaines années. Abdoulaye Bio Tiané veut orienter ses actions sur 4 axes majeurs. Le nouveau président du CES compte renforcer son utilité en allant au-delà de sa mission consultative traditionnelle. Le Conseil entend aussi anticiper les préoccupations des populations et contribuer aux réflexions sur des enjeux prioritaires. Abdoulaye Bio Tiané, président du Conseil économique et social.
3: Après plusieurs décennies passées à élaborer, appliquer et coordonner les politiques publiques de notre pays, conseiller les gouvernements d'autres pays africains, je mesure pleinement les attentes que les gouvernants placent dans le Conseil économique et social. Notre action des 5 prochaines années s'articulera donc autour de 4 piliers fondamentaux. Premièrement, renforcer l'utilité de l'institution. Deuxièmement, consolider sa proximité avec les citoyens. Troisièmement, dynamiser le dialogue interinstitutionnel et enfin, amplifier notre rayonnement à l'international. Sur le premier pilier qui est l'utilité, je veux dire que le Conseil ne se limitera pas à sa vocation consultative. Il anticipera les aspirations socio-économiques réelles de nos concitoyens et se concentrera sur les impératifs nationaux. Je pense notamment à l'environnement, l'insertion de la jeunesse, l'emploi, la souveraineté alimentaire, la sécurité et la défense du territoire, enfin l'inclusion sociale. Voilà notamment les combats qui doivent être les nôtres. Et sur le deuxième pilier qui concerne donc la proximité citoyenne, elle suppose le dialogue social, l'appropriation par les populations des textes et décisions de nos institutions et la remontée fidèle de leurs aspirations.
0: L'autre priorité sur laquelle Abdoulaye Bio Tiané compte dynamiser l'institution est le renforcement du dialogue avec les autres structures de l'État. Enfin, le CES entend renforcer son rayonnement à l'international dans l'objectif de consolider les partenariats avec les institutions homologues et de faire entendre davantage la voix du Bénin au sein des grandes organisations régionales et internationales. Abdoulaye Bio Tiané, président du CES, 8e mandature.
3: Les représentants des différentes composantes socio-professionnelles siégeant au CES seront pleinement associés à la mise en œuvre de ces initiatives. Ayant eu l'honneur de présider la Commission nationale permanente de concertation, de consultation et de négociation collective, je crois disposer de l'expertise nécessaire pour porter notre institution à l'avant-garde d'un dialogue social durable entre le gouvernement et les partenaires sociaux. Des missions de terrain seront conduites pour faire connaître à nos compatriotes les évolutions légales et réglementaires qui les concernent et pour recueillir leurs attentes réelles. Troisième pilier, bien sûr, le dialogue interinstitutionnel. Il conditionne la cohérence de toute politique de développement. C'est pourquoi je veux donner un élan à l'instance de concertation des présidents d'institutions de la République. Enfin, le quatrième pilier, l'ouverture internationale. Nous consoliderons nos partenariats avec les institutions homologues et renforcerons notre présence au sein des instances fêtières. L'Union des conseils économiques et sociaux et institutions similaires francophones, l'Association internationale des conseils économiques et sociaux et institutions similaires et l'Union des conseils économiques et sociaux et institutions similaires d'Afrique.
0: Saison pluvieuse et déperdition des apprentis dans les ateliers, un constat devenu presque classique ces dernières années dans le secteur artisanal dans plusieurs localités du Bénin. De nombreux apprenants quittent temporairement leur formation pour exercer de petits travaux afin de réunir l'argent nécessaire au paiement de leurs frais d'apprentissage. Une situation bien connue des maîtres artisans et qui s'explique essentiellement par les difficultés financières de ces apprentis. Karim Abdou Babio est le secrétaire général de l'Association des soudeurs agréés de haute technologie à Parako. Il se veut plus précis sur les causes de cette déperdition périodique.
4: D'abord, ça vient par les parents eux-mêmes, ça vient aussi par les apprenants eux-mêmes qui demandent une permission ou bien qui abandonnent pour cette période-là, sans motif. Ce phénomène existe il y a longtemps. Et avant, ça se faisait par les parents et non par la volonté de l'apprenant. Quand ça arrive, il suppose qu'il y a plusieurs facteurs qui déterminent cette manière de faire. Il y a certains qui sont en apprentissage sur leur propre charge. C'est eux-mêmes qui se prennent en charge, ils ont loué quelque part, ils apprennent. Et quand cette saison-là arrive, ils demandent la permission de retourner, aller cultiver peut-être du soja, aller faire le champ du coton, aller faire le maïs ou autre spéculation. Ça leur permettra de revenir en force et de pouvoir même payer une partie du contrat que le patron réclame. Et le reste, survivre en attendant encore une autre saison. Il y a d'autres qui abandonnent parce qu'ils veulent le gain facile. Ils peuvent aller entamer autre activité comme Zemiga.
0: Cette déperdition n'est pas sans conséquence sur la formation de ces apprentis. En manquant parfois plusieurs mois de cours, ces derniers sont souvent formés au rabais. Et pour corriger le tir, le secrétaire général de l'Association des soudeurs agréés de haute technologie de Parakou exhorte les parents d'apprentis à accompagner davantage leur progéniture. Karimou Abdou Babio.
4: Et les métiers qui sont les plus touchés, c'est tout ce qui est d'abord métier artisanal, ces soudeurs, ces mécaniciens, même au niveau des couturiers. Il y a ceux-là qui prennent cette période-là pour aller faire 3 mois de ménage domestique ou bien autre activité-là et revenir pour pouvoir uniquement trouver l'argent du contrat. Parce que 12 parents se désengagent parce qu'il y a eu peut-être un petit désaccord dès le départ. L'apprenante ou bien l'apprenant est obligé de passer par autre mécanisme. Honorer l'engagement parce que lui-même, ça fait déjà une charge morale pour lui. Il faut que les parents fassent attention pour qu'il n'y ait pas divorce entre l'apprenant et son métier. Parce que quand il y a eu divorce, l'enfant est perdu. Et souvent, nous sommes là pour régler des cas sociaux. Quand les gens nous amènent leurs enfants, c'est pour régler un cas social. Il faut que les gens mettent leur intention vers cette direction pour régler les problèmes de société. Et les parents vont nous accompagner, bien sûr, à parfaire ce qu'on est en train d'apprendre aux enfants.
0: La générale. Dans la suite de cette édition mise en œuvre du projet COSO dans le Borgo, une délégation de la Banque mondiale, de la Société financière internationale et de l'équipe du projet COSO a effectué une visite conjointe dans le département du Borgo. C'était ce mercredi 22 juillet 2026. L'objectif est de constater de visu les réalisations du projet et d'en mesurer l'impact sur les communautés bénéficiaires. Conduite par le coordonnateur national du projet COSO et le directeur général de la BGF, la délégation s'est rendue dans plusieurs localités des communes de Niki et de Parakou. C'était en présence de Mansourato Adene Djibril. Voici son compte-rendu.
5: En seulement 24 heures, les deux délégations ont parcouru 4 communautés bénéficiaires du projet de cohésion sociale des régions nord du golfe de Guinée, COSO. Un pari relevé avec succès. Au programme de cette visite, un forage à usage pastoral multifonctionnel, des magasins de stockage, un module de 3 salles de classe avec bureau et magasin, ainsi que des équipements de transformation du manioc en gari. Autant de réalisations mises en œuvre au profit des communautés. Docteur Adam Mamansambo, coordonnateur national du projet COSO.
6: Cette mission, elle est d'autant plus importante qu'elle permet non seulement d'apprécier l'état d'avancement, mais également d'avoir un focus sur le secteur privé. Le deuxième volet de la Banque mondiale au Bénin, SFI, est venu également pour rencontrer la majorité de tous ceux qui ont à travailler avec le projet COSO depuis le démarrage des activités en 2022.
5: Dans la commune de Niki, les communautés de Gbaoussi 1, Totorou et Kali ont accueilli la délégation. À Parakou, c'est la communauté de Sawararou qui a été visitée. De Gbaoussi 1 à Sawararou, en passant par Totorou et Kali, les bénéficiaires ont exprimé le même sentiment. Leur satisfaction face aux infrastructures réalisées et leur reconnaissance envers le projet COSO. Baniwara Jody Bouka et Lafia Joseph Gounou-Roland, respectivement directeur de l'école primaire publique Kali et maire de la commune de Niki.
7: C'est une fierté pour moi de me retrouver dans ce joyau, ce joli bâtiment flambant neuf, bien équipé. Vraiment, ça va améliorer les conditions de travail des enseignants même et des apprenants.
8: COSO est en train d'impacter la commune de façon très, très significative et très positive. Et nous en sommes vraiment reconnaissants. Merci au projet COSO, merci au gouvernement du Bénin, merci à la Banque mondiale et merci à toutes les personnes qui vont se reconnaître à travers la réalisation de ces infrastructures qui sont d'une importance capitale pour les communautés.
5: Les membres de la délégation se sont également réjouis des résultats observés sur le terrain. Pour Vincent Arthur Floriani, responsable pays de la Société financière internationale au Bénin, le projet COSO constitue une initiative majeure qui contribue à améliorer durablement les conditions de vie des populations bénéficiaires. Vincent Arthur Floriani.
9: Ce projet de développement communautaire, notamment dans les départements septentrionaux du Bénin, est particulièrement important pour l'approche que nous avons de développement du secteur privé dans le pays. D'abord, on voit que ce programme génère des opportunités économiques pour les entrepreneurs qui ont pu effectuer les travaux. La deuxième chose, c'est que ces investissements communautaires peuvent bénéficier aux activités entrepreneuriales. Le troisième élément, et c'est d'ailleurs pour ça que je suis venu, c'est creuser comment on peut tirer des passerelles avec les partenaires et les interventions que la Société financière internationale peut avoir dans ces géographies.
5: Avant de regagner Parakou, la délégation a été reçue en audience par l'empereur de Niki, le maire de la commune, ainsi que le préfet du département du Borgo.
0: Merci à vous, Mansour Hatta Denis Diabril, pour ce compte-rendu. Près de 180 milliards de francs CFA pour financer de nombreux projets de développement. Le Bénin se signale une nouvelle fois sur le marché de la dette. Le pays vient de conclure deux accords de financement avec le groupe de la Banque mondiale. Accord signé le vendredi 17 juillet dernier à la cité ministérielle à Cotonou en présence des différentes parties prenantes. Il marque le lancement officiel du cadre de partenariat pays 2026-2036, un engagement inédit prévoyant jusqu'à 2,6 milliards de dollars, soit environ 1446 milliards de francs CFA pour financer la transformation économique et sociale du Bénin sur la décennie. Le premier accord de financement est évalué à environ 86 milliards de francs CFA et le second à près de 100 milliards de francs CFA. Mais à quoi serviront ces fonds? Réponse avec le ministre de l'Économie et des Finances, Aristide Medenou.
10: Nous avons effectivement signé deux accords de financement avec le groupe de la Banque mondiale. Le premier accord porte sur un montant de 150 millions de dollars US pour lancer les travaux de construction du barrage hydroélectrique de Dogobis. Alors, il faut comprendre que c'est un barrage important pour nous. C'est un barrage qui va produire plus de 120 mégawatts, qui va permettre d'irriguer plus de 170 000 hectares de terres agricoles, qui, par la suite, va permettre de générer plus de 180 000 emplois. Le deuxième accord de financement porte sur un montant de 170 millions de dollars US pour financer le programme de nutrition du Bénin. Vous savez qu'il y a un programme de nutrition qui est en cours, qui permet aux femmes enceintes, aux femmes allaitantes, aux enfants de moins de 2 ans d'avoir accès à des suppléments nutritionnels pour améliorer la santé des enfants.
0: Vous venez d'écouter les propos du ministre de l'Économie et des Finances, Aristide Medenou. Drama à Banikwara, à présent, un homme d'une quarantaine d'années a été tué dans la nuit du jeudi 23 à vendredi 24 juillet à Founougou. Selon les premières informations, des individus armés ont fait éruption à son domicile vers 1h du matin avant de le ligoter et de l'égorger après avoir effectué des tirs de sommation. Les auteurs de ces crimes ont ensuite pris la fuite. Joint au téléphone par notre confrère Ibrahim Bani Alidou de la radio rurale locale de Banikwara, le chef de l'arrondissement de Founougou, Idrissou Sani, revient sur les circonstances de ce drame.
11: C'est passé vers 1h50 quelques minutes. C'est là où la scène s'est passée. Dans les environs, là, ceux qui sont entrés de leur maison, là, il paraît qu'ils entendaient les coups de fusil. Mais personne n'est sorti. Même son prophète qui était là, le frère entendait la boue là. Si le frère sort, c'était mal, il serait dedans aussi. Le frère n'est pas sorti. Mais finalement, ils ont fait les opérations, ils sont partis. On ne connaît même pas ce tout, d'où ils viennent. Vraiment, le type qui vient de quitter là, il me semble qu'il a environ au moins 40 ans comme ça. Et il a laissé au moins 3 filles et un garçon, environ 4 enfants. Ce qui veut souhaiter à ceux de Founougou, si c'est nous-mêmes qui faisons ces choses-là, de patienter, de pardonner tout ce que l'homme fait, de laisser ça à Dieu. Parce que si sans ça, si c'est comme ça offensé que tu veux payer le coup là, c'est pas bon. Je leur souhaite de laisser, nous tous nous sommes mourants. Donc de laisser que le temps que bon Dieu l'a créé là, de laisser qu'il touche ça là pour qu'il meure.
0: Dans la même veine, le corps sans vie d'un homme d'une cinquantaine d'années a été découvert ce vendredi 24 juillet à proximité du magasin central de stockage de produits phytosanitaires de Bangbanga dans l'arrondissement de Goumoré, commune de Banikwara. Selon les premiers éléments, la victime se serait introduite sur les lieux dans l'intention de dérober des engrais et des insecticides. Les circonstances exactes de son décès restent à élucider. Le chef de l'arrondissement de Goumoré, Sonny Tamangoy, revient sur les faits. Il est joint au téléphone par notre confrère de la radio rurale locale de Banikwara, Ibrahim Bani Alidou.
12: le délégué de Bangbanga m'a appelé pour dire qu'il y a eu un corps unanimé derrière le magasin CVPC Bangbanga Centre. Alors j'ai appelé le commissariat, j'ai appelé également le docteur qui est Goumori pour leur dire bon, que nous allons faire un déplacement au niveau du magasin pour faire le constat. Ce qui a été fait. À l'arrivée, effectivement, on a constaté qu'il y a un monsieur d'environ 50, c'est un peu moins de 50 peut-être, qui a eu certainement été en train de monter sur les murs quand certainement son pied a glissé et il a attrapé le fil conducteur qui traversait donc ce mur et bien sûr un magasin et c'est ce fil-là qu'il a électrocuté. Donc il est tombé sur le toit et il est allongé là, il n'a plus bougé. Constaté des brûlures au niveau de la de ses paumes de main et c'est comme ça effectivement, il ne vit plus. Tous ceux qui sont venus n'ont pas pu le reconnaître. Mais on a constaté au niveau de son cou qu'il y avait une clé de moto, mais la moto n'était plus sur les lieux. Certainement qu'ils sont nombreux, peut-être à deux ou plus, et les autres se seraient enfuis avec la moto. Que le commissaire a appelé le procureur pour la suite qui sera donnée par rapport à ça.
0: Drama Boy Camp pendant ce temps, une fillette de 7 ans a perdu la vie après une chute dans une citerne au quartier Véus de Romain ce vendredi 24 juillet. Selon les informations rapportées par Radio Alorado, l'enfant avait été envoyé récupérer une natte mise à sécher sur la citerne après la tombée de la nuit. En montant sur le couvercle, déjà fortement endommagé, celui-ci a cédé sur son poids, la précipitant à l'intérieur de l'ouvrage. Alertés, les agents de l'Agence béninoise de protection civile sont intervenus pour tenter de la secourir. Malgré leurs efforts pour l'extraire, la fillette n'a malheureusement pas survécu. Place à présent aux nouvelles sur le continent. Raskodo, bonsoir.
13: Bonsoir, Karine.
0: Au Mali, après la déroute de l'armée malienne face aux djihadistes du Djinin, Kouakourou s'est vidé de ses habitants.
13: 5000 habitants de Kouakourou, cercle de Djéné, dans le centre du Mali, ont tous fui leur village. Après l'attaque menée le week-end dernier par le Djinin lié à Al-Qaïda, au cours de laquelle l'armée malienne a été mise en déroute, les djihadistes ont ordonné aux habitants de partir. Désormais, placés en interne, ils sont accueillis dans leur famille ou pris en charge par les autorités.
0: En Afrique du Sud, le président Ramaphosa obtient un répit dans l'affaire dite du Farmgate.
13: Le chef de l'État avait lancé une procédure pour interdire au comité de destitution de lancer ses consultations publiques. Une interdiction temporaire a donc été accordée au président dans l'affaire dite du Farmgate, survenue quand une importante somme d'argent avait été retrouvée dans une de ses propriétés.
0: Comores, pour finir, 6 médinas séculaires inscrites au patrimoine mondial de l'UNESCO.
13: L'UNESCO a inscrit sur la liste du patrimoine mondial 6 médinas séculaires des Comores, ce qui laisse entrevoir de nouvelles perspectives pour leur préservation. Ces villes anciennes avec leurs palais, leurs mosquées, leurs places publiques et leurs rues étroites, dont certaines sont encore habitées même si de nombreux bâtiments sont en très mauvais état.
0: Merci à vous, Grace Kodo du CFIMA. Pour toutes ces informations à l'échelle continentale. Et c'est sur cette information que nous mettons un terme à ce 19h. Merci de nous avoir suivis. Mais avant de prendre congé de vous, voici le rappel des principaux titres. Abdoulaye Bio Tchane dévoile ses priorités en tant que président du Conseil économique et social. Élu ce mercredi, il ambitionne faire du CES une institution davantage utile aux citoyens et plus influente dans le développement national. Vous l'avez suivi dans ce 19h. Pendant ce temps, plus de 30 auto-écoles illégales fermées dans le département de l'Atlantique, menées par l'ANAT. L'opération concernant les communes d'Abomey-Calavi et Alada a été menée avec l'appui de la police républicaine et des autorités locales. Vous avez eu les détails. Et puis, désertion des apprentis dans les ateliers, c'est un constat devenu presque classique ces dernières années dans le secteur artisanal, dans plusieurs localités pendant la saison pluvieuse. Qu'est-ce qui explique cette situation? Vous avez eu la réponse avec Karim Abdoubabio. Il est le secrétaire général de l'Association des soudeurs agréés de haute technologie à Parako. Christian Vossetien a assuré la mise en onde de ce journal. À l'édition, on retrouve Gisèle Daga. Devant ce micro pour la présentation, je suis Karine Diegui. Bon après-midi.
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20: Bonjour à tous. Ouvrons cette revue de presse avec l'actualité institutionnelle marquée par une annonce importante de l'ancien président de la République, Thomas Boni Yayi. Alors qu'il avait précédemment exprimé des réserves sur la création du Sénat, l'ancien chef de l'État a finalement annoncé dans une publication diffusée le mercredi 22 juillet 2026 sur sa page Facebook qu'il siégera au sein de cette nouvelle institution en qualité de membre de droit. Une information largement relayée par plusieurs publications, notamment Fraternité, La Nouvelle Tribune, L'Indépendant, Le Potentiel, Le Matinal, La Nation et bien d'autres publications. Selon Thomas Boni Yayi, le contexte politique actuel est différent de celui qui prévalait lors de l'adoption de la réforme constitutionnelle. Il estime, selon des propos repris par La Nouvelle Tribune, que le Parlement est aujourd'hui dominé par une seule sensibilité politique et que les espaces de dialogue se sont réduits. Dans ces conditions, le Sénat pourrait, selon lui, devenir un cadre privilégié de concertation et d'échange. L'ancien président affirme vouloir y porter les préoccupations des citoyens liées aux libertés publiques, à la sécurité, à la paix, à la cohésion nationale ainsi qu'au dialogue politique, fait savoir le matinal. Il appelle par ailleurs qu'il exercera ce mandat en vertu de l'article 113-3 de la Constitution et précise qu'il n'en est pas demandeur, cette qualité découlant directement des dispositions constitutionnelles applicables aux anciens présidents de la République. Toujours sur le plan institutionnel, une nouvelle page s'ouvre également pour le Conseil économique et social. Réunis ce mercredi à Cotonou, les membres de l'institution ont porté Abdoulaye Bio Tchané à sa présidence lors de l'installation officielle de la nouvelle mandature. L'information est rapportée par La Nouvelle Tribune, Fraternité, Matin Libre 24 au Bénin et bien d'autres journaux. Ancien ministre d'État chargé du développement et de la coordination de l'action gouvernementale, Abdoulaye Bio Tchané prend désormais les rênes de cette institution consultative chargée d'éclairer les pouvoirs publics sur les questions économiques, sociales, culturelles et environnementales. Le bureau élu comprend également Conrad Gbagidi au poste de premier vice-président et Pascal Essou en qualité de deuxième vice-président. Les publications font savoir que l'élection de Conrad Gbagidi à la première vice-présidence du Conseil économique et social entraîne automatiquement son accession aux fonctions de médiateur de la République conformément aux tests en vigueur. Le nouveau bureau aura pour mission de renforcer le dialogue entre les différentes composantes de la société et de formuler des avis et recommandations sur les grands enjeux nationaux, conclut Fraternité. Poursuivons à présent cette revue de presse avec le secteur de l'éducation. Les 20 et 21 juillet 2026, le Conseil national de l'éducation a organisé à Cotonou un séminaire national consacré à la préparation de la rentrée scolaire et universitaire 2026-2027. Fraternité, L'Indépendant, L'Informateur, Matin Libre et La Nation relaient largement cette information. Placée sous le thème « Qualité de l'enseignement à apprentissage et évaluation », les travaux ont réuni les principaux acteurs du système éducatif autour des défis liés à l'accueil des apprenants, à la qualité des enseignements, aux infrastructures, à la formation professionnelle, à la gouvernance du secteur. À cette occasion, le président du Conseil national de l'éducation a appelé à une mobilisation collective pendant que le ministre de l'enseignement maternel et primaire a lui insisté sur la nécessité d'une meilleure coordination entre les différents ordres d'enseignement, fait savoir l'informateur. À l'issue des échanges, 15 recommandations ont été adoptées, fait savoir le challenge qui précise qu'elles concernent notamment la relance des activités pédagogiques dans les écoles normales d'instituteurs, le renforcement de l'éducation inclusive, l'amélioration des données scolaires dans EducMaster, le recrutement du personnel d'encadrement ainsi que le développement de la formation technique et professionnelle. Direction à présent les pages judiciaires avec l'un des dossiers les plus emblématiques ces dernières années au Bénin, l'affaire Pierre Urbain d'Invor. Le tribunal de première instance de Cotonou a condamné ce jeudi 22 juillet 2026, Kodjo Alofa a 30 ans de réclusion criminelle pour l'assassinat de Pierre Urbain dans Ivo fait savoir fraternité. Son co-accusé, Donatien Amosoua, quant à lui, était acquitté avant le verdict. Les avocats des prévenus avaient quitté la salle d'audience pour protester contre le rejet de plusieurs demandes qu'ils jugeaient essentielles à la défense de leurs clients. Ils réclamaient, selon la Nouvelle Tribune, la production de l'original d'un procès verbal datant d'août 2010 ainsi qu'une expertise graphologique de certaines pièces du dossier. Le ministère public a indiqué ne pas être en mesure de fournir le document demandé tandis que le tribunal a également rejeté la demande d'expertise graphologique selon la Nation. Malgré ces contestations, la juridiction a poursuivi la procédure jusqu'au prononcé de sa décision, conclut les publications. Terminons cette revue de presse avec une affaire d'escroquerie présumée examinée devant le tribunal de Porto-Novo. Un ressortissant nigérien y a comparu dans un dossier portant sur un montant de 15 millions de francs CFA que son ex-compagne, également nigérienne, affirme lui avoir remis pour financer un projet d'entreprise qui n'aurait jamais vu le jour. Selon la partie civile, 7 millions de francs CFA auraient déjà été récupérés auprès des parents du prévenu. Elle réclame désormais le remboursement des 8 millions restants ainsi que 5 millions de francs CFA de dommages et intérêts. À l'issue des débats, le tribunal a décidé de renvoyer le dossier à une date ultérieure pour prendre sa décision, conclut Banuto. Fin de cette revue. Merci de m'avoir suivi.
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0: 25 juillet 2026 à mes auditeurs, mesdames et messieurs, bonjour, bienvenue dans les grandes gueules, 2 heures d'analyse, de décryptage et de commentaires sur l'actualité sociopolitique nationale. Au menu ce samedi, Thomas Boniaï dit oui au Sénat, longtemps opposé à la création de cette institution de la République. L'ancien président a finalement décidé d'y siéger, invoquant la nécessité de favoriser le dialogue politique, la cohésion nationale et la défense des valeurs démocratiques. Ce revirement relance le débat sur le rôle que pourrait jouer cette nouvelle institution dans l'apaisement du climat politique béninois. S'agit-il d'un tournant majeur ouvrant une nouvelle ère de concertation entre les acteurs politiques ou d'un simple changement de stratégie politique? Le Sénat peut-il réellement devenir un cadre de rapprochement et de décrispation? Eh bien, nous répondons à toutes ces questions avec mes 2 débatteurs ce matin. Ils sont déjà avec moi en studio. Louis Chabonneau, bonjour.
1: Bonjour Jacques, bonjour les grandes gueules.
0: En face de vous, Epiphane Chabiche. Bonjour Epiphane.
2: Bonjour Jacques Debré.
0: On venait tout juste de finir l'émission sportive Foot avec vos consultants. Merci d'être là, messieurs. L'actualité au Bénin cette semaine, c'est aussi Ablaye Biotiani qui prend les rênes du Conseil économique et social. C'était mercredi dernier lors de la cérémonie d'installation de la 8e mandature de cette institution de la République, une institution aux missions renforcées qui suscite désormais beaucoup d'attentes. Nous verrons ce que peut réellement apporter le CES dans le processus de développement du Bénin. On parlera éducation, la rentrée scolaire et universitaire 2026-2027 au Bénin. C'est d'un peu plus d'un mois et demi maintenant, mais déjà le Conseil national de l'éducation anticipe sur cette rentrée à la faveur d'un séminaire national organisé en début de semaine à Cotonou. Eh bien, le CNE a fait des recommandations pour une année académique réussie. Nous discuterons de ces recommandations dans cette émission. 4e sujet au Bénin, le bail à usage d'habitation au Bénin et l'éternel débat autour du non-respect de la caution de 3 mois. En tout cas, le gouvernement vient de rappeler les agents immobiliers et propriétaires de maisons à l'ordre. L'exécutif invite même les locataires à dénoncer les exigences illégales des bailleurs. Vous suivrez l'analyse de mes débatteurs sur la question. Et puis l'actualité au plan local, c'est la désignation imminente des chefs de village et de quartier de ville. Nous prendrons le pouls des favoris dans certains quartiers de Parakou, notamment Albarika, Banikani et bien d'autres quartiers. Les GG, ce sont aussi bien d'autres rubriques, notamment parole aux auditeurs et la revue des grandes gueules. Merci de vous installer et de réclamer le silence autour de vous. Les grandes gueules, les débats sont ouverts.
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0: Bonjour à tous, merci donc de prendre le rendez-vous de cette émission hebdomadaire, Louis Chabalou et Epiphane Chabi. À nouveau, bonjour.
1: Bonjour, bonjour à tous.
0: C'était donc l'actualité au cours de la semaine. Thomas Boniaï qui lève désormais tout doute, tout équivoque, alors qu'il était encore opposant au Sénat qui avait été créé lors de la réforme constitutionnelle de novembre 2025. L'ancien président de la République a finalement décidé de siéger au sein de cette institution. Alors, avant de l'écouter, Louis Chabalou, est-ce que vous vous êtes surpris par cette décision, ce revirement, peut-on dire, de Thomas Boniaï?
1: En toute vérité, non. Moi, je voyais ça venir. Et je pense que les auditeurs, tous ceux qui ont l'habitude de nous suivre sur les grandes gueules, devraient connaître ma position par rapport à l'évolution de Boniaï sur, je veux dire, la scène politique dans notre pays. Moi, j'ai toujours jugé ses positions. En tout cas, à ma manière, et ma position me disait qu'il était dans un jeu où il fait savoir qu'il est dans une lutte farouche, mais au finish, il laisse toujours prise. Et c'est la même chose pour le cas du Sénat. Il y a bien d'autres exemples qui peuvent, je veux dire, corroborer ce que je suis en train de dire. Et donc, moi, je me disais que tôt ou tard, Yaï Boni va sortir un jour et il va dire au devant du peuple béninois qu'il choisit d'aller au Sénat, qu'il choisit donc de jouer le rôle qui est le sien pour la consolidation de la paix dans notre pays, pour peut-être renforcer la démocratie. Et peut-être que c'est une autre manière pour lui également de continuer ces luttes qu'il a toujours menées depuis toujours en ce qui concerne, par exemple, le retour de ceux qui se font appeler exilés politiques et également la libération de ceux qui pensent qu'ils sont détenus parce qu'ils ont des opinions politiques. Mais il y a des faits qui coïncident avec cette sortie de Thomas Boni-Yayi et qui pourrait attirer l'attention, Jacques Degbé.
0: Laquelle?
1: Je parle par exemple de ce que Yayi Boni fait sa, je veux dire, publication sur la page Facebook, sa page Facebook. Nous étions, je crois, le 22 juillet, le mardi. Et un peu après, on voit que la route, la rue qui mène à la maison de Thomas Boni-Yayi a été vidée de ces éléments, des forces de défense, je dirais simplement, qui étaient installés. Je ne sais pas si c'était pour la sécurité de l'ancien président qu'ils étaient installés là, mais on a remarqué que quelques heures après seulement, mais la rue a été vidée des...
0: Est-ce qu'il y a un lien entre les deux événements selon vous?
1: Il n'y a pas que deux événements, Jacques Degbé. Je continue avant de dire ce qui peut être le lien entre ces événements-là. Mais en plus de ce qu'on a observé, des militaires vider les rues de Thomas Boni-Yayi alors qu'ils étaient là il y a plusieurs semaines. On a entendu des bruits de couloirs où des populations se disent un peu inquiets du fait que voilà, leur ruelle soit transformée en camp militaire un temps soit peu. Mais juste après, vous voyez également, Jacques Degbé, qu'on a terminé le procès d'Aïnvor. Et on a bouclé ce procès-là, un procès qui a duré pendant plusieurs années dans notre pays. Vous voyez quel lien on peut faire dedans. Le lien que moi je vois, c'est quoi? C'est qu'on est en train d'aller petitement vers la décrispation de la crise politique dans notre pays. Mm-hmm. On avait hérité d'une crise politique.
0: Est-ce que vous pensez qu'on est en train de faire une sorte de chantage à Boni-Yayi?
1: Non, du tout pas.
0: On est en train de lui dire, si tu ne fais pas ça, on sort tes dossiers.
1: Non, je n'ose pas aller dans ce sens-là. Mais moi, j'estime que le président Thomas Boni-Yayi, peut-être dans le feu de l'action, ne prend pas du temps pour réfléchir et il prend certaines décisions sur peut-être fond de colère et après il se remet en cause, il dit attention, le peuple doit primer sur ce que je décide d'avoir comme, c'est pas décision ou comme position.
0: Oui.
1: Auparavant, Thomas Boni-Yayi était tranché sur certaines positions, mais après il revient, il dit au nom de la paix, au nom de la décrispation, au nom de temps, je prends des décisions. Peut-être bien qu'il y a une pression, qu'on ne voit pas qu'une pression dans l'ombre, mais ce que nous voyons là et dont nous pouvons parler, ce que nous pouvons toucher, c'est que Boni-Yayi a changé beaucoup de décisions par rapport à certains faits d'actualité. Et j'espère que sa présence au Sénat ne va pas être une présence où il va croiser les bras. Ça va être une présence où il continue de mener sa lutte, mais qu'il change de fusil d'épaule. Parce qu'on a eu le résultat de toutes ces luttes et on a su que ça n'a pas donné ce que ça devrait. Si à l'Assemblée nationale, on a vu les députés de Thomas Boni-Yayi, je veux dire les démocrates dans une lutte farouche, on a vu ce que ça a donné par la suite. Ça n'a pas abouti au résultat qu'on espérait. Si ça a permis, par exemple, d'attirer l'attention sur beaucoup de situations au niveau du Parlement, si ça a permis d'attirer l'attention sur, de contrôler véritablement l'action du gouvernement et d'appeler l'opinion publique à observer ce qui se passe au sommet de l'État, mais ça n'a pas permis quand même d'atteindre les objectifs qu'ils se sont fixés dès le départ. Et pour ça, il faut changer de stratégie. Il ne faut pas toujours être dans du tac au tac. Genre, tu me donnes un coup, je te donne un coup. C'est vrai, en politique, on dit que tous les coups sont permis, mais on peut donner des coups pacifiques. On peut échanger avec son partenaire politique ou alors même son adversaire politique. On peut trouver la manière de faire de la politique, de servir nos intérêts. Ça, je ne refuse pas, mais de mettre l'intérêt du peuple au devant de tout. Vous allez voir, au cours de l'indépendance, lors de la fête de l'indépendance à Cotonou, on aura dans notre pays les 7 sages de la Cour constitutionnelle, mais on aura également 25 sages qui viendront du Sénat.
0: Du Sénat, ouais.
1: Parce qu'ils seront déjà installés. Et imaginez l'image que ça va donner. Mais il y a quelques années en arrière, on n'a pas eu ça. Juste parce que un seul président de la République n'a pas voulu céder à certaines demandes de quelqu'un qui certainement aussi lui tenait tête. Moi, je dis, le peuple doit primer. Et si Thomas Boni Yayi prend du temps sur certaines affaires de la République, il peut ne pas faire de rétropédalage comme ce qu'on a observé là.
0: Oui, la décrispation de l'atmosphère politique de notre pays, la consolidation des valeurs démocratiques, ce sont d'ailleurs les arguments avancés par l'ancien président Thomas Boni Yayi pour justifier sa décision de siéger au Sénat. On va l'écouter d'abord, et puis Fan Chabi, avant que nous vous donne la parole, on écoute Thomas Boni Yayi. C'était à la faveur d'une publication qu'il a effectuée sur sa page Facebook mercredi dernier.
2: Au moment où le projet de loi portant révision de la Constitution et instituant le Sénat a été introduit, et avant même son examen par la Commission des lois de l'Assemblée nationale, j'avais publiquement fait connaître ma position en indiquant clairement que je n'envisageais pas de siéger au sein de cette institution pour les raisons que j'avais alors exposées. La loi a été votée et promulguée. Depuis lors, le contexte national a considérablement évolué et beaucoup d'eau a coulé sous les ponts. Notre pays fait face à de nouvelles réalités institutionnelles, notamment la mise en place d'un Parlement monocolore qui partage les préoccupations du peuple quant à la nécessaire décrispation de la vie politique, à travers la prise en compte des priorités qui ont toujours été les miennes. Après mûre réflexion, il apparaît dès lors que le Sénat pourrait être un cadre de dialogue politique interne destiné à porter la voix et les attentes du peuple. Mes très chers compatriotes, en vertu de l'article 113-3, de la Constitution, je compte exercer mon droit de sénateur afin d'œuvrer pour l'idéal de notre patrie commune. Je n'en suis pas demandeur, c'est la Constitution. Je me forcerai avec mes collègues à faire du Sénat un vase d'honneur pour les intérêts du peuple.
0: Les intérêts du peuple, le contexte a changé de l'eau à couler sur le pont. C'est en tout cas ce que dit Thomas Boni Yayi pour justifier sa décision de siéger au Sénat, alors qu'il y a encore quelques semaines, quelques mois, il tenait mordicus, pas question de prendre part de siéger dans cette nouvelle institution de la République. Thomas, et puis Fanny Chabi, comment vous justifiez-vous ce revirement?
4: Oui, en écoutant tout à l'heure l'ancien président Thomas Boni Yayi, je l'ai entendu parler de Parlement monocolore, des priorités qui sont les siennes, qu'il souhaite donc continuer par défendre et qu'il va forcer donc ses collègues à faire de cette institution une institution qui réponde aux aspirations des populations. Moi, je me dis à un certain moment que Boni Yayi joue à un jeu que seul lui pourra quand même décrire.
0: Ah bon?
4: Oui, Boni Yayi joue à un jeu. Il est le seul à avoir donc des arguments, parce que je ne suis véritablement pas convaincu par tous les arguments qui sont avancés. À l'issue de sa rencontre avec l'ancien président Patrice Talon, je crois que Boni Yayi savait déjà qu'on aurait un parlement monocolore. Il a déjà cette certitude parce que tous les dossiers déposés par son parti politique avaient été, dans le temps, rejetés, jugés incomplets. L'autre chose, c'est qu'il connaît très bien ses priorités, des priorités qui se rattachent aujourd'hui aux priorités que défend encore le parti politique, les démocrates, même si le parti a semblé disparaître aujourd'hui de l'échiquier politique. Boni Yayi avait dans un coin de sa tête que le parti, les démocrates, faisait de la libération des prisonniers dits politiques, une priorité, du retour des exilés, une priorité, du renforcement de la démocratie, une priorité. Mais au sorti de sa rencontre avec l'ancien président Patrice Talon, mais personne ne l'avait obligé à dire qu'il se retirait de la vie politique et qu'il n'allait pas siéger au sein du Sénat. Il était le premier à avoir annoncé en tigriffe la création du Sénat, en disant que de cette discussion, il ressort que le président veut peut-être imposer, ou en tout cas proposer, une loi qui va créer, une institution où vont se réunir donc les anciens présidents pour réduire tous les autres partis politiques au silence. Si j'ai bonne mémoire, si j'ai souvenance en tout cas des propos qu'il avait tenus.
0: Ah bah, il dit que le contexte a changé désormais.
4: Non, Jacques Degbé, le contexte n'a pas encore changé. Dans les mêmes situations.
0: Il y a un nouveau président.
4: Il y a un nouveau président, mais qu'est-ce qui a changé?
0: L'institution qui est mise en place, le Sénat, il y a les membres de droit.
4: Rien n'a changé.
0: Constitutionnellement, lui-même, il s'appuie sur la Constitution. Il s'appuie. C'est la Constitution qui me permet.
4: Je suis entièrement d'accord avec lui.
1: On pourrait dire qu'il y a eu des changements.
4: Non, la Constitution l'oblige à siéger, mais la Constitution ne l'oblige pas à venir siéger quand il va décider de ne pas siéger. On ne viendra pas, on n'ira pas le chercher Mané Militari pour dire, Boni Yayi, tu dois siéger
0: Mais au moins, quand il dit que le contexte a changé, on a un nouveau président, Patrice Talon n'est
4: plus
0: là.
4: Oui, je suis entièrement d'accord.
0: On sait que c'est son adversaire numéro un.
4: Je suis d'accord.
0: Peut-être qu'avec le nouveau président, les discussions peuvent évoluer dans le bon sens.
4: Moi, j'ai compris, Jacques Degbé, que Boni Yayi allait cracher dans sa propre soupe quand il a accordé son soutien à Romuald Ouadaï. Je ne dis pas qu'il ne devrait pas le faire. Mais on a vu la succession d'un certain nombre de faits. Mais pas plus tard que quelques semaines, il faisait toujours de la libération des exilés politiques ou en tout cas des prisonniers politiques une priorité avant qu'il ne siège. Il voulait avoir une assurance avant qu'il ne siège. Je m'attendais à ce qu'il dise dans ce discours-là qu'il a eu une assurance parce qu'il y a des familles qui attendent à un certain moment de savoir si les priorités de Boni Yayi sont réellement prises en compte. Et ces familles-là, ce sont des familles des gens qui sont aujourd'hui en prison. Ce sont des familles des gens qui sont en exil. Vous savez que des gens sont décédés, des gens sont morts. Il y a eu des morts. Tout ce que ces familles-là attendent, c'est qu'on dise quand même à un certain moment qu'il y a une certaine décrispation.
0: Ah oui, si est-ce que ce n'est pas le chemin que Thomas Boni Yayi a entendu?
4: Mais qui nous le dise?
0: Mais c'est ce qu'il a dit.
4: Qui nous le dise? Il parle.
0: Que le Sénat peut œuvrer à ce qu'on ait une
4: non,
0: décrispation?
4: Non, à lui seul, est-ce qu'il peut? C'est là que je voulais en venir, Jacques Degbé. Il n'est que seul en vrai opposant au sein de cette institution. Vous ne pouvez pas me dire que Paul Longpré est un opposant à 100% et qui pourrait peut-être faire pencher certaines décisions au sein du Sénat. C'est vrai, je suis entièrement d'accord avec Boni Yayi qu'il mène une lutte aujourd'hui pour décrisper la tension politique.
0: Est-ce qu'en restant à la touche, il pouvait faire quelque chose?
4: Il peut le faire.
0: En ne participant pas?
4: Il peut le faire. Et sa présence au sein de cette institution ne peut également rien changer, en vrai. Mais il a démissionné du Parti des démocrates, il a jeté le tablier, sachant très bien qu'il avait des priorités. Et si le Sénat n'avait pas été créé, qu'est-ce qu'il allait devenir, Boni Yayi? Il se résume au silence. C'est là également la question qu'on va se poser. Si le Sénat n'avait pas été créé, c'est que Boni Yayi se résume au silence. Il oublie les priorités, il oublie qu'on a un Parlement monocolore, il oublie donc toutes les priorités aujourd'hui. Parce qu'il y a le Sénat, il se dit qu'il va forcer ses collègues à faire de ce Sénat-là un instrument de décrispation de la tension politique. Moi, je crois que c'est trop facile à un certain moment de faire des revirements de plus de 180 degrés. En moins d'un mois, un homme politique, un acteur politique de la carrière de Yayi ne doit pas quand même changer de sitôt. Moi, je ne sais pas les garanties qu'il a. Je l'ai dit à plusieurs reprises, je ne sais pas les garanties que Boni Yayi a venant donc soit du président Romuald Ouadaï ou des autres collègues. Quand vous savez aujourd'hui que Patrice Talon avait dit niet à la libération des opposants politiques, niet à ce que donc des exilés politiques qui ont des contentieux avec l'État ne rentrent. Même si le porte-parole du gouvernement, le ministre Wilfried Léandre Mbédi, lui a dit qu'on n'a pas interdit à quelqu'un de rentrer, mais dès que vous rentrez, vous répondez aux accusations dont vous devez faire face devant la justice. Donc, Patrice Talon, au sein de cette institution, nous avons l'ancien président de l'Assemblée nationale, tout récent, Louis Vlavonou, au sein de cette institution qui avait également la possibilité peut-être d'introduire une loi d'amnistie qu'il n'a pas fait. Vous avez Patrice Talon que Boni Yayi allait rencontrer avec certains leaders de son parti politique et qui a, je vais dire vigoureusement, dit non, qui n'allait pas libérer donc les opposants politiques et qui n'a pas raison qu'on amnistie qui que ce soit, qui se retrouve au sein de cette institution. Vous pensez que les choses peuvent changer du jour au lendemain pour que Patrice Talon puisse peut-être voter pour une loi d'amnistie qui va passer peut-être par l'Assemblée nationale et qu'on va soumettre donc au Sénat? Je ne suis peut-être pas dans le cœur de Patrice Talon. Les choses ont peut-être évolué et qu'il ait peut-être oublié donc certaines choses et qu'il veille aujourd'hui pardonner. Mais tout de suite, moi je crois que ces revirements ou ce revirement cache peut-être quelque chose. Est-ce que ce ne sont pas les avantages qui sont au sein de cette institution-là qui poussent aujourd'hui le président, l'ancien président Boni Yayi à vouloir y siéger? Moi, je me le dis comme ça. Est-ce que ce n'est pas
0: un garde-corps,
4: un véhicule de fonction, vous pouvez être évacué, les évacuations sanitaires, tout le monde en a besoin, surtout à un certain âge, quand vous voyez Robert Dossou, Théodore Oulot, toutes ces différentes personnalités qui ont un certain âge et qui parfois suivent des soins au-delà donc des frontières, on se dit, c'est beaucoup d'argent qu'on doit mettre donc à disposition pour aller peut-être un avion sanitaire pour vous évacuer en Afrique du Sud, en France, dans d'autres pays pour aller vous soigner. Là, vous pouvez désormais le faire peut-être aux frais de l'État. Vous avez donc une sécurité qui vous sera assurée. Vous mangez. Bon, c'est vrai que c'est pas des gens qui ne sont pas à l'abri, en tout cas, ils sont à l'abri, du besoin. Mais le train de vie change. Ça pourra quelque part vous aider encore à avoir une certaine longévité. Et donc, au-delà de tout, je pense que les priorités de Boni Yayi ne sont peut-être pas...
0: Donc ce sont des objectifs personnels.
4: Moi, je me dis que ce sont des objectifs personnels. S'il avait la possibilité de le faire, le parti Les Démocrates n'est pas encore dissous. Il pouvait attendre et rester au sein de ce parti politique-là, pourquoi pas, et défendre les idées ou les idéaux dont il parle. Mais quand vous prenez aujourd'hui le parti Les Démocrates, vous allez vers nous, Renou Atiade, et on vous dira les mêmes choses. Notre priorité, c'est décrypter la tension politique, aider les prisonniers politiques à sortir de prison, aider les exilés politiques à rentrer à la maison, mais qui peut le faire?
0: Mais si vous n'avez pas un pouvoir de décision. Si vous n'avez...
4: Voilà, justement.
0: Mais Boni Yayi a peut-être l'occasion de le faire.
4: Ce pouvoir de décision, voilà pourquoi je dis Boni Yayi à lui seul ne peut pas peser sur 24 sénateurs. C'est difficile.
0: Oui, est-ce que ça va être, je vais dire, une guerre entre Boni Yayi et les autres membres du Sénat? Il faut préciser qu'ils sont 25 au total. 25, trois anciens présidents de la République, Nicéphore Dieudonné Soglo, Thomas Boni Yayi et Patrice Talon. Les anciens présidents de l'Assemblée nationale qui sont encore en vie, notamment Mathurin Kofi Nago, Adrien Ngouédji, Edi Kolawole et Bruno Amoussou. Il y a les anciens présidents de la Cour constitutionnelle, Elisabeth Poyon, Robert Dossou, Théodore Olo et Amadou Issifou, et les personnalités politiques qui ont été désignées par le président de la République, ainsi que les personnalités qui ont été membres des forces de défense et de sécurité. Alors, est-ce que ça va être une guerre entre ces personnes-là, une guerre politique, ou ce sont vraiment des sages qui vont œuvrer à la décrispation du climat sociopolitique dans notre pays?
1: J'ose espérer que ce ne serait pas un champ de bataille. Mmh. Et ce sont là les réserves de Epiphane Chabi que je trouve légitimes. Vous savez, ce sont des politiciens, bon, j'allais dire des politiques, pour ne pas être trop critique dans mes propos, ce sont des politiques qui se retrouvent au sommet de l'État, plus ou moins, même s'ils ne sont pas le président de la République. Mais c'est des gens qui ont un pouvoir de décision énorme, parce qu'ils peuvent influencer les lois qui seront votées au niveau de
0: l'Assemblée nationale.
1: Et ils peuvent également appeler le président à revoir sa position. Quitte à lui, c'est vrai, de prendre en compte leur avis, mais ils peuvent quand même influencer un certain nombre de choses. Mm-hmm. Et si Yayi Boni veut faire passer, parce que Yayi Boni y est allé, parce que c'est son ultime solution. Il était déjà effacé de la scène politique. Mm-hmm. Il ne s'en revenait même pas. Donc, quand Epiphane Chabi rappelle les faits, il sortait de sa rencontre avec Patrice Talon et il a dit, voilà, ils veulent créer un Sénat, ils veulent. C'est parce qu'il était fâché. Il ne savait plus quoi faire ou mettre de la tête, comme on le dit. Et en plus de cela, il y avait une trêve politique qui s'annonçait devant lui. La trêve, on y est d'ailleurs. Mm-hmm. Et donc, cette trêve fait que Yayi Boni, il est totalement réduit au silence. Est-ce que vous voyez Yayi Boni, avec toute la lutte qu'il a menée au Bénin, avec tous les efforts qu'il a fait, sans atteindre son résultat, vous le voyez vraiment croiser les bras et rester à la maison? Il ne voyait plus de marge de manœuvre. Donc, il fallait rejoindre ce Sénat-là qui pourrait lui permettre au moins de s'exprimer encore. Sinon, mais que ferait-il? Il n'avait aucune marge de manœuvre. Je vous dis, le jeu a été tellement vissé que tu ne peux rien faire, sauf si tu es dans le jeu réellement. Mais là-bas, c'est vrai, il aura le temps de s'exprimer. Mais est-ce qu'il pourra faire passer ses décisions? C'est la question même qui se pose. Moi, je pense que non. Non, pourquoi?
0: C'est peut-être ça l'inquiétude d'Epiphane. Oui, il est seul. Bon, les autres ne sont pas forcément des mouvanciers.
1: Et j'apporte de l'eau au moulin de Epiphane.
0: Oui.
1: Il ne pourra pas forcément peser dans la balance parce que, vous savez, permettez-moi de le dire comme ça, tous ceux qui sont membres aujourd'hui du Sénat ont par le passé juré par le nom de Patrice Talon, où on rejoint Wadaï à la fin, je veux dire, vers l'élection.
0: Donc, vous pensez qu'ils sont beaucoup plus avec Patrice Talon?
1: Mais oui, c'est réel. C'est réel. On peut installer le Sénat aujourd'hui.
0: Ouais.
1: Et après les premières séances, les premières rencontres, on va observer que, attention ici, ce n'est pas forcément un jeu politique, c'est de la sagesse politique plutôt qui se dicte. On analyse bien les lois, on attire l'attention quand cela se doit. On donne de bons conseils au président et on est là, pas pour perturber la gouvernance du président actuel, mais réellement pour apporter des avis de PP. Parce que c'est le rôle que le Sénat devrait jouer, en fait, en l'État. On est là et on est comme, je veux dire, un organe consultatif. On vient, on dit, mais voilà, on a voté telle loi et on veut que désormais les populations fassent à telle situation. Et parce qu'ils ont l'expérience qu'il faut, ils disent non. Vous avez peut-être voté la bonne loi, mais il y a des contraintes que vous pouvez rencontrer en chemin. Nous vous proposons d'aller dans ce sens-là. Retournez donc en plénière et décidez. C'est comme s'ils ont quelque part la vie des Béninois entre leurs mains.
0: Donc en clair, si je dois vous résumer, le riche Abalo, c'est qu'on doit laisser les divisions politiques de côté.
1: C'est important.
0: Et regarder véritablement l'intérêt national. Si par exemple, demain, à l'Assemblée nationale, on introduit une loi pour dire, le retour des exilés va être acté bientôt, la sortie des prisonniers politiques, et que, vous savez, désormais, le Sénat doit donner son avis, et que ça atterrit sur la table des sages du Sénat désormais. Est-ce qu'il y aura peine, je vais dire, un tiraillement, Patrice Talon, qui n'était pas d'accord pour ça?
1: C'est,
0: non?
1: C'est justement ce qui fait, ou alors ce qui constitue le défi de ce Sénat, qu'une pareille loi arrive sur la table des sages, des 25 sages dont vous parlez, et que Patrice Talon dise, ah mais, je parlais dans la peau du président de la République. Aujourd'hui, je suis sénateur. Et le rôle de sénateur me confère de regarder les sujets d'une autre manière.
0: Pour qu'il connaît l'homme, est-ce que vous pensez qu'il peut changer?
1: Non, jusqu'à présent, moi, je n'ai pas cette certitude-là. Et c'est ce qui fait peur. C'est ce qui fait peur. Et donc, tout le monde se demande, si on connaît Patrice Talon, on connaît sa position et on connaît quelle influence il peut avoir sur les 25 membres du Sénat, ou au moins 20, il peut avoir d'influence sur au moins 20 membres de ce Sénat-là. On se dit, est-ce que Yaïbouni est dans la bonne logique? Il ira siéger pour crédibiliser ce Sénat-là, c'est vrai, mais lui, il fait quoi de sa lutte? Parce que, en fait, quand on parle de la lutte de Boni Yaï, c'est un peu comme la lutte de tous les Béninois. Je n'ai pas fait de sondage, mais descendez dans les rues et écoutez ce que les Béninois pensent de ce que Yaïbouni Yaï a toujours voulu, comme par exemple, je vais pas parler de victoire politique, mais il a voulu pour que tous les Béninois se sentent bien dans leur peau.
0: Il est allé jusqu'à demander pardon à Patrice Talon pour la libération de Ricky Amadou.
1: Et on a dit que parfois le pardon, c'est un péché. Donc, je pense que Boni Yaï, il est peut-être en train de toucher son ultime opportunité de s'exprimer encore, de tenter. Ça veut dire qu'il aime vraiment ce qu'il avait comme lutte. Il y tient vraiment, il veut voir si ça peut marcher encore ici. Mais moi, je l'ai dit tout à l'heure, pour que ça marche, il faut qu'il change de fusil d'épaule. Il faut qu'il reste désormais dans la peau de quelqu'un qui négocie véritablement. Oui. Maintenant, l'observateur que je suis, je me dis qu'entre Thomas Boni Yaï et Patrice Talon, il y a quelque chose que nous ne comprenons pas forcément.
0: Et personne aujourd'hui n'a pu savoir qu'est-ce qui les divise
1: mais
0: réellement.
1: Qu'ils arrivent à s'entendre pour que ce Sénat-là soit utile et efficace pour le Bénin Jacques Dégbé.
0: Alors, sur le plan numérique, Epiphanie Chabi, Thomas Boni Yaï part avec un handicap, ça c'est clair. Mais est-ce qu'on ne peut pas compter sur la sagesse de ces 25 membres du Sénat pour prendre des décisions qui dans le sens du bien-être commun?
4: Je veux bien compter sur eux et je veux bien compter sur leur sagesse pour qu'ils comprennent à un certain moment qu'il y a des décisions qui peut-être sont refusées par nos gouvernants mais qui doivent à un certain moment être acceptées par les Sénats et qui va faire peut-être objet d'imposition aux gouvernants. Moi, je suis entièrement d'accord que la présence de Boni Yaï au sein de cette institution, c'est dans un premier temps pour la crédibiliser, pour peut-être essayer de continuer son combat, mais je ne suis véritablement pas pour la façon dont Boni Yaï intègre cette institution. Une institution que vous avez rejetée dans un premier temps, où vous avez parlé donc de réduction des libertés d'expression et tout ça, et tout ça, et tout ça.
0: Ah ben, s'il refusait aussi, on va tomber sur lui pour dire, voilà, il ne veut pas de la paix, on a mis en place une institution pour la cohésion nationale, il refuse d'y participer, il est un va-t-en-guerre, ou est-ce qu'on dit de lui tout le temps?
4: Je veux bien croire que la première décision qui sorte donc après l'installation du Sénat, puisque ce serait le 30 juillet prochain, ce serait une loi d'amnistie. Même si ça ne peut pas se voter de sitôt. Oui. Ou qu'on prenne, un décret présidentiel pour amnistier peut-être ces personnalités. Cela va beaucoup plus me convaincre de ce que le Sénat est véritablement installé aujourd'hui pour apaiser les tensions. Et au-delà même de l'aspect politique, parce qu'ils ne seront pas politiques, ils seront purement apolitiques. Ils sont là en tant qu'éclaireurs de nos dirigeants. Moi, je veux bien que cette institution-là joue véritablement son rôle. Qu'on n'ait pas une institution qui pèse aussi sur les décisions qui seront prises à l'Assemblée nationale. Parce que, tenez, quand vous prenez aujourd'hui cette institution, normalement, moi, j'aurais bien voulu qu'elle soit faite aussi bien d'opposants que de mouvanciers, parce que quand vous prenez la plupart des 25 qui sont, installés au sein de cette institution, c'est Sakala Afia, c'est Alassane Seydou, Pascal Irene Koupaki, Robert Dossou, Théodore Olo et tout ce monde-là, qui, c'est vrai, il y en a une partie qui a servi sous l'ancien président Boni Yaï, il y a l'autre partie qui a servi sous l'ancien président Patrice Talon, mais la balance pèse beaucoup plus sur les dirigeants qui ont servi avec le président Patrice Talon. Voilà pourquoi je disais que la lutte de Boni Yaï peut-être être vouée à l'échec dès le départ, mais il y a également des possibilités. Et Luris l'abordait tout à l'heure en disant, au-delà de crédibiliser cette institution, Boni Yaï veut faire entendre sa voix. Il se dit que c'est peut-être le dernier, l'ultime chemin pour lui d'arriver à peut-être atteindre son objectif. Je le veux bien. Je ne suis véritablement pas contre le fait que Boni Yaï ait intégré cette institution, mais le revirement, de situation que je constate avec Boni Yaye depuis un certain moment ne me donne pas la certitude d'avoir un Boni Yaye qui puisse réellement avoir donc les mêmes intentions une fois au Sénat.
0: Ça, pour beaucoup, ces révirements-là oui. font penser qu'il y a une main visible derrière qui.
5: Ça fait bugger votre esprit.
4: Oui, ça fait craindre à un certain moment. Tout de suite, vous dites vous êtes pour. Après, vous revenez nous dire que vous êtes contre. Vous êtes pour, vous êtes contre. À un certain moment, on se pose des questions. On se dit bon, est-ce qu'un jour, il ne finira pas par dire bon. Allons-y, laissons les opposants dits politiques là, finir leur peine de prison, laisser les autres les exiler, c'est pour la décryptation, s'ils rentrent, ils seront des fauteurs de troubles, ainsi de suite. On peut tout entendre quand on est au Bénin. Donc pour moi, ma peur, elle se situe à ce niveau. Ce que je souhaite, c'est que ce Sénat, on l'a voulu comme institution, je vais dire d'apaisement, de règlement de tout ce qui pourrait être conflit. Je souhaite qu'elle soit ainsi. Et que on n'est pas, je vais dire, qu'il n'y ait pas un poids et qu'à chaque moment qu'il y ait une décision, qu'il y ait deux camps, ainsi de suite, qu'on dise non. Je veux que ces sages-là, parce qu'il y en a également de jeunes, il y en a de trop vieux, qui peuvent avoir donc la, je vais dire, l'expertise de dire à ces jeunes-là, attention, ce que vous dites à ce niveau, moi je pense qu'en faisant 10 ans prochainement, cette loi-là pourrait avoir donc des complications. On a vu des lois qui ont été votées à plusieurs reprises, mais qu'on a révisées nuitamment à l'Assemblée nationale.
0: Oui.
4: S'il y avait peut-être cette sagesse-là et qu'on étudiait de fond en comble sans se limiter aux intérêts de tout de suite, on n'aurait pas eu de ces complications. À un certain moment, quand vous votez une loi et que vous allez à chaque moment réviser la loi, je crois qu'on ne vous prendra plus au sérieux. Quand ça tourne et à chaque moment c'est vous qui révisez, on ne vous prendra pas au sérieux. Donc ce Sénat doit pouvoir être donc le métronome à un certain moment pour dire la loi que nous avons votée à ce niveau, je voudrais qu'on s'assied, qu'on revise. Par exemple, je prends la loi d'amnistie. Si l'ancien président Patrice Talon avait dit qu'il ne veut amnistier personne, comme on le dit chez moi, c'est un peu pour tirer les oreilles à d'autres personnes qui pensent peut-être faire les mêmes choses. Rappelez-vous qu'on était à un pas des échéances électorales. Il y avait les communales, il y avait les municipales, il y avait les législatives, il y avait la présidentielle qui pointait à l'horizon. Si on amnistiait, est-ce que ça ne donnerait pas, ça ne va pas donner peut-être l'impression qu'on a une certaine liberté de faire tout ce qu'on veut?
0: Mettons les consulés. Oui. Hein. Patrice Talon n'avait pas le droit d'amnistie. C'est l'Assemblée nationale.
4: Oui, mais il avait la même mise. Voilà, il avait la possibilité. Bon. Il avait la possibilité parce qu'on sait comment
0: peut-être
4: ça se passe.
0: La grâce présidentielle.
4: La grâce présidentielle. Il avait la possibilité peut-être de. Mais il y avait plein de députés qui allaient avec lui. Il y avait plein de députés qui posaient avec lui.
0: Il avait pratiquement la même mise sur les députés de la mouvance.
4: Il pouvait, pourquoi pas, s'il le voulait, demander à un député d'introduire une loi d'amnistie à l'Assemblée nationale en son nom. Ou en tout cas pour lui, même pas en son nom. Et qu'il pouvait le faire. Mais n'avait pas fait ce pas-là. Donc, ce que moi, je souhaite, c'est qu'on puisse, à un certain moment, oublier tout ce qui est passé derrière nous. Et là, maintenant, si vous voulez réellement que moi, je comprenne qu'il y a eu du changement et que l'eau a coulé sur le pont, tel que Boni Yaye l'a dit, c'est qu'il faut déjà commencer véritablement par décrisper tout ce qu'on appelle aujourd'hui, toutes les tensions politiques qu'il y a. On a parlé de trêve politique. La trêve politique dans un pays comme le Bénin va servir à quoi? Disons-nous véritablement, à quoi est-ce qu'elle va servir, cette trêve politique? Mais quand il y avait des mouvements politiques, on a réussi à les réduire jusqu'à 3 démocrates ou à 5 au plus. Démocrates et Bloc Républicain, Union Progressiste, Le Renouveau, UDBN, Mouel Bénin, MPL,
0: Renaissance Nationale.
4: On a réussi quand même à réduire ces partis politiques-là de près de 300 ou 500 partis politiques à un peu moins de 10. Qui vous dit qu'on n'a pas la possibilité d'imposer un certain nombre de fonctionnements à ces partis politiques-là que de limiter complètement les libertés pour dire attention, on instaure une trêve politique, il n'y a plus d'activité politique allant dans le sens donc de ce que vous savez et que dès que vous sortez, vous devez faire des propositions pour le chef de l'État. Aucun parti politique ne peut exister pendant 6 années sans mener des activités politiques du genre. Et donc, à un certain moment, je crois que cette trêve politique-là, et qu'on veille aujourd'hui donner, je vais dire, quelques prérogatives au Sénat pour exister comme un parti politique, moi, je me dis, à un certain moment, est-ce que quelque part, on n'est pas en train de vouloir réduire les partis politiques au silence? Et c'est d'ailleurs ce qu'on est en train de faire. Et même à un certain moment, aucun acteur politique aujourd'hui, mais rapprochez-vous des acteurs politiques. Moi, j'ai eu la chance la semaine dernière de rencontrer quelques-uns. Quand vous vous rapprochez, vous leur dites à une interview, on vous dit non, on doit se référer à notre parti politique. C'est vrai, je suis d'accord pour une discipline. Tout le monde ne peut pas se lever et se mettre donc au devant de la scène et dire ce qu'il veut. Mais la discipline politique, quand elle devient donc une, elle est aussi corsée, elle devient, je vais dire, en quelque sorte, comment on appelle ça, une restriction qui ne respecte plus le droit de ce militant-là qui a la possibilité à un certain moment de se lever et de dire, bon, ce que le parti politique est en train de faire à tel ou tel niveau, je ne le souhaitais pas. On ne peut pas réduire autant les libertés, penser que le Sénat qu'on veut installer va être donc l'alternative.
0: Alors, le Sénat va-t-il devenir un champ de bataille entre Thomas Boniaï et Patrice Talon, nous avons posé la question à un sachant, un analyste politique, Général Soukou, c'est son nom. Il était l'invité du grand directeur de l'information ce vendredi. Suivez.
6: Les tensions sont totalement baissées. Ils ont été présidents de la République, l'un a succédé à l'autre. Il y avait des tensions entre eux, ils ont créé des partis politiques, ils se sont bien affrontés sur les champs politiques. Et aucun d'eux n'est plus encore aux affaires aujourd'hui. Et donc, ils sont appelés dans le Sénat, qui est celui du Bénin, à apporter leur réflexion, à apporter leur énergie aux solutions qui pourraient permettre au Bénin d'aller de l'avant au vu des efforts qui ont été faits ces 10 dernières années. Et donc, je ne vois pas Boniaï et Patrice Talon aller dans un champ d'affrontement pour retaper les faits du passé. Et puis, ils ne sont pas les seuls à l'intérieur, ils ne sont pas majoritaires. Deux personnes, sur plus d'une, près d'une trentaine, ne peuvent pas s'imposer à l'ensemble de l'institution. Il y aura une loi organique, il y aura le règlement intérieur, il y aura des textes qui conditionnent le fonctionnement du Sénat pour qu'il ne soit pas un champ de bataille entre Boniaï et Patrice Talon, loin de là.
0: Le Sénat qui ne serait pas, en tout cas selon l'analyste politique Général Soukou, un champ de bataille entre Thomas Boniaï et Patrice Talon. On va évoluer dans le débat puisque la minute se graine et qu'il y a bien d'autres sujets à aborder. Alors pour beaucoup, Ulrich Chabalot, ce Sénat-là n'avait pas aussi sa raison d'être, c'est budgétivore. Parce que les députés sont déjà payés à coups de millions par mois. Les sénateurs auront peut-être un salaire plus élevé. Rien que pour l'installation, on a prévu 100 millions de francs CFA. Pour une grande frange de la population béninoise, tout cet argent pourrait peut-être servir à faire autre chose, à financer la création de l'emploi au profit de la jeunesse, par exemple.
1: Oui, j'ai également pensé comme ça. Mmh. Il fut un moment où je me disais, mais c'est beaucoup d'argent qu'on investit dans ce Sénat-là, oui. Alors que quand je quitte Péo Guerra pour me rendre à Albarica, c'est la croix et la bannière. Je me suis posé cette question. Je me suis dit, c'est beaucoup d'argent qu'on investit dans ce Sénat-là, alors que le pont de Dama à Parakou constitue toujours, un risque pour tous ceux qui prennent par cette voie-là. Et beaucoup de populations peuvent se poser cette même question. Mais, vous savez, le Sénat, c'est pour améliorer la gouvernance dans notre pays. Mmh. C'est pour améliorer la pratique même de ce qu'on appelle politique dans notre pays. Et donc, forcément, ça devrait aider à mobiliser davantage de ressources. Si, ça c'est l'avis d'un collègue que je partage bien, si tu décides de prendre une nouvelle femme, c'est que tu te donnes les moyens pour assumer les besoins de cette nouvelle femme également.
0: Est-ce que tu vas pouvoir nourrir les autres enfants?
1: Non, mais tu te donnes les moyens, j'ai dit. Parce que
0: parfois, on abandonne parce qu'on a pris une nouvelle femme.
1: C'est ce qui va être grave. C'est ce qui va être grave. Donc, aujourd'hui, le Bénin décide de créer une nouvelle bouche ou alors un nouveau trou d'investissement. Parce que c'est beaucoup d'argent au-delà de tout ce que vous avez cité tout à l'heure. Mais moi, je veux vous faire remarquer que c'est des véhicules de luxe qui vont rouler, ces personnes-là. Et c'est sur le dos de l'État. Des véhicules qui vont coûter peut-être à partir de 30 millions de francs CFA. Parce qu'on a vu ce qu'on a mis à la disposition des maires, ce qui est à la disposition des députés. Et par rapport au coût de ces véhicules-là, c'est que pour les sénateurs, ça va commencer à partir de 30 millions environ. Parce qu'on respecte également le rang de la personnalité. Et vous savez, le principe veut que si par exemple, par le passé, vous avez été dans l'administration et que votre salaire a peut-être ce degré-là, une fois au sommet, genre au Sénat ou même dans autre institution, quand on vous rappelle, c'est qu'on ne peut pas vous donner un salaire plus bas que ce que vous avez déjà eu l'habitude de prendre avec le gouvernement. Mm-hmm. Donc, imaginez le salaire de ces personnalités-là qui sont réunies au niveau du Sénat. Et si on devait respecter le salaire qu'ils prenaient au niveau des institutions qu'ils ont dirigées, imaginez combien on va engloutir. Maintenant, je prends le cas de la sécurité. Ils doivent avoir leur garde-corps.
0: C'est ça.
1: Leurs maisons doivent être gardées.
0: Les évacuations sanitaires.
1: Ça, c'est le goulot d'étranglement, comme on le dit. Parce que la majorité de ceux qui sont au Sénat aujourd'hui, même si certains paraissent jeunes en apparence, qu'on m'excuse mes propos, mais c'est des gens qui vont forcément être confrontés à des maladies de vieillesse.
0: C'est ça. Il y a beaucoup de pépés.
1: Il y a beaucoup de pépés dedans. Et donc, forcément, ils vont compter sur l'État pour ce qu'on appelle évacuation sanitaire. Et qui parle d'évacuation sanitaire parle du milliard, s'il vous plaît.
5: C'est beaucoup d'argent qu'il faut investir parce qu'il faut prendre en compte, je veux dire, l'hébergement, l'hospitalisation, la restauration de la personne pendant le séjour sanitaire à l'extérieur. Et les soins sont très chers parce que, vous savez, c'est comme ça. Il faut payer gros pour avoir des soins de qualité. Moi, je vais espérer, par exemple, je sais que ce que je veux dire est utopique, mais je vais espérer que les sénateurs décident, par exemple, de ne pas prendre de salaire. Parce que l'État les a tout donné. C'est des responsables d'institutions ou des responsables, des hauts responsables dans l'armée. Quand vous regardez leur parcours, l'État les a tout donné. Les salaires, les primes, les frais de mission. Qu'est-ce qu'on ne les a pas donné? Et aujourd'hui, ils veulent accorder leur expérience à cet État-là, à ce pays-là. Et on va encore leur donner autant d'argent. Moi, j'aurais espéré que l'une des premières décisions les plus sages de ce Sénat soit que ben, nous, on ne veut pas l'argent de l'État, on ne veut pas d'émolument, peut-être pour des frais de mission, on veut se déplacer, on veut se rencontrer de façon ponctuelle pour réfléchir à un sujet. Oui, on peut mettre des moyens, mais prendre de salaire, avoir des, je veux dire, des avantages mirobolants, moi, à leur place, je serai à leur place, que je vais dire. Non, ils n'ont pas besoin d'argent, en réalité, ceux-là. Ils sont à l'abri du besoin, eux tous. Mais pourquoi encore accepter forcément? On peut refuser. Moi, j'ai connu des ministres, même pas ministres complètement, pleinement, ministres délégués, simplement qui ont refusé de toucher leur salaire.
0: Et ça veut dire qu'en Chine, les députés n'ont pas de salaire.
5: Voilà.
0: Vous êtes enseignant, vous êtes commerçant, vous êtes ingénieur, vous siégez à l'Assemblée nationale et on vous paye seulement des primes pour des séances plénières, c'est tout.
5: Pourquoi on ne prend pas ce qui peut être investi pour entretenir ces sénateurs et qu'on investit dans une rue quelque part, et on précise même que c'est le financement qui devrait servir à les entretenir, qui a servi peut-être à améliorer les conditions de vie d'une frange de la population.
0: J'ai entendu quelqu'un dire que parmi ces sénateurs, il y a beaucoup qui n'ont jamais payé facture d'électricité parce qu'ils ont tout le temps vécu au crochet de l'État. Et puis Franck Chabi, cette question, finalement, c'est la politique qui paye bien au Bénin, hein?
4: On peut le dire ainsi. Et c'est ce qui motive aujourd'hui plusieurs personnes, beaucoup plus des jeunes, à s'orienter vers la politique. Vous voyez, tout le monde veut devenir politicien, tout le monde veut participer à une élection dans son quartier, tout le monde veut être quand même à la tête d'une association parce qu'on sait que ça finit donc par retomber donc dans les mailles politiques. Aujourd'hui, je pense qu'au-delà de cette vision que nous avons donc des hommes politiques, je crois qu'ils doivent véritablement travailler à justifier leur salaire. C'est la principale préoccupation, qu'ils travaillent à nous démontrer que l'État n'a pas tort en mettant à leur disposition tout ce dont ils ont aujourd'hui, tout ce dont ils disposent aujourd'hui. Vous voyez les nouveaux députés, ils sont déjà dans presque, en tout cas, toutes les commodités. J'ai cru entendre même quelqu'un dire un jour qu'il a constaté qu'il y a un de ces nouveaux députés qui a déjà commencé par grossir. J'ai dit, ben, qu'est-ce que tu veux? À quoi est-ce que tu t'attends? Le mode de vie a changé, les choses changent du jour au lendemain. Donc, je crois que si vous êtes député, lisez vos prérogatives, répondez à toutes ces différentes prérogatives. Si vous êtes sénateur, ne vous lancez pas dans une guerre politique parce que l'autre et moi, on ne s'est jamais entendu. Aujourd'hui, on se retrouve au sein de la même institution. S'il prend une décision, c'est que je dois aller contre. Si vous êtes maire, ce n'est pas parce que vous et tel conseiller communal, vous ne vous entendez pas ou que dans tel quartier, un jour, on m'a marqué négativement que je ne vais pas œuvrer peut-être à développer ce quartier-là, que chacun travaille dans son couloir à développer sa commune, sa localité, à répondre aux attentes des populations. Parce que quand vous les prenez individuellement, ces différentes autorités politiques-là, elles ont des prérogatives. Elles ont des obligations vis-à-vis des populations. Mais si vous ne travaillez pas à répondre à ces prérogatives, à répondre aux attentes des populations, et que vous dormez, vous n'attendez donc à la fin du mois pour toucher vos émoluments, à toucher ou toucher donc ce que vous devez prendre en tant que député ou en tant que maire, en tant que, je vais dire, président d'institution, finalement, vous n'auriez servi à rien. Vous aurez servi donc à dépouiller l'État de votre pays. Il y a par exemple ce truc-là que moi je me dis, quelque part, à un certain moment, qu'on ne jette pas des pierres, ou en tout cas qu'on n'en vit pas aussi de façon

0: députés. Qu'on puisse reconnaître que dans une famille, il y a un président d'institution. Qu'on puisse, je ne veux pas dire qu'on vienne mettre de l'argent à la disposition de chaque famille, ou bien qu'on appelle Bio ou bien Bonnet pour dire, bon, toi, tu es à 10 000 francs le mois. Mais si vous arrivez à créer de l'emploi pour votre famille à travers donc, ce salaire, vous réduisez une difficulté que les États n'arrivent également pas à résoudre jusqu'à aujourd'hui. La question de l'emploi. Il y en a qui, malgré leur statut, malgré le salaire politique qu'ils ont, vous voyez des gens qui... Mais on ne me dira pas que les jeunes d'aujourd'hui n'ont pas quand même les qualifications nécessaires. Mais quand vous ne les employez pas, où est-ce qu'ils vont acquérir l'expérience? Vous avez peut-être des bacheliers, des gens qui ont la licence, la maîtrise dans votre secteur. Si au sein de votre institution, ils peuvent faire des stages rémunérés, ça se passe, mais quand même, les gens le font. Mais qu'ils aient l'expérience nécessaire pour servir également. Donc, je crois que au-delà de tout ce que nous disons, c'est vrai, ils ont leur salaire. Ils ont des salaires qui dépassent largement ce que les citoyens lambda ont, les employés ou les, je vais dire, les fonctionnaires lambda ont. Mais qu'ils répondent à leurs obligations, qu'ils travaillent véritablement à changer également le train de vie de certains membres de leur famille. Je crois que peut-être que ceux-là ne seront pas assis quelque part dans un coin et un jour à dire que nous avons tel député qui ne fout rien, qui ne fait ci, qui ne fait pas ci, ainsi de suite.
1: On est tous ici relativement encore jeunes. On sera sénateur dans 30 ans, 40 ans, qui sait.
2: Pourquoi pas.
1: En tout cas. Allez, on va parler toujours politique. Lui aussi aurait pu être membre de ce Sénat Blabio Tiané, mais il a été plutôt désigné en tant que président du Conseil économique et social, élu, j'allais dire. C'était mercredi dernier, lors de l'installation de la 8e mandature de cette institution de la République, du ministère à la tête du Conseil économique et social, Ulrich Abalo, à Blabio Tiané, qui a d'autres missions républicaines.
2: Moi, je le voyais déjà dans sa retraite. J'étais étonné.
1: Vous savez, la retraite politique, ça ne se prend pas aussi facilement.
2: Mais c'est vrai. Mais j'ai revu quand même Blabio Tiané très actif depuis qu'il a manqué d'être président de la République. Il ne s'est pas caché.
1: Il a été ministre sous Kérékou.
2: Il a été ministre
1: sous Yahi.
2: Oui.
1: Et ministre sous Talon.
2: Et il est toujours resté dans les méandres de l'État. Ministre d'État sous Talon, s'il vous plaît. Et là, il revient en tant que président du Conseil économique et social. C'est pour dire qu'il est resté dans les méandres de l'administration étatique. Peut-être que c'est une politique de l'État. Vous savez, quand on investit dans une personne qui devient très expérimenté, c'est toujours bien d'en profiter jusqu'au dernier moment. Mais est-ce que ça donne la chance aux plus jeunes? Est-ce que ça permet aux plus jeunes de s'exprimer également à ces postes de responsabilité? Là n'est pas le débat, Jacques Degbé. On salue le changement à la tête du Conseil économique et social. Moi, j'ai vu, avant l'arrivée de Blabio Tiané, un jeune, plus ou moins jeune, Conrad Gbagidi. Oui. D'abord, c'était à Savalou qu'on l'a remarqué, à la tête de l'association de développement de la commune de Savalou, très actif dans l'organisation des 15 août. Et très vite, il s'est fait remarquer, notamment à cause de sa proximité avec Romuald Ouadahi, ministre de l'économie d'alors. Et là, il revient en tant que président du Conseil économique et social et il a fait bouger les lignes. Vous avez vu que le Conseil économique et social, qui n'était pas connu par le passé, par certains Béninois, aujourd'hui, quand tu poses la question, au moins on te dit oui, il existe quelque chose qu'on appelle Conseil économique et social, même si on ne maîtrise pas encore forcément ses véritables impacts sur le bien-être social, sur le développement. Mais j'ai vu quand même qu'on a posé des marques. Est-ce qu'on a estimé que le jeune Conrad Gbagidi, qui est arrivé pour faire remettre les pendules à l'heure, ne peut pas continuer et mettre en œuvre véritablement sa politique, la politique que Patrice Talon lui avait ordonnée, ou peut-être qu'il faut une expérience plus grande pour maintenant continuer, poursuivre. Parce que Blabio Tiané l'a dit à son installation, dans son discours, dans ses propos et liminaires, il a dit qu'il va continuer les réformes au sein de cette institution. Ça veut dire qu'on va aller tout ce qui a été fait jusqu'à présent. On attend de voir ce que l'expérience Blabio Tiané va apporter. Et mais vous savez, en semaine, il y a quelqu'un qui, un faiseur d'opinion, sur la tranche de grogne de Radio Fraternité, qui a proposé quelque chose que je trouve quand même plus ou moins ironique. Mais bon, il a dit que Blabio Tiané est maintenant au Conseil économique et social. Est-ce qu'il ne va pas laisser sa formation politique à quelqu'un d'autre? Et il a précisé un plus jeune, justement. C'est pour dire que l'auditeur a remarqué qu'il est appelé à faire beaucoup de choses à la fois, alors qu'on parle de chômage dans notre pays.

0: on parle de manque d'emploi. Et il n'est pas seul dans le cas. Il y a bien d'autres personnes comme ça dans l'administration étatique que je vois sur plusieurs fronts. Alors qu'il y a d'autres personnes qui ont besoin également de s'insérer, d'évoluer. Parce que le truc, c'est que le DG, il devient peut-être directeur de cabinet et il donne la chance à quelqu'un d'autre de devenir DG et donc à quelqu'un d'autre de... Et plusieurs jeunes peuvent être insérés dans le système, je veux dire, d'employabilité de l'État. C'est très important de pouvoir laisser les choses avant que les choses ne nous laissent, je le pense.
1: Vous savez, le Conseil économique et social a été aussi une institution décriée dans notre pays. Certains même souhaité qu'on la supprime même certaines périodes parce qu'elle n'apportait pas grand-chose. Il y a des pays où ça a été supprimé. Au Sénégal, par exemple, on a supprimé le Conseil économique et social. Mais il y a eu des réformes, par contre, au Bénin, pour permettre à ce que cette institution-là contribue beaucoup plus au développement de notre pays. En tout cas, dans son discours, Abdoulaye Diop-Tiané s'inscrit dans cette démarche-là. Notre action des 5 prochaines années s'articulera donc autour de 4 piliers fondamentaux, a-t-il déclaré. Le premier pilier, c'est l'utilité. Le Conseil ne va plus se limiter à sa vocation consultative. Il participera, il anticipera les aspirations socio-économiques réelles de nos concitoyens et se concentrera sur les impératifs nationaux, l'environnement, l'insertion de la jeunesse, l'emploi, la souveraineté alimentaire, la sécurité, la défense du territoire, l'inclusion sociale. Voilà notamment les combats qui doivent être les nôtres. Epiphane Chabi, ça, c'est quand même assez intéressant.
2: Oui, je crois que c'est intéressant, mais dans un premier temps, je voudrais d'abord dire que toutes ces priorités qui ont été citées, Conrad Agbagbi le faisait déjà si bien. On a vu...
1: Il a joué la transition, il a fait 16 mois.
2: Oui, je crois qu'on devrait lui donner la chance quand même de continuer.
1: Il est le premier vice-président, médiateur de la République.
2: Je crois qu'on devrait lui donner la chance de continuer parce que quand vous parlez de souveraineté alimentaire aujourd'hui, je crois qu'il y a eu un colloque qui avait été organisé, pardon, ça doit être l'une des dernières activités de ce CES-là de transition.
0: Sinon, la dernière.
2: La dernière activité sur le panier de la ménagère. Au-delà de tout, aujourd'hui, même à l'international, je crois que le Conseil économique et social du Bénin est connu en Israël, en France, au Brésil, dans plusieurs pays où il a eu à effectuer des visites.
1: Est-ce qu'il suffit de faire des activités de visibilité pour dire on a fait telle chose
2: ou
1: des activités qui impactent réellement? C'est ce qu'on reproche au CES.
2: Oui, il y a ce CES-là, vous savez qu'il était moribond. On ne le connaissait véritablement pas. Moi, depuis des années, depuis une dizaine d'années, je me disais à quoi servait cette institution-là. Mais avec Conrad Agbagbi, je crois qu'on a redynamisé l'institution, quoi qu'on dise.
1: Il a pris le relais de Augustin Tabegbian,
2: qui était décédé. Donc, je crois que, je prends un exemple. Quand la loi sur la chefferie traditionnelle avait été votée, le CES avait entamé une tournée nationale pour expliquer, parce que vous savez, cette loi-là avait fait beaucoup de mécontents. Il y avait des rois qu'on n'a pas estimés et qui sont devenus donc des chefs coutumiers, des chefs traditionnels, ainsi de suite, où on avait entamé donc des négociations, ou en tout cas des consultations, pour essayer donc de voir avec ces différentes chefferies traditionnelles lésées, entre griffes lésées, comment est-ce qu'il fallait faire pour les rétablir donc dans leurs droits sans pour autant les égratigner. Donc au-delà de ça, même sur le plan éducatif, il y avait des initiatives qui ont été menées. La formation, je crois avoir participé, en tout cas d'une façon ou d'une autre, à une formation de jeunes pour l'employabilité à Savalou. Donc il y avait des initiatives, Jacques Debré, qui allaient dans ce sens-là. Moi, je ne suis véritablement pas contre le choix de Biotiani, mais je me disais qu'on pouvait laisser le temps à Conrad Agbagbi d'évoluer, de continuer quand même par expérimenter donc son approche. Il avait parlé d'un CES VIP. En tout cas, il avait la définition avec le VIP. Mais on a commencé quand même par voir une certaine visibilité, une certaine utilité donc de cette institution-là avant que les lois ne soient votées. Elles sont transmises au Conseil économique et social qui recevait donc des consultations, qui recevait donc des avis favorables soit de la population ou de certaines couches sociales qu'il transmettait au Parlement, que le Parlement prenait en compte. Donc il y avait beaucoup de choses qui se faisaient déjà. Moi, je crois que cette logique-là devrait se poursuivre. C'est vrai qu'on a Biotiané aussi expérimenté qui peut-être viendra donc avec toute son expérience, le bagage qu'il a sur le plan économique, financier, social. Il a été donc président du cadre de concertation, en tout cas des partenaires sociaux. Voilà, qui négociait avec donc le gouvernement. C'est aussi une expérience qui pourra peut-être lui permettre donc de continuer dans cette lancée-là. Mais quoi qu'on dise, ce que le Béninois recherche, ce n'est pas la personne à mettre à la tête de l'institution, mais c'est ce que cette personne-là est capable de faire. Et quand vous prenez Biotiané aujourd'hui, je crois qu'il a les compétences pour y rester. Mais là où moi j'ai un hic, est-ce qu'on va continuer pas toujours promouvoir les mêmes personnes?
1: Absolument.
2: N'a-t-on pas d'expérience? N'a-t-on pas de personnalité capable de faire ce que Biot Tchané doit faire? Vous avez été
1: Bon,
2: ministre. Non, je dis, je ne suis pas véritablement contre lui,
1: je voulais
2: en
1: juste
2: aucun cas.
1: préciser
2: Oui.
1: que le Conseil économique et social, il y a d'autres organismes qui désignent les membres.
2: Oui,
1: Bon, il y a le
2: évidemment.
1: président de la
2: De la
1: République qui
2: République,
1: désigne l'Assemblée nationale,
2: je crois
1: il y
2: que.
1: a la Chambre des métiers de l'agriculture, la
2: Ouais.
1: Chambre des métiers de
2: Oui.
1: l'artisanat, il y a, comment on appelle ça, la CCIB,
2: Oui,
1: la
2: la
1: CCIB
2: Chambre
1: de
2: de commerce
1: désormais, la Chambre de
2: et
1: commerce et
2: d'industrie.
1: d'industrie du Bénin, qui désigne également les représentants
2: Ouais.
1: ici dans le Borgou. Je crois que c'est Kabylou au niveau de la CCI Bénin.
2: Au niveau des
1: Au niveau des
2: artisans,
1: artisans, c'est à Tchadé.
2: à
1: Oui,
0: Tchadé,
1: à
0: François
1: Tchadé.
0: Biaou à
1: Oui,
0: Tchadé.
2: Donc, pour continuer, je crois que on aurait beaucoup plus laissé le rôle de médiateur de la République à Abdoulaye Biot Tchané. Moi, je pense que avec toutes les expériences politiques qu'il a accumulées, avec tout son bagage, il aurait été un bon médiateur de la République. Que de laisser donc, que de prendre la tête du Conseil économique et social. Mais quoi qu'on dise, médiateur de la République, Conseil économique et social, ils sont aujourd'hui ensemble, ils cohabitent ensemble. Je vois quand même un Korat Bagidi qui, en tout cas, quelque peu, dont la vision est de continuer par exercer à un certain moment donc, son rôle de président du Conseil économique et social. Il a quand même la chance donc, de prendre une nouvelle forme. Il a dit lui-même, quand il prenait donc les rênes de la médiature, il disait, quel que soit le lieu où je suis, je vais servir la République avec foi, avec abnégation. On attend, ce que moi je souhaite, c'est qu'on puisse quand même, parce que leur rôle, c'est d'aller auprès des populations. Et tel que l'a dit Abdoulaye Biot Tchané, les priorités seront axées sur l'emploi des jeunes. C'est une priorité pour moi. L'emploi des jeunes, c'est très important. Il faudrait pas que le Conseil économique et social se base seulement sur les aspects sociaux, les aspects économiques et qu'on oublie la jeunesse. La jeunesse également, quand on parle de social, il y a l'emploi des jeunes, il y a la lutte contre, je vais dire, l'extrême pauvreté. Et je crois que le président Patrick Romuald Ouattara en fait donc une priorité. Il faudrait que cette priorité-là soit logée donc dans toutes les actions que ce Conseil va mener. La chance qu'on a, c'est qu'ils sont plus représentatifs que par le passé. Je crois qu'on en a 108 ou 100, un peu plus de 108 ou 108 pratiquement. Ils sont dans presque toutes les communes. Ils sont dans nos différentes localités. Ils maîtrisent les réalités de chaque localité. Ils doivent pouvoir transmettre ces réalités-là au Conseil économique et social qui va en faire peut-être des propositions à soumettre soit à l'Assemblée nationale ou au gouvernement pour que les actions qui seront orientées par les différents ministères. Bon, je vais dire sectoriel, pas dans chaque secteur, puisse toucher directement la population. Il ne faudrait pas qu'on se base donc sur des chiffres, qu'on dise que dans telle localité, la pauvreté est réduite de plus de 80% et qu'on se refuse donc d'orienter les actions sociales dans cette commune. Je ne vois aucune commune du Bénin aujourd'hui qui est à l'abri de l'extrême pauvreté. Je ne vois pas cette commune-là qui est déjà une autonomie alimentaire. Je ne vois pas cette commune où le chômage des jeunes n'est pas une priorité. Donc, toutes les différentes personnalités qui siègent au sein donc de ce conseil-là, il y a, vous l'avez dit, des artisans, il y a des agriculteurs, il y a des opérateurs économiques. Donc, c'est toutes cette différentes, je vais dire, ces différentes personnalités-là qui pourront réfléchir. Si c'est dans le domaine agricole qu'il faut peut-être accentuer les financements, il faut le faire. Si c'est dans le domaine de l'artisanat qu'il faut venir en aide donc aux apprentis qui finissent et qui est également dans nos maisons, vous savez, c'est une difficulté. Aujourd'hui, quand les enfants vont composer le CQM et qu'ils rentrent chez eux, ce n'est forcément pas tout le monde qui arrive à s'installer parce qu'on a des difficultés pour avoir un prêt aujourd'hui auprès d'une institution de microfinance. C'est la croix et la bannière à un certain moment, même si les procédures sont simplifiées. Parfois, on vous donne des exigences qui dépassent largement, je vais dire, les attentes de ces jeunes-là. Vous voulez passer de l'argent à un jeune, par exemple, qui veut se lancer dans son métier. Vous lui dites de venir avec les pièces d'une parcelle, une garantie, alors qu'il vient juste de finir un apprentissage. Quel temps a-t-il eu pour acheter peut-être une moto qu'il va mettre en garantie, même s'il mettait la moto en garantie? Qu'est-ce qui va le servir donc de moyen de déplacement pour qu'il puisse mener à bien ses activités? Si on doit créer peut-être une caisse d'accompagnement pour les artisans, il faut créer cette caisse-là parce qu'on sait qu'il y en a déjà pour les agriculteurs qui ont des facilités aujourd'hui à entrer à avoir des prêts. Il faut le faire aussi pour les artisans. Il faut le faire pardon, pour des jeunes qui attendent également, qui ont suivi des formations, qui n'ont pas d'emploi. Je crois qu'il faut réfléchir dans ce sens-là. Et ce faisant, je crois que le CES aura donc joué son rôle. Et on ne pensera donc plus jamais à sa suppression, mais plutôt peut-être à le renforcer, à lui donner des attributs qui lui manquent.
1: Voilà, un CES qui contribue au développement du Bénin, qui impacte réellement le quotidien des Béninois. Voilà donc ce qu'on souhaite pour cette 8e mandature de cette institution républicaine. Messieurs, la grande gueule, ce sont aussi les auditeurs qui donnent leur avis. Voici parole aux auditeurs.
3: Cette semaine, le porte-parole du gouvernement a rappelé, c'est une information qui existait déjà depuis, donc il a rappelé que les propriétaires ne peuvent pas exiger plus de 3 mois de caution ou d'avance de loyer pour une location. Et les propriétaires qui réclament davantage s'exposent à des poursuites judiciaires. Mon point de vue par rapport à cette information, c'est que, bon, d'un côté, limiter l'avance à 3 mois est une bonne mesure. Pour les locataires. Parce que bon, au Bénin, beaucoup de personnes ont du mal à réunir 6 mois, 6 mois, voire même là, d'autres disent même 1 an de loyer d'un seul coup. Donc cette règle peut faciliter l'accès au logement et réduire les abus. Mais d'un autre côté aussi, certains propriétaires peuvent être réticents. Ils considèrent que souvent demander plusieurs mois d'avance les protège contre les impayés. Parce que en fait, ils augmentent les mois parce qu'ils se disent voilà, en cas de dégradation, en cas de loyer impayé, ils pourront enlever ça là-bas. Mais si c'est qu'on limite ça aux 3 mois, ça ne les protège plus. Donc ils seront obligés d'augmenter l'argent sur le loyer. Au lieu de 25 000, ils peuvent dire 30 000. Ça nous arrange pas, non.
4: L'information qui m'a le plus marqué dans cette semaine est celle où la CRIED a condamné une sage-femme à 5 ans de prison ferme et à 2 millions d'amende pour un de faux médicaments. Au vu de cette affaire-là, comment est-ce que nous, population, pouvons distinguer les faux médicaments des vrais médicaments? Puisque si ceux qui sont censés nous venir en aide en cas de besoin font ces sont des magouilles, comment est-ce que nous on pourrait démasquer ça? Je suis désolée.
5: Il est heureux de savoir que le Conseil national de l'éducation s'est décidé de pouvoir se fixer de nouvelles priorités pour améliorer le système éducatif. Et les décisions prises sont salutaires parce que l'on voit l'importance qu'ils prônent pour l'éducation et pour la bonne marche du système éducatif. C'est à saluer. Et espérons vraiment que toute cette décision porte du fruit et que chacun dans sa peau puisse vraiment être au four et au moulin pour pouvoir réaliser vraiment ces principes qui ont été fixés. Nous voyons que notre pays, le Bénin, portera toujours son blason de quartier latin. C'est à saluer.
4: Là où ils ont dit que le monsieur de 30 ans là, a violé une petite fille de 10 ans. Là. Comment c'est possible? C'est pas normal. C'est pas normal. Comment toi, un papa, tu vas faire les choses de gros sur les enfants? Où va le monde? Où va le monde? Comment on va penser à nos petites filles? C'est pas bien. Les papas là n'ont qu'à arrêter les amusements comme ça. On peut le mettre en prison.
5: Notre cher papa soit revenu sur sa décision afin de siéger au Sénat. C'est heureux parce que c'est un exemple d'unité, de paix qu'il prône. Et c'est à saluer. Il nous montre à la jeune génération que nous pouvons toutefois quand même pour autant souvent revenir sur nos pas pour pouvoir voilà, prôner l'union, l'unité, pour prôner la solidarité, pour prôner la paix. C'est un exemple. Cette décision est à saluer. Ces derniers temps, courent sur nos réseaux sociaux des scènes qui ne témoignent pas de la dignité de plusieurs jeunes. Et dans ce sens qu'il est vu des jeunes qui continuent, malgré les conséquences qui ont suivi plusieurs actes, qui continuent par se filmer en bas, c'est cher. Un comportement désobligeant, un comportement déplorable qui suscite beaucoup d'interrogations.
1: Voilà donc les auditeurs qui se sont prononcés sur plusieurs sujets de l'actualité au plan national, la caution pour le loyer. loyer, on en parlera tout à l'heure. Une sage-femme qui a été condamnée pour vente de faux médicaments, elle écope de 5 ans de prison ferme et d'un million de francs CFA d'amende. Ça s'est produit à Puy, dans le département des collines communes de Ouessère. Le viol d'un jeune de 30 ans sur une fillette de 10 ans, Yaï qui décide de saisir au Sénat ou encore. Ces personnes qui se filment lors des ébats sexuels, voilà donc les sujets qui ont retenu l'attention de nos auditeurs cette semaine. Epiphane Chardy,
2: oui,
1: qui vous a le plus marqué dans ces différentes interventions?
2: C'est vrai que ça paraît un peu ridicule avec la dame qui disait que ce n'est pas normal que de grandes personnes se mettent donc à commettre de ces genres de crimes. Mais c'est malheureux ce que nous constatons aujourd'hui.
1: Les cas de viol, c'est ça,
2: oui, hein? Les cas de viol, justement, c'est malheureux. Quand vous voyez des personnes de 30 ans, de 40 ans, qui s'adonnent donc à ces genres de pratiques-là, j'ai même entendu un vieux de 71 ans qui a été condamné donc à 20 ans de réclusion criminelle pour avoir violé une fille. Vous voyez ça? 71 ans qui viole une fille mineure. C'est-à-dire que vous violez votre petite fille. Donc, ces actes-là se multiplient aujourd'hui et je ne sais, sociologiquement, je ne sais comment expliquer cette situation-là parce que je me pose beaucoup de questions. Il faut qu'on puisse trouver peut-être le moyen de sévir un peu plus. Peut-être que ça va dissuader ces personnes-là qui s'adonnent à ces pratiques.
1: Ah, c'est vrai que la justice tape fort. Hein,
2: oui, tape 30 ans, 25 ans.
1: L'INF également suit de près où oui. La communication à chaque fois qui se fait autour.
2: Moi, je suis entièrement d'accord avec ce qui se passe dans ce domaine-là. Il faut dissuader ces personnes-là, ceux qui avaient des intentions, ceux qui le font déjà et qui n'ont jamais réussi donc à être arrêtés, qu'ils comprennent qu'un jour on finira forcément par mettre la main sur eux. Donc le reste des sujets, je crois, Boni Yaï qui a siégé, chacun a son appréciation, le loi sur le bail, on reviendra là-dessus pour vous.
1: Oui, et Louis Sabalo, il y a cette sage-femme qui a été condamnée à 5 ans de prison ferme pour vente de faux médicaments et à 1 million de francs CFA d'amende. Celle qui était censée donner le bon exemple, elle vient vendre le faux médicament dans son propre centre de santé.
6: Oui, et celle qui en a parlé tout à l'heure dans Parole aux auditeurs a évoqué un aspect très important selon moi. Elle a posé une question, sa préoccupation est celle-ci: comment nous on fait pour savoir que c'est du faux médicament?
1: Encore que c'est un agent de santé que vous le vend, vous dites que bon, c'est le bon.
6: C'est une question essentielle qu'il faut adresser aujourd'hui à l'ordre des pharmaciens du Bénin, qu'il faut adresser à l'État béninois. Parce qu'on mène depuis plusieurs années une lutte contre, bien entendu, les faux médicaments. Mais si ce n'est pas que la police républicaine, si d'autres structures, peut-être, je veux dire, compétentes, découvrent des tas de produits, je veux dire, pharmaceutiques non homologués et révèlent cela au monde, comment toi, population, tu penses que tu as la possibilité de voir et de savoir que ça, c'est pas faux?
1: Non, vous, ça, n'êtes pas, c'est faux. Vous n'êtes pas un expert, malheureusement, mais je crois que pour éviter ce piège-là, c'est d'aller à la pharmacie. Même quand vous allez dans le centre de santé, si un agent décide de vous vendre le comprimé directement, vous dites non, vous allez à la pharmacie de l'hôpital. Je crois, hein, c'est la proposition que moi j'ai faite pour ne pas tomber dans le piège.
6: Et le grand problème qu'on a, c'est qu'il y a la pharmacie, c'est vrai. Mais aller à la pharmacie semble un peu loin pour quelqu'un qui, malheureusement, a à côté de lui, je veux dire, une dame ou un monsieur dans le quartier qui vend ces produits-là.
1: Ouais.
6: Donc, il y a le fait qu'il faut dénoncer pour être sûr que, voilà, c'est du vrai, ils me vendent dans le quartier. Mais informe les autorités, ce n'est pas pour l'enfermer, c'est pour qu'on vérifie si ce qu'il vous vend dans le quartier, c'est du vrai. Parce que, mais il est là, il vend les produits. Et l'autre voisin a pris et ça a guéri son paludisme. L'autre a pris, ça lui a guéri le mal de tête. Et on te dit, toi, d'aller en pharmacie alors que là-bas, c'est cher. Là-bas, c'est coûteux. C'est de ça qu'il s'agit. Et donc, il faut renforcer et même, je veux dire, revoir la stratégie de lutte contre les faux médicaments aujourd'hui au Bénin. Il faut amener la population à s'impliquer elle-même dans cette lutte-là. Aujourd'hui, la population a comme l'impression qu'on lutte, on mène la lutte contre elle. Alors qu'on veut te protéger. Parce qu'on se dit, mais ils vendent ça à 100 francs. Et là-bas, vous dites 700 francs et vous me dites d'aller là-bas pour acheter.
1: Ah ouais.
6: D'abord, celui qui doit aller en pharmacie, il faut qu'il aille voir un médecin, un spécialiste de la santé, qui va lui dire, ah, parce que l'automédication est refusée. Donc, il faut qu'il aille voir le médecin qui va lui dire, ah, monsieur, vous souffrez de telle chose. Et là-bas, il faut dépenser le minimum quand même pour pouvoir faire la consultation, pour avoir l'ordonnance qu'il faut et te rendre dans l'officine de pharmacie. Et donc, je pense qu'on peut penser à réduire ces tracasseries-là pour la population, tracasseries financières surtout. et maintenant mettre l'accent sur le fait que ces produits-là ne sont pas... Vous voyez la lutte qu'on a menée contre Sniper, je pense que ça va porter des fruits, même si tout le monde n'abandonne pas parce qu'il y a des têtus en griffe, mais ça va porter des fruits. Ouais. Pourquoi on n'en fait pas autant? Je n'ai pas encore écouté les membres de notre gouvernement, par exemple les ministres et tous les autres, passer des messages contre les faux médicaments en langue nationale, comme ils le font par exemple pour Sniper.
1: Ce n'est que le début. Comme...
6: Ah d'accord, on espère.
1: C'est la stratégie de ce nouveau gouvernement.
6: Je croise les deux côtés, vous voyez, et j'espère que ça se produise. Mais les populations ont envie de comprendre et de dire en même temps à côté, qu'on leur dise en même temps à côté, et pour faciliter l'adoption de cette mesure qui est la meilleure, de cette démarche qui est la meilleure, nous vous proposons à côté des mesures d'allègement. C'est très important. Allez aujourd'hui dans des pharmacies, Jacques Débé, et vous verrez que dans une pharmacie A, le prix de paracétamol, je dis quelque chose au hasard, est différent du prix du paracétamol dans une pharmacie B. Allez prendre une Velpo et vous allez voir qu'il y a une différence. Pourquoi ? Parce qu'on ne joue pas ce rôle-là qui devrait aider les populations à avoir des tarifs un peu plus bas, alors qu'il y a une majoration que l'État fait. Donc, il faut aller jusqu'au bout pour savoir que les populations ne sont pas, je veux dire, punies, ne sont pas tassées par les pharmaciens et que, voilà, ils ont la possibilité d'acheter moins cher les produits, même les génériques devraient être disponibles. Mais ils ont la possibilité d'acheter des produits génériques plutôt que d'acheter le moins cher du quartier qui les met en danger.
1: Voilà. Un bonjour au docteur Isidore Gandaro. Vous le connaissez bien.
2: Ah oui.
1: Et sur cette émission, tous les samedis, nous a laissé un petit message sur le sujet concernant les faux médicaments, justement. Il dit la définition du faux médicament est plus complexe et ne se limite pas à la qualité du principe actif. C'est un expert qui a parlé. Peut-être qu'on va chercher à l'avoir en interview. Merci à vous, docteur Isidore Gandaro. Merci pour la fidélité tous les samedis. Allez, messieurs, on va parler politique, toujours avant de parler éducation, avec les chefs de village et de quartier qui vont être désignés très prochainement. La CENTRE supprimée a rendu public les partis politiques ayant remporté cette élection dans les différents villages et ayant remporté les élections communales et législatives dans les différents villages et les différents quartiers. On va beaucoup plus s'intéresser à Parakou. Les tractations sont actuellement en cours dans les différents quartiers. Les noms ont été déjà envoyés par les partis politiques. À quoi est-ce qu'il faut s'attendre? Un renouvellement très bientôt. Qu'est-ce que vous souhaitez pour nos quartiers, Epiphane Chami?
2: Oui, un renouvellement à un peu plus de 80%. Parce que quand vous prenez la plupart de ces chefs quartiers qui sont là, je crois qu'il y en a qui ont déjà fait plus de 10 ans, ou qui ont fait 10 ans, 8 ans. La plupart de ces chefs quartiers-là ont déjà montré, je vais dire, leur efficacité ou même leurs limites. Ça, il faut pouvoir le dire. Mais pour la plupart que nous avons connus, dès que vous allez rencontrer la population, je crois, je ne vais pas citer de quartier pour ne pas faire donc de léser. Parfois, les populations se plaignent. Vous vous rappelez ici sur nos trans de Groyne, parfois des gens appellent pour vous dire qu'on ne retrouve pas le chef quartier, qu'on le voit à la maison une fois dans la semaine ou que parfois quand vous y allez, c'est son enfant qui doit vous signer des actes administratifs. On parle quand même des actes administratifs, Jacques Degoué. Et qu'on vous dise que c'est l'enfant ou c'est la femme qu'il faut attendre forcément pour vous aider à déchiffrer certaines choses avant que le chef quartier ne puisse donner son aval. Moi, je me dis qu'il faut nous épailler de ces chefs quartiers-là pour les mandatures qui vont démarrer bientôt. Nous avons besoin des gens qui soient opérationnels. Je l'ai dit à plusieurs reprises, les chefs quartiers sont des bras opérationnels. Ce sont eux qui sont véritablement dans la mise, je vais dire, en œuvre des réformes ou même de l'ambition du maire. Si les partis politiques se décident de mettre à disposition du maire des chefs quartiers qui n'ont pas une idée, en tout cas pour eux, le développement ne sait rien, c'est juste qu'il faut rester là pour prendre les émoluments ou avoir donc des avantages qui vont avec leurs fonctions, je crois qu'on aura des quartiers qui vont s'enlisser de jour en jour dans le sous-développement. On a besoin des quartiers où les chefs quartiers montrent donc leur dynamisme en allant à un certain moment vivre les réalités de leur population. D'ailleurs, ils le vivent déjà, mais quand vous occupez un certain poste de responsabilité, vous devez aller au-delà de ce que vous faites habituellement en tant que citoyen ordinaire. Vous devez aller voir comment les personnes qui sont dans mon quartier mais qui sont dans des zones reculées vivent. Est-ce que l'électricité couvre l'ensemble de mon quartier? Est-ce que l'eau couvre l'ensemble de mon quartier? On a parlé d'une opération où on a demandé à toute personne étrangère de s'inscrire dans un registre. Combien le font? Le chef quartier doit être une personne capable donc d'avoir l'unanimité autour de lui pour que les actes d'insécurité qui sont dénoncés, ci et là, lui soient reportés automatiquement pour qu'on dise attention chef quartier, à partir de 21h, nous n'arrivons pas à marcher dans telle ou telle rue, où oui. telle ou telle ruelle n'est pas empruntée parce que des hors-la-loi y vivent, ainsi de suite. Quand il y a un projet en exécution dans un quartier, je crois que la première personne à pouvoir bien sûr ce projet, c'est le chef quartier.
1: D'accord.
2: Et qu'il dise à chaque moment, qu'il remonte l'information à l'autorité, c'est-à-dire son chef d'arrondissement, la façon dont le projet évolue. Vous savez, j'étais avec un chef quartier un jour. La question qui lui a été posée est de savoir quelle est votre implication dans les travaux asphaltage qui se réalisent dans votre zone.
1: Mm-hmm.
2: La réponse était, il dit, je suis le papa de toutes les personnes qui travaillent là. Parce que pour les gens qui doivent manger, on vient me voir pour dire, est-ce que je peux faire confiance à telle personne? Parce qu'il y a des ouvriers qui ne sont pas payés tout de suite, qui sont payés à la fin du mois, mais qui doivent manger. On vient me demander, est-ce que je peux lui faire confiance? Et je dis oui. Quand il disparaît, c'est moi qui paye. Voilà des rôles clés que jouent ces chefs quartiers-là. Parfois, pour déguepir certaines personnes, parfois les travaux prennent pas des déventures, vous le savez.
1: Oui.
2: Pour déguepir des personnes, c'est compliqué. C'est le chef quartier qu'on interpelle pour venir apaiser ces populations-là, pour leur dire attention, laissez-nous faire ce travail-là. Je me rappelle, je vais dire un projet où des gens devaient creuser pour, je crois, installer des fibres optiques ou Albarica, ça avait voulu créer un tollé. Mais avec tact, le délégué, je veux parler de Gani Walinedi, il a géré la situation avec beaucoup de tact. Donc, on a besoin de ces chefs quartiers-là pour donner donc une nouvelle dynamique à nos quartiers.
6: Mais le chef quartier dont vous parlez, oui. Gani Walinedi, je l'ai écouté il y a longtemps.
2: Oui, il est bien là.
1: Il est là.
2: Il est bien là.
6: Ah ben ça fait un moment.
2: Donc,
1: il est aussi candidat.
2: Il est candidat,
6: ah,
2: voilà.
6: Oui.
2: Donc, il a fait avec tact.
1: Pour le quartier Albarica.
2: Et donc, je crois que ces chefs quartiers là, on a besoin d'eux. On n'a pas besoin des chefs quartiers qui fassent durer des dossiers. Vous avez une urgence et on vous dit que le chef quartier n'est pas là. Mais c'est lui qui a fait savoir sa disponibilité avant qu'il ne soit élu. Et donc, qu'ils offrent cette disponibilité là à la population, qu'ils offrent, je vais dire, cette proximité là à la population pour qu'ensemble, on puisse véritablement amorcer le développement.
1: Oui, il y en a qui mouillent déjà le maillot sur le terrain avant même d'être candidat à ce poste de chef de quartier. On a un exemple typique, il est disponible par exemple pour les émissions à la radio, il est disponible pour ses populations, ses voisins au quartier Banikani, Rose Croix Bamora. Je veux parler de Nourouna Sirola, même reçu cette semaine au cours d'un entretien. C'est quelqu'un qui a un profil pour être chef quartier.
6: Oui, Jacques Degbé, vous savez, ce que je lis à travers son dynamisme sur le terrain depuis un certain temps, le chef du quartier n'est plus ce poste-là qui n'a pas trop d'importance. Auparavant, je vous assure que la stratégie pour choisir un chef de quartier, ce n'est pas forcément ce qu'on vit aujourd'hui. Aujourd'hui, vous savez, c'est le parti politique
1: qui
6: a plus de représentativité dans votre zone qui désigne. Et les formations politiques ont choisi, ce qui est sûr, on a déjà vu une formation politique dans les différents quartiers. Les formations politiques ont choisi d'aller recueillir, si je peux le dire comme ça, les intentions de candidature. Et c'est d'ailleurs pour cela que vous avez pu savoir que Gani Walinedi est candidat au quartier. Je veux dire, Albarica, il est candidat à sa propre succession. Il y a celui dont vous parlez, Nourou Nassirou, candidat également au quartier Banikani Bamora, pour ce que nous détenons. Je crois qu'au quartier Alaga également, il y a le chef quartier en place, Claude Doudou, qui est candidat à sa propre succession. Et il doit faire face à M. Blaise Atoukli, qui est également un habitué de nos émissions. Moi, je remarque dans les différents noms qui sortent, les candidats, les prétendants à ces postes-là, que le poste de sécurité n'est plus la facilité ou la proximité avec un certain élu, un leader de la place. Non,
1: ça on devient... voit quelqu'un là, un retraité qui peut-être n'a plus rien à faire du monde.
6: On le dépose là, le papa sage du quartier.
1: C'est un poste stratégique.
6: Ça devient un enjeu, un véritable enjeu, Jacques Degbé. Et pour cela, pour que l'enjeu soit, je veux dire, respecté, pour qu'on soit à la taille de l'enjeu après l'élection, il faut choisir des gens qui ont la capacité de jouer le rôle. Aujourd'hui, ce n'est pas pour léser ceux qui ne sont pas, qui n'ont pas beaucoup évolué dans les études. C'est vrai qu'on dit que l'intelligence peut gérer mieux que... Parfois, il peut arriver que juste par ton intelligence, tu gères alors que tu n'as pas de diplôme et tout. Mais là, on va à un endroit où... Regardez même le Conseil économique et social. Regardez les profils qui y sont. On est en train de professionnaliser les institutions de notre pays, même les postes d'élus locaux et autres. Donc, je pense que pour mettre l'accent sur ça, regardez ce profil dont nous parlons, le Nourou Nassirou. Vous l'avez écouté, moi je le connaissais pas personnellement.
1: Mais dans son quartier, par exemple, il a milité pour.
6: Moi j'ai toujours pensé qu'il était le chef du quartier à Barinkani Bamora.
1: Ah oui.
6: Quand on m'a dit que c'est pas lui le chef du quartier, il est, je crois, président d'association de développement.
1: Il a été.
6: Mais je dis, mais c'est pas possible. Il jouait véritablement le rôle du chef quartier. Et on connaît des profils comme ça dans les quartiers. Il y a par exemple Mesmet Ossou qui appelle de Beyerou.
1: Ah, Beyerou
6: et
1: ouais.
6: Qui parle souvent de cet monsieur, même s'il n'a pas le droit d'appeler le nom. Mais vous voyez qu'on parle de quelqu'un qui a l'amour de son quartier. Mais au nom de quoi on laisse ces personnes que les populations veulent, au nom de quoi on les laisse? Parce qu'on est parti politique et qu'on a le monopole. Et on va choisir quelqu'un qui est proche politique. Quelqu'un qui peut-être en qui on a confiance. C'est pas celui
1: enfin,
6: en qui...
1: Les critères sont clairs. Hein.
6: Oui.
1: Il faut avoir minimum 25 ans.
6: Oui.
1: Il faut résider dans le quartier, depuis un an.
6: Oui.
1: À la date de l'élection. Il y a un troisième critère. Mais il n'y a pas de critère d'appartenance au parti politique. Il n'y a pas de critère ethnique.
6: Ça ne t'oblige pas à être membre du parti avant d'être choisi. Mmh. Ça veut dire que ceux qui ont légiféré, ceux qui ont, je veux dire, mentionné ça dans le code électoral,
1: ouais,
6: savent qu'il peut arriver que les populations aient le désir d'avoir quelqu'un à leur tête et que ce choix ne soit pas forcément le proche politique du responsable de votre formation politique dans la zone donnée. Et donc, moi, je pense que ces noms-là s'imposent naturellement. Quand je parle, je ne peux pas choisir la place des formations politiques. Mmh. Quand on parle de Noro Nasiru à Banikani Bamora, quand on parle de Gani Walineji, qui peut le battre sur son bilan au quartier Albaïka, par exemple. Quand on parle, par exemple, de... Il y a bien d'autres quartiers. C'est des noms qu'on ne peut pas éviter. Il faut leur confier la responsabilité parce qu'eux, ils allègent la tâche, je veux dire, au chef d'arrondissement qui, par la suite, lui, remonte les informations au maire. Et c'est plus facile comme ça. Vous savez, on doit dire quelque chose. J'allais commencer par là, mais votre question m'a obligé à commencer par là où je devrais terminer, Jacques Degbé. Je devrais commencer par le fait qu'on doit maîtriser le rôle du chef quartier. Fraternité a fait un élément sur ça.
1: C'est ça.
6: Et c'est en ça, Radio Fraternité est différente. Moi, je me permets de le dire, sans faire des jaloux. Il y a des sujets comme ça qui sont très importants, qu'il faut toucher du doigt. C'est quoi le rôle du chef quartier? On dit, on va élire, on va prendre. Est-ce que ça s'arrête aux convocations? On reçoit les convocations, on les délivre dans le quartier.
1: Et les attestations de résidence.
6: Ou bien les attestations de résidence. Mais non! Et puis, j'ai bien commencé par le dire tout à l'heure.
1: Ça veut dire que les chefs quartier sont des tribunaux, hein? Ils règlent beaucoup de problèmes à la base, à l'amiable.
6: Moi, j'ai assisté la dernière fois à un cas de règlement comme ça.
1: Parce qu'au tribunal, quand vous allez là-bas, c'est déjà gâté, quoi, comme on le dit. Alors que CV, la règle des problèmes.
6: On parle de règlement à l'amiable.
1: Et les messieurs, ils se lèvent, ils vont prendre bien ensemble. Ceux-là qui étaient venus avec des goudneux, peut-être.
6: Parce qu'on a une certaine confiance en lui. On sait que c'est plus ou moins l'État qui est en miniature en présence de nous là. Mais il faut que le chef du quartier, au-delà de ces cas qu'il peut gérer, des conflits entre élevés agriculteurs dans les quartiers, des convocations, il faut qu'il maîtrise véritablement son quartier. C'est surtout cela. Moi, je ne sais pas si je dirais que ce que je vais dire va sembler un peu trop élevé, mais moi, je pense que désormais, pour être chef dans un quartier, il faut que tu nous présentes un projet. Un petit projet. Il faut que tu aies une idée de ce que tu veux faire dans ton quartier. Finissons avec le fait qu'on choisit un chef quartier et il est là, il attend les dossiers. Non, mais il veut faire quoi pour son quartier? Il y a des défis dans le quartier.
1: Il y a un projet aussi désormais.
6: Je connais des chefs quartiers à Parakou, Jacques Degbé,
1: ouais,
6: qui ne maîtrisent pas les jeunes de son quartier. Genre, il n'y a pas d'association de jeunes dans son quartier. Il n'y a pas d'association de femmes dans son quartier. Et donc, quand lui, il a besoin de quelque chose, il a des têtes qu'il va toucher, c'est fini. Là, les gens vont se sentir lésés. Mmh. Les gens appellent sur les tranches de grenier. Et vous écoutez que, mais en réalité, ils sont dans le quartier, mais ils ne se sentent pas concernés par les affaires du quartier. Ça ne veut pas dire que le chef du quartier ne travaille pas, mais il se limite à une zone donnée, alors qu'il est chef de tout un quartier. Il faut désormais des plans. Pourquoi dans un quartier, si toi tu es le chef du quartier,
1: oui,
6: qui arrive, vous l'avez dit tout à l'heure, à régler un conflit entre deux personnes, un contentieux, pourquoi tu n'invites pas les populations à faire de la salubrité dans ton quartier? Ça veut dire que tu as de la voix. Quand tu parles, ta voix porte. Mais qu'est-ce que tu fais de cette voix qui porte? Qu'est-ce que tu fais de la sécurité? On ne te dit pas forcément de faire des brigades. Depuis quand on a supprimé des brigades, vous les voyez à la maison et après ils se plaignent sur nos tranches de groin, ou je veux dire sur nos tranches en train que, voilà, ou alors quand on leur tend le micro, ils se plaignent de ce qu'on peut les appeler à 3 heures, on peut les appeler à 4 heures. C'est parce qu'ils n'ont pas anticipé. Si tu es chef de quartier, toi, tu sais quelles sont les poches d'insécurité dans ton quartier. Tu sais quelles dispositions prendre en collaboration avec la police républicaine ou en collaboration avec qui peut t'aider. Et donc, moi, je pense qu'il faut prendre des profils
0: qui répondent à ces aspirations-là, parce qu'on évolue dans le système de développement, et Nuru Nasiru est un profil engagé. Il y a bien d'autres profils comme ça, Parakou.
1: En tant que président d'association de développement, il a œuvré pour qu'on amène de l'électricité dans son quartier, pour qu'il y ait une école dans son quartier, pour que l'école ait les enseignants qu'il faut, les 6 enseignants du CI au CM2, les voies d'accès. Oui, il milite, c'est quelqu'un qui se sacrifie pratiquement pour son quartier. Je me demande si vraiment il arrive à s'occuper même de ses propres activités, à s'occuper de sa famille. Et puis, Fan Chabi, un mot rapidement sur ce profil-là avant qu'on passe sur les autres sujets.
2: Oui, si vous le permettez, je vous lis un message très rapidement qu'un auditeur m'a envoyé. Bonjour, monsieur Epiphane, je ne vais pas lire son nom. Il y a des chefs quartiers et quand il y a un problème, ils vous envoient directement au commissariat sans même chercher à vous écouter. Il dit, nous jeunes, nous amenons des projets, mais ils les rejettent toujours, ils ne veulent pas coopérer et après vous retrouvez leurs frères, leurs soeurs, leurs proches sur ces différents projets.
0: Il n'a pas mis leurs enfants dedans.
2: C'est ce qu'il faut éviter.
0: Leurs enfants
2: oui,
0: également.
2: Justement. Il lui dit, ça va pas commencer par le dire, je crois que je le disais, c'est ce qu'il faut éviter. Le développement, ce n'est pas seulement vous. Le développement, c'est votre quartier, c'est vous, c'est votre entourage. Un chef quartier doit pouvoir faire du bien même à une personne qu'il ne connaît pas. Ouais. Une personne qui est dans son quartier, même quand vous n'êtes pas dans le quartier et qu'il a la possibilité de vous venir en aide, vous devez le faire. Ouais. On parlait tantôt de Nuru Nasiru. Vous savez, je ne le connais pas, mais je ne le connais pas par son nom. À travers les actes qu'il pose, à travers sa volonté donc de développer son quartier. Mais ce n'est pas facile pour quelqu'un à chaque moment d'appeler pour vous dire dans tel quartier il y a telle chose, dans mon quartier il y a telle chose qui se passe, je veux voir le maire, je veux rencontrer telle autorité pour qu'on m'aide à faire telle ou telle chose dans le quartier. C'est de ça que nous avons besoin. Un autre profil dont parlait Louis Chabalo, c'est pas que je fais de la promotion pour ces personnalités ou ces personnes, mais se mettre en sous des gens comme ça. Mais c'est des gens, quand vous les entendez, vous lisez en eux une envie.
1: Ce sont
2: même
1: des sages, hein? Oui. Ce sont des sénats.
2: Oui, c'est des
1: sénateurs
0: au plan local.
2: Oui. Ils ont cette envie-là de développer leur localité. Et donc, je crois qu'il faut leur laisser la chance. Il faut leur permettre quand même de mettre à contribution je vais dire, cette fougue-là qu'ils ont de voir donc leur localité ressembler également à d'autres villes. Et donc, je pense qu'on a assez déjà abordé leur qualité, les sujets, les qualités donc des prochains sécu. Et on en retrouve donc chez certaines personnes déjà qu'on connaît. Pourquoi alors aller chercher des hommes entièrement politiques? On a dit, le critère, il n'y a pas d'appartenance donc d'ethnie, il n'y a pas d'appartenance politique. Ce n'est pas parce que dans cette zone, ce sont les musulmans qui dominent le plus qu'il faut forcément mettre un sécu musulman, ou ce n'est pas parce que ce sont les chrétiens qui dominent le plus, ou des animistes, ainsi de suite. Il ne faut pas tenir compte de ces critères-là, parce que...
1: Il ne faut pas aussi dire que celui-là est étranger.
2: Oui, si on veut tenir compte de ces critères-là, je crois qu'on va passer de notre ville. Oui, il n'est pas de notre... On va passer simplement à côté. Parce que parfois, des personnes étrangères ont même des idées novatrices que vous qui vivez dans localité. Vous êtes bloqué parce que à chaque moment que vous voulez poser un pas, vous avez peut-être peur de ce que diront vos frères qui sont à côté de vous, qui vous regardent, vos soeurs qui vous attendent, qui vont vous dire, mais on a grandi ici dans le même quartier, on ramassait peut-être le sable de rigole ensemble. Ouais. C'est toi qui veux te lever aujourd'hui pour me dire de ne pas ramasser le sable. On coupait les arbres, on faisait telle ou telle chose ensemble. C'est toi qui veux te lever pour me dire de ne plus le faire. Donc, il y a ces considérations-là qui pèsent parfois et qui font que les personnes qui sont peut-être même du milieu n'arrivent pas à réussir leur mission. Et donc, on a des voix, on a des noms. Donc, je crois qu'il faut donner la chance à ces personnes-là pour qu'elles puissent véritablement expérimenter donc leurs idées. Et je pense à Bani Kani Bamora doit se réjouir quand même d'avoir quelqu'un qui met, en tout cas, je vais dire, le développement de ce quartier-là dans son plan. Et à chaque moment qu'il va quelque part, je crois, même parfois quand vous le rencontrez pour des activités à la mairie ou on revient avec des interviews, vous entendez toujours Bani Kani Bamora. Il veut toujours qu'on fasse quelque chose pour son quartier. Et donc, c'est idéal. Il faut lui offrir la chance, pourquoi pas.
1: Allez, si on va parler maintenant éducation. Le Conseil national de l'éducation, le CNE, a organisé les 20 et 21 juillet 2026 à Cotonou un séminaire national consacré à la préparation de la rentrée scolaire et universitaire 2026-2027, placé sous le thème « Qualité de l'enseignement, apprentissage, évaluation, quel levier pour améliorer la performance des établissements d'enseignement et de formation pour l'année scolaire et universitaire 2026-2027 ». Cette rencontre a rassemblé les principaux acteurs du système éducatif afin d'identifier les priorités et de réfléchir sur les actions nécessaires à une rentrée réussie. La cérémonie d'ouverture a été marquée par la présence des ministres en charge de l'éducation, les 3 ministres donc, primaire, secondaire et universitaire. Et aussi, des recommandations ont été faites, 15 au total, au profit du ministère des enseignements maternels et primaires, par exemple. Il est recommandé ce qui suit engager le processus de la reprise des activités pédagogiques dans les ENI, les écoles normales d'instituteurs, déployer les AME, options enseignement maternel en attente dans la base de compétences selon les besoins, faire un plaidoyer pour la dotation des écoles en manuel du coût élémentaire au coût moyen, engager le processus de formation des enseignants tenant les enfants handicapés et vulnérables. Ilori Chabalo.
6: Moi, je pense que c'est une belle volonté de faire évoluer, d'améliorer les choses au sein de notre système éducatif que le Conseil national de l'éducation s'est une fois encore retrouvé. Je me rappelle que j'avais porté des griffes contre ce conseil-là.
1: Parce que c'est vrai qu'il est un peu timide. On n'a pas senti trop d'action depuis l'installation du CNE.
6: C'est pour la toute première fois que je suis satisfait des conclusions d'une rencontre du Conseil et je veux dire national de l'éducation depuis son installation par le président Patrice Talon. Mais moi, j'ai eu dit, notamment de la bouche de l'inspecteur Ezin.
1: Daniel.
6: Il a dit que le Conseil national de l'éducation, dans cette forme-là, n'est pas la toute première, la toute première structure qui s'occupait donc d'orientation, de tout ce qui concerne le système éducatif. Mais il pense qu'il y a eu évolution et que c'est plus dynamique que ce qui se passait par le passé. Donc, c'est déjà salutaire. Mais vous voyez, au cours des échanges, ils ont jugé nécessaire d'améliorer beaucoup de choses dans notre système éducatif. Il apparaît. Vous avez cité beaucoup de choses, mais moi, je pense que ce qui est...
1: Ils ont parlé aussi de l'enseignement technique.
6: Oui. Ce qui est très essentiel, c'est la formation des formateurs. Ils ont parlé des ENI. Mais si celui qui veut donner la formation à nos enfants, je vais dire, dans les salles de classe, eux, ils n'ont pas les rudiments qu'il faut, ça va être compliqué.
1: Donc, ils ont demandé à ce qu'on reprenne les activités pédagogiques, dans les ENI. Que les ENI sont fermés depuis quelques années.
6: Oui, c'est fermé. Maintenant, ce n'est pas reprendre pour reprendre, c'est reprendre et reprendre avec une formation de qualité. Parce que c'était justement pour corriger le problème de qualité qui se posait, qu'on a dû fermer d'abord le robinet et on a dit qu'on y reviendra. Mais moi, je me dis, est-ce que le timing va permettre de le faire? Parce que ça va se faire avant la rentrée 26-27. Mais c'est beaucoup de choses, 15 recommandations.
1: Ça peut être des recommandations pour le futur.
6: Progressivement peut-être. Ouais. Et ce qui manque donc, et vous m'amenez sur mon terrain, c'est qu'on doit sortir le planning. Vous avez fait des recommandations, c'est vrai. Ouais. Les ministres, les différents ministres des différents, corps d'enseignement dans notre pays étaient présents pour participer à la chose. Mmh. On a même des ministres conseillers aujourd'hui, à part bien entendu le tour du pays pour dire un peu ce qui se passe, pour donner visibilité sur les actions du gouvernement. Moi, je ne les voyais pas trop utiles, ces ministres conseillers-là. Et donc, je me dis, ils peuvent être utiles pour quelque chose en ce qui concerne la mise en œuvre de cette nouvelle recommandation-là. Parce qu'une recommandation, c'est une chose. Mais la mise en application de la recommandation, c'en est une autre. Et c'est généralement le problème qu'on a au Bénin. Si ces recommandations sont mises en œuvre, je pense qu'on devrait atteindre, c'est vrai, l'amélioration de notre système éducatif. Mais quand on améliore le système éducatif et qu'on continue d'avoir 80 apprenants dans une salle de classe, mais comment vous voulez que ce soit, je veux dire, que l'impact soit positif?
1: Ils ont aussi recommandé qu'on améliore les structures d'accueil, l'accueil des apprenants.
6: Justement, pour dire clairement, c'est le quota. Quota enseignant, apprenant. Si, par exemple, dans une salle de classe, il faut 30 apprenants pour un enseignant, qu'on ne dépasse pas ça. Au Bénin, actuellement, ça tourne autour de 45 ans.
1: On dit ça va même dépasser ça, hein, 45, c'est dans le meilleur
6: des
1: cas. Non,
6: c'est ça, je dis, ça tourne le quota normal, est normal, c'est 45. Moi, je suis allé, j'ai fait le déplacement de la radio, et bien, je veux dire, j'ai quitté la radio pour aller sur un terrain de reportage dans une localité un peu loin de Parakou.
1: À Tiaourou, à Kassouala. Hein?
6: À Kassouala, frontière, je veux dire, Bénin-Nigéria. Mais j'ai constaté de visu Jacques Degbé, 218 écoliers dans une classe.
1: C'est toute une école dans une classe.
6: Mais comment il fait cet enseignant-là, même si vous avez mis toutes ces recommandations du Conseil national de l'éducation en place? Donc, je pense qu'il faut qu'on allie les choses. Quand j'ai une vision,
0: J'ai l'habitude de donner l'exemple pour terminer sur le sujet. Quand j'ai une vision, j'ai un objectif et que je ne suis pas aligné dessus, ça va être difficile d'atteindre l'objectif. Et c'est pour dire, je veux écouter Fraternité. Et je sais que c'est la 96.5, mais je m'arrête sur 96.2 ou 0.3. Ça va pas, vous n'aurez pas le confort d'écoute qu'il faut. Donc, pour qu'on soit aligné derrière ces recommandations, il faut que le gouvernement mette en place d'autres infrastructures pour accompagner la chose. Vous avez parlé de l'enseignement technique. Oui. On a mis un accent sur ça.
1: Et il y a notre système jusqu'ici forme en grande partie au chômage.
0: Mais c'est normal, Jacques Degbé. Est-ce que les centres de formation, les écoles techniques dont on a parlé, on a terminé ça?
1: A été l'un des échecs du président Patrice Talon.
0: On n'a pas terminé ça.
1: Même si, semble-t-il, que les travaux ont commencé avant.
0: Oui, ça a commencé. Ça a commencé. Mais est-ce qu'on a terminé? Par exemple, à Parako, vous les voyez à l'œuvre. Quand vous allez au lycée Mathieu Bouquet, c'est un lycée technique qui sera construit à côté du lycée Mathieu Bouquet. Et d'un autre côté, il y a une école de formation des instituteurs. Donc désormais, l'espace du lycée Mathieu Bouquet va être divisé en 3, sinon 4 parties. Il y a le lycée Mathieu Bouquet, il y a l'école des instituteurs, il y a le lycée technique et il y a un truc un peu comme un terrain où il y aura une piscine olympique où on peut aller mener des activités sportives. C'est divisé en 4 désormais. Le chantier est en cours. Mais depuis qu'on a annoncé cette ambition-là, et on devrait déjà être dans le feu de l'action depuis l'année scolaire qui s'est écoulée, est-ce que c'est maintenant que le chantier va commencer? Est-ce que c'est maintenant? C'est même, la structure est en train de s'installer, en fait, parce que c'est dans ces derniers jours à la tête de la mairie de Parako que le maire Inoussa Zimé Chabi a lancé, et je veux dire, les opérations sur le chantier. Donc, il faut qu'on puisse miser sur la ponctualité. Pas seulement lors des rencontres, c'est un autre fait au Bénin. Quand on dit que le séminaire commence à 8h, vous voyez que c'est à 10h que même les responsables arrivent pour qu'on commence le séminaire. Ça s'observe également au niveau des chantiers. On dit qu'on a besoin de ça pour telle date, et à telle date, ça n'a pas encore commencé. On accuse qui? C'est l'État, justement. Donc, qu'on respecte les populations et qu'on travaille à améliorer les conditions de vie de ces populations-là, Jacques Debé.
1: Au profit du ministère des enseignements maternels et primaires, on l'a dit, les recommandations ont été faites, mais également au profit du ministère de l'enseignement secondaire. Il est demandé d'intégrer les données fiables relatives aux apprenants à besoins spécifiques dans la plateforme EducMaster afin de renforcer le pilotage de l'éducation inclusive et d'améliorer la planification des interventions, assurer le suivi de l'enregistrement exhaustif des effectifs des filles dans EducMaster par les chefs d'établissement, conduit un plaidoyer en vue de l'organisation du concours de recrutement du personnel d'encadrement au profit du ministère de l'Enseignement supérieur et de la recherche scientifique en charge de la formation technique. Il a recommandé ce qui suit insérer dans les priorités d'action la prise en compte des personnes handicapées dans les dispositions d'accueil et de facilitation de l'accès aux bourses d'études. Saisit l'assise pour la prise en compte de normes liées aux personnes handicapées dans la réfection et le dimensionnement des infrastructures universitaires, élaborer et définir les modalités de mise en œuvre des guides de stage de façon concertée avec les entreprises. Elle fait adopter en Conseil des ministres le projet de décret portant statut juridique des établissements privés des 3 ordres d'enseignement introduits dans la dimension infrastructure, équipement et environnement d'apprentissage, l'évaluation des vies estudiantines. On est même allé jusqu'à demander de réfléchir avec les praticiens sur la reprise des visites médicales aux étudiants et personnels des universités publiques et établissements privés d'enseignement supérieur dans notre pays. Ce sont des recommandations qui sont quand même importantes, qui sont intéressantes. Epiphane Chabi se pose donc la question de la mise en œuvre.
2: Oui, véritablement, c'est la mise en œuvre qui va poser problème. Moi, je vous lisais toutes ces différentes recommandations qui ont été faites, mais qui est chargé de faire les recommandations? Je crois que les 3 ministres de l'ordre de l'enseignement étaient présents et ils ont entendu. Et ce ne sont pas des difficultés, parce que ces recommandations, moi, je les prends comme des solutions à des difficultés que tous ces, acteurs-là du secteur éducatif connaissent. Aujourd'hui, on sait, on connaît évidemment la qualité en ce qui concerne l'enseignement dans notre pays, la qualité des enseignants. C'est vrai, j'ai mené le débat avec un ancien un enseignant à la retraite qui me disait que les ENI ont tellement formé qu'il y en a sur le marché qui n'ont pas encore été employés. Et donc, il ne fallait pas continuer la formation, qu'il fallait arrêter. Mais dites-moi, si la multitude d'enseignants dont on prétend avoir formé, est-ce qu'ils exercent encore en tant qu'enseignants? beaucoup ont déjà raccroché, ils sont dans d'autres secteurs ou ont suivi notre formation et ont décidé de ne plus rester donc dans ce secteur. Et donc aujourd'hui, quand vous voyez avec le système d'aspirana, loin de moi de jeter de l'opprobre sur cette façon-là de recruter des enseignants, mais disons-nous la vérité, mais à un certain moment, on recrute des gens qui n'ont pas la vocation, qui n'ont pas la pédagogie nécessaire, mais qui ne veulent que répondre à un besoin, c'est-à-dire le chômage.
6: La faim,
2: tout simplement. Ça, c'est une réalité. Personne ne peut me dire le contraire. Il y en a qui sont dans la base de données, qui attendent aujourd'hui, à chaque moment quand vous les voyez, ce qu'ils disent, c'est « je veux qu'on me déploie, je veux qu'on me déploie ». Vous voulez qu'on vous déploie alors que vous n'avez pas la pédagogie nécessaire pour garder même une classe de CP. Vous n'avez peut-être pas les compétences nécessaires. Moi, j'en vois parfois avec qui j'ai fait des classes ou en tout cas qui sont venus juste après moi ou peut-être bien après moi. Et je me dis, si ce sont ces enseignants-là qui doivent à un certain moment être des instituteurs, des enseignants dans nos collèges, dans nos écoles, je vous assure qu'on va dégringoler. On ira donc de mal en pis en ce qui concerne les résultats de fin d'année parce que la pédagogie n'y est pas. Depuis que ces aspirants ont été recrutés, est-ce qu'il y a des formations de façon régulière? Je sais qu'il y en a, mais est-ce qu'elles sont régulières et est-ce qu'elles sont suffisantes pour permettre à ces enseignants-là d'avoir la pédagogie nécessaire? C'est une question qu'il faut se poser. Et donc, au-delà de tout, les infrastructures scolaires, Ilri Chabalo parlait tout à l'heure de 250 apprenants dans une salle de classe. Ça, c'est parce que vous êtes allé dans des zones périphériques. Même sur place, ici à Parakou, vous avez 100 élèves dans une salle de classe pour un seul enseignant. Moi, je suis allé, je crois, j'ai oublié le quartier, il y a une école...
1: Il y a beaucoup d'écoles qui sont concernées par cette difficulté-là.
2: Il y a une école primaire juste derrière le marché de Guéman, le nouveau marché de Guéman, où je suis allé. L'enseignant était obligé de mettre sa table, je vais dire son bureau, à la disposition des apprenants pour qu'ils puissent recopier les cours. Mmh. Et ils sont, l'instant que les enfants recopient le cours et qu'ils reviennent s'asseoir. Mais dans ces conditions, est-ce que l'enseignant, quand il se réveille le matin, est-ce qu'il a envie d'aller à l'école? Il n'a pas envie d'aller, il y va parce qu'il y aura peut-être un contrôle inopiné ou que son directeur va le rappeler à l'ordre. Il ne pourra pas faire efficacement ce qu'il doit faire comme travail. Il ne pourra pas suivre ce nombre, comment on appelle ça déjà, d'écoliers qu'il a dans sa classe. Alors que quand vous avez le nombre qu'on vous demande donc de garder, si c'est 45 la norme, vous avez 45 élèves, vous savez que vous suivez 45 élèves de façon rigoureuse. Et même quand vous corrigez les copies, vous avez 250 copies à corriger en EST, en ES, en lecture, en expression écrite, en quoi, en presque toutes les disciplines, et que vous devez rendre la copie. Le lendemain, vous avez des fiches à préparer, à apprêter pour aller au cours. Vous avez d'autres activités à mener. Mais Jacques Degré, à un certain moment, vous êtes essoufflé. Mmh. Et sur peut-être la 50e copie, vous commencez pas à corriger de façon pas trop catholique. C'est vrai qu'il y a la conscience qui doit vous reprocher ou qui vous oblige de corriger les feuilles avec la même, je vais dire, la même inspiration. Mais à un certain moment, quand vous êtes fatigué et que vous avez un court moment pour répondre donc à toutes ces obligations, ça veut dire qu'il y a une nécessité de construire également d'autres infrastructures dans notre pays, de recruter des enseignants, de déployer les enseignants qualifiés.
1: Revoir les curricula de formation.
2: Revoir véritablement.
1: Faut vraiment qu'on puisse former à la pratique.
2: Vous avez lu une recommandation là où on parle donc d'harmoniser les curricula aussi bien avec les universités que les
1: entreprises.
2: Les entreprises.
1: Ou les
2: Il
1: stages.
2: Le faut. Vous avez quelqu'un qui fait communication d'entreprise, mais qui arrive, qui ne peut rien vous proposer. Il ne peut rien vous proposer.
1: C'est qu'en fait, il y a un déphasage entre ce qui s'en sert dans les amphis et ce que les entreprises...
2: Prenez le secteur, notre secteur, le journalisme, notre domaine. Mais il y a des écoles de journalisme.
1: Bien sûr.
2: Les gens finissent, ils ont la licence, mais quand ils viennent, ils sont incapables de vous faire
1: c'est
2: le
1: ça.
2: Journalisme.
1: C'est ça.
2: Mais c'est une réalité aujourd'hui.
6: Alors que c'est possible qu'on corrige cela.
2: C'est possible qu'on corrige cela.
6: Sans faire de publicité. Ça, c'est une réalité. Comparer les stagiaires qui proviennent des universités, d'accord, des écoles de formation et autres, aux stagiaires que le centre de formation CEFIMA met à la disposition de la rédaction.
1: La différence est nette.
6: Parce que la formation au niveau du CEFIMA, ils sont en même temps face aux réalités.
1: On alterne la théorie et la pratique.
6: Mais dans les universités, c'est la théorie. Mais je suis victime de ce de quoi je vous parle. C'est pour ça que ça m'a intéressé. À l'école de journalisme, mais j'ai fini, je me pensais journaliste. Mais sur le terrain, j'ai remarqué que c'est toute autre réalité. Là-bas, on nous parlait français. Ici, il fallait faire maintenant le journalisme véritablement. Et il faut régler ce problème-là dans les écoles. Il faut des curricula de formation, comme par exemple ce qu'on offre au niveau du CEFIMA. Parce que les enfants doivent être formés en évoluant avec les instruments dont vous leur parlez, en évoluant avec les réalités dont vous leur parlez. Et une fois sur le terrain, ils ne sont plus novices. Comme ça, l'entreprise privée, qui, elle, a besoin de rentabiliser, ne va pas forcément douter de la compétence
1: du
6: stagiaire.
1: Ou bien se mettre maintenant à former.
6: Non, c'est ça qui amène le doute. Parce qu'il se dit, ben, lui, il faut que je le garde encore 6 mois avant qu'il ne soit au top. Hein, alors qu'il vient d'une fois. Normalement, quand lui, il vient avec peut-être sa thèse de son mémoire, je veux dire, et tout. Quand lui vient, c'est qu'il a des rudiments pour apporter
1: son expertise.
6: Et il fait des stages d'abord chez vous académiques. Mmh. Au cours de ces stages académiques ou professionnels, lui a la possibilité de dire, mais moi, je pense avec tout ce que vous faites au niveau de votre organe, oui, qu'on peut toucher tel aspect pour évoluer. Mais les stagiaires ne sont pas comme ça. C'est de la théorie.
1: Je reste avec vous pour le dernier sujet, Louis Chabalot. Vous avez suivi le porte-parole du gouvernement cette semaine qui est revenu sur un sujet, la caution de location. C'est un véritable souci dans notre pays. C'est fixé par la loi à 3 mois. Mais sur le terrain, il se fait que certains agents immobiliers, certains propriétaires de maisons vont jusqu'à 6 mois, parfois même 1 an. J'en ai entendu parler. Et vous exigez cela, si vous n'êtes pas d'accord, vous partez. Désormais, le porte-parole du gouvernement demande, le ministre porte-parole du gouvernement désormais demande,

0: vous faites ça? Pourquoi vous exigez que les gens payent beaucoup plus que ce que l'État recommande? Et il a repris les propos de l'autre et nous, il dit, maintenant nous nous aidons. Donc, ça vous dit...
1: Robert Lanois.
0: Robert Lanois. Donc, ça vous dit qu'ils sont conscients eux-mêmes de ce que l'État recommande. Et c'est ce qui est normal. Mais longtemps, ils ont végété dans l'habitude qui n'était pas la normale, mais qui gruge les populations. Et vous savez, si toi, tu es quelqu'un d'averti, que toi, tu es conscient que c'est 3 et ça ne doit pas aller au-delà de 3. Il y a d'autres stratégies qu'ils utilisent. Tu veux une chambre et tu l'appelles, tu dis tu veux la chambre. Il sait bien que c'est cette chambre-là qui répond à tes besoins, à tes aspirations. Mais il t'amène dans 2 autres chambres. Et à chaque visite, c'est 2000 francs par exemple. Donc, il y a des stratégies qui montrent qu'il y a malaise dans le secteur. Ils sont constitués en association, on les appelle, c'est des démarcheurs, bien entendu.
1: Démarcheurs, oui.
0: Ils ont un nom professionnel.
1: Les agents immobiliers.
0: Les agents immobiliers, merci beaucoup. Ils ont des associations. Mais quand ils se retrouvent, ils réfléchissent comment pour améliorer leur situation et conditions de travail. Parce que c'est parce que ça ne va pas qu'ils créent des à côté et qui grugent les populations. Maintenant, on dit quand vous le faites et qu'on vous dénonce, vous risquez peut-être de répondre devant la justice. Il vaut mieux ne pas continuer dans ce sens-là. Parce que quand toi, tu viens faire, je veux dire, tu es entre deux personnes, le propriétaire et celui qui veut la chambre. Normalement, toi, tu dois t'arranger pour avoir la meilleure posture entre ces deux personnes. Toi, tu es comme, disons, un avocat entre griffes de celui qui vient louer et de celui qui loue. Donc, toi, tu devrais leur montrer comment ça se passe réellement. Mais au milieu, généralement, lui-même, il a envie de s'offrir beaucoup plus que ce qui lui revient. Et c'est ça qui explique les situations que nous avons. Pour régler ce problème, il faut vous référer à des structures des agences immobilières et qui sont régulièrement connues par les autorités.
1: Voilà.
0: Et comme ça, tu peux convoquer la personne en son temps.
1: Et puis, Fanny Chabier, est-ce que ce n'est pas aussi un risque pour les locataires? Parce que les agents immobiliers peuvent trouver la stratégie et vous dire, bon, je n'ai pas envie de vous louer ma maison. Ça, au moins, on ne peut pas le condamner. Hein.
2: Quelqu'un a dit un jour, allez louer chez le gouvernement.
1: Ah oui, c'est ça.
2: Si vous ne voulez pas payer 3 mois.
0: Je m'en souviens très bien.
1: Oui, il ne vous demande pas même 3 mois. Il dit, je n'ai pas envie de vous louer ma maison.
2: Dès que vous arrivez, il vous fixe les conditions et que vous lui dites, non, moi, je n'ai que 3 mois.
1: Mais si il vous dit trois mois, il refuse. Là, vous pouvez le convoquer.
2: Oui, vous pouvez le convoquer.
1: Mais s'il ne vous propose une condition, il sait que vous allez dire 3 mois, dis-moi.
2: Vous connaissez la stratégie.
1: Je ne vous loue pas ma maison.
0: Permettez-moi, on va mettre quelque chose en scène.
1: Ouais.
0: Et puis, Fan est le propriétaire de maison.
1: Oui.
0: Marouane, il veut louer. Le jeune étudiant, il vient, il dit, il a 3 mois. Oui. Et puis, Fan dit, non, il n'a pas 3 mois.
1: Là, et puis, Fan est déjà en porte-à-faux avec la loi.
0: Maintenant, quand Marouane va voir les forces de l'ordre ou peut-être qui de droit pour je veux dire, il se plaigne, on vient le mettre dans la chambre de force, c'est ça?
1: C'est ça, on dit, non. Monsieur, vous êtes obligé de le laisser louer.
2: Vous connaissez.
0: Non, mais il n'y aura pas bon voisinage.
2: Vous savez que l'agent immobilier, dans un premier temps, c'est vrai, c'est un propriétaire qui lui confie la maison.
1: Oui.
2: Dès que vous venez, vous lui dites, j'ai 3 mois. Il vous dit, attends, je viens. Je vais appeler le propriétaire.
1: Oui.
2: Le propriétaire lui dit, dis-lui que j'ai un fils qui va...
0: Et c'est terminé.
1: Mais vous pouvez aussi dire que pourquoi vous avez accepté, vous m'avez demandé les conditions au début.
2: Il a fini avec vous. Hein.
1: Non, il n'a pas encore fini. Même là, encore, vous pouvez le convoquer. Hein.
0: Il dit qu'il s'est trompé, il a oublié.
1: C'est trop facile.
2: Donc, je crois que... on va mettre de côté donc, cette blague-là pour dire que ces propriétaires, agents immobiliers doivent comprendre. Je sais que les propriétaires comprennent qu'ils n'ont que 3 mois d'avance à prendre. Mais c'est au niveau des agents immobiliers que les œufs se jouent. Il faut peut-être trouver la manière d'ajouter leur commission. Parce que c'est souvent les retours.
1: Oui, prennent commission en dehors même des 3 mois de caution. Vous avez parfois, on met 3 plus 1 plus 1.
2: Quand vous vous rapprochez.
1: Il y a caution, je sais même pas, il y a beaucoup de choses.
2: Quand vous vous rapprochez,
1: quand
2: vous vous rapprochez des agents immobiliers, parfois quand on vous fait la liste des commissions, vous tombez des nudes.
1: C'est ça.
2: Ce n'est pratiquement.
1: Prend un mois de loyer en plus.
2: Il prend un mois de loyer en plus.
1: Pour sa commission.
2: C'est pour sa commission.
1: Déplacement de.
2: Et à la fin du mois, à chaque moment qu'il vient récupérer vous votre loyer, il a une commission. S'il a 10 chambres, ça lui fait 10 commissions dans la chambre. En tout cas, ils ont leur calcul.
1: Oui.
2: Donc, je crois qu'il faut qu'ils comprennent, c'est vrai que c'est leur activité. On ne peut pas leur en vouloir. Et qu'ils trouvent la façon donc d'organiser ou de réorganiser donc cette activité avec les propriétaires. Il ne s'agit pas de mettre le poids sur le locataire.
1: Voilà.
2: Moi, je n'ai que 3 mois. C'est ce qui est dit réglementairement.
1: Mais ce que les propriétaires et les agents, on va finir rapidement et vite aussi, c'est qu'il y a parfois des impayés. C'est vrai que ça arrive à tout le monde de ne pas pouvoir honorer à son engagement. Donc, on prélève dans la caution.

0: attendant que oui. tu ne régularises ta situation. Oui, voilà pourquoi c'est... ils vont parfois jusqu'à 6 mois, parce que vous avez des gens qui doivent jusqu'à 6 mois, oui. un an de, non, de loyer.
1: C'est pour cela que moi, j'ai par exemple connu un propriétaire, quand vous manquez déjà un mois, il commence à vous mettre la pression.
0: Ouais.
1: Et je lui trouve raison. Parce qu'il se dit, si vous consommez un mois, il ne va rester que deux.
0: Ouais.
1: Vous consommez le deuxième, il vous laisse dans cette liberté. Il y a un troisième que vous consommez, vous avez fini.
0: Vous avez fini.
1: Et maintenant, pour sortir, c'est compliqué.
0: Mmh.
1: Et c'est là que vous commencez pas à enchaîner maintenant les impayés, ainsi de suite. Donc, je crois que...
0: Et pour vous sortir encore, même si vous êtes dans un pays, c'est compliqué
1: ça, parce qu'il faut initier. Il y a la loi, il y a tout ce qui va avec. Donc, je crois qu'il faut trouver le juste milieu, qu'on n'ait pas donc à imposer 4 mois, 5 mois. Tout le monde n'a même pas les 3 mois. Hein.
0: Mmh.
1: Les gens vivent dans des difficultés où ils n'ont pas les 3 mois tout de suite pour verser.
0: Il faut aussi payer caution de l'électricité, caution d'eau.
1: De l'eau. Peut-être s'il y a la SGDS qui passe par votre maison, on va vous demander de payer peut-être 3 mois. Si c'est 500, vous devez payer, ça fait 1500. Vous devez ramasser vos effets d'un lieu A pour un autre endroit. C'est beaucoup d'implications.
0: C'est tout un budget.
1: Donc, je crois qu'il faut qu'on trouve la façon d'alléger la tâche à chacun.
0: Voilà. Parfois, ce sont des centaines de mille qu'il faut mobiliser pour un déménagement. En tout cas, on espère que les propriétaires, les agents immobiliers vont respecter la loi pour faciliter un peu la tâche aux locataires. On va, messieurs, maintenant suivre la revue des grandes gueules, la revue qui revient donc sur l'actualité tout au long de cette semaine.
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3: Bonjour à tous. Ouvrons cette revue de presse avec l'actualité institutionnelle marquée par une annonce importante de l'ancien président de la République, Thomas Boni Yayi. Alors qu'il avait précédemment exprimé des réserves sur la création du Sénat, l'ancien chef de l'État a finalement annoncé dans une publication diffusée le mercredi 22 juillet 2026 sur sa page Facebook qu'il siégera au sein de cette nouvelle institution en qualité de membre de droit. Une information largement relayée par plusieurs publications, notamment La Nouvelle Tribune, l'Indépendant, le Potentiel, le Matinal, la Nation et bien d'autres publications. Selon Thomas Boni Yayi, le contexte politique actuel est différent de celui qui prévalait lors de l'adoption de la réforme constitutionnelle. Il estime, selon des propos repris par la Nouvelle Tribune, que le Parlement est aujourd'hui dominé par une seule sensibilité politique et que les espaces de dialogue se sont réduits. Dans ces conditions, le Sénat pourrait, selon lui, devenir un cadre privilégié de concertation et d'échange. L'ancien président affirme vouloir y porter les préoccupations des citoyens liées aux libertés publiques, à la sécurité, à la paix, à la cohésion nationale ainsi qu'au dialogue politique, fait savoir le Matinal. Il appelle par ailleurs qu'il exercera ce mandat en vertu de l'article 113-3 de la Constitution et précise qu'il n'en est pas demandeur, cette qualité découlant directement des dispositions constitutionnelles applicables aux anciens présidents de la République. Toujours sur le plan institutionnel, une nouvelle page s'ouvre également pour le Conseil économique et social. Réuni ce mercredi à Cotonou, les membres de l'institution ont porté Abdoulaye Bio Tchané à sa présidence lors de l'installation officielle de la nouvelle mandature. L'information est rapportée par la Nouvelle Tribune, Fraternité Matin Libre 24 au Bénin et bien d'autres journaux. Ancien ministre d'État chargé du développement et de la coordination de l'action gouvernementale, Abdoulaye Bio Tchané prend désormais les rênes de cette institution consultative chargée d'éclairer les pouvoirs publics sur les questions économiques, sociales, culturelles et environnementales. Le bureau élu comprend également Conrad Baguidi au poste de premier vice-président et Pascal Essou en qualité de deuxième vice-président. Les publications font savoir que l'élection de Conrad Baguidi à la première vice-présidence du Conseil économique et social entraîne automatiquement son accession aux fonctions de médiateur de la République conformément aux tests en vigueur. Le nouveau bureau aura pour mission de renforcer le dialogue entre les différentes composantes de la société de formuler des avis et recommandations sur les grands enjeux nationaux, conclut Fraternité. Poursuivons à présent cette revue de presse avec le secteur de l'éducation. Les 20-21 juillet 2026, le Conseil national de l'éducation a organisé à Cotonou un séminaire national consacré à la préparation de la rentrée scolaire et universitaire 2026-2027. Fraternité, l'Indépendant, l'Informateur, Matin Libre et la Nation relaient largement cette information. Placée sous le thème « Qualité de l'enseignement à apprentissage et réévaluation. Les travaux ont réuni les principaux acteurs du système éducatif autour des défis liés à l'accueil des apprenants, à la qualité des enseignements, aux infrastructures, à la formation professionnelle, à la gouvernance du secteur. À cette occasion, le président du Conseil national de l'éducation a appelé à une mobilisation collective pendant que le ministre de l'enseignement maternel et primaire a lui insisté sur la nécessité d'une meilleure coordination entre les différents ordres d'enseignement, fait savoir l'informateur. À l'issue des échanges, 15 recommandations ont été adoptées, fait savoir le challenge qui précise qu'elles concernent notamment la relance des activités pédagogiques dans les écoles normales d'instituteurs, le renforcement de l'éducation inclusive, l'amélioration des données scolaires dans EducMaster, le recrutement du personnel d'encadrement ainsi que le développement de la formation technique et professionnelle. Direction à présent les pages judiciaires avec l'un des dossiers les plus emblématiques ces dernières années au Bénin, l'affaire Pierre-Urbain Daïvor. Le tribunal de première instance de Cotonou a condamné ce jeudi 22 juillet 2026 Kodjo Alofa à 30 ans de réclusion criminelle pour l'assassinat de Pierre-Urbain Daïvor, fait savoir Fraternité. Son co-accusé, Donatien Amosoua, quant à lui, était acquitté avant le verdict. Les avocats des prévenus avaient quitté la salle d'audience pour protester contre le rejet de plusieurs demandes qu'ils jugeaient essentielles à la défense de leurs clients. Ils réclamaient, selon la nouvelle tribune, la production de l'original d'un procès verbal datant d'août 2010, ainsi qu'une expertise graphologique de certaines pièces du dossier. Le ministère public a indiqué ne pas être en mesure de fournir le document demandé, tandis que le tribunal a également rejeté la demande d'expertise graphologique selon la Nation. Malgré ces contestations, la juridiction a poursuivi la procédure jusqu'au prononcé de sa décision, conclut les publications. Terminons cette revue de presse avec une affaire d'escroquerie présumée examinée devant le tribunal de Porte-Novo. Un ressortissant nigérien y a comparu dans un dossier portant sur un montant de 15 millions de francs CFA que son ex-compagne, également nigérienne, affirme lui avoir remis pour financer un projet d'entreprise qui n'aurait jamais vu le jour. Selon la partie civile, 7 millions de francs CFA auraient déjà été récupérés auprès des parents du prévenu. Elle réclame désormais le remboursement des 8 millions restants ainsi que 5 millions de francs CFA de dommages et intérêts. À l'issue des débats, le tribunal a décidé de renvoyer le dossier à une date ultérieure pour prendre sa décision, conclut Banuto. Fin de cette revue. Merci de m'avoir suivi.
0: Voilà, mesdames et messieurs, ainsi sur FM, ce numéro des Grandes Gueules. Merci de nous avoir suivis. Retenez qu'on a parlé politique avec Thomas Bouniaï qui va siéger au Sénat. Une nouvelle étape dans le dialogue politique national au Bénin. Vous avez suivi l'avis de mes débatteurs. Ablaye Biotiane, lui, est à la présidence du CES, le Conseil économique et social. Quelle attente pour une institution aux missions renforcées? On en a parlé également. On a parlé éducation. Rentrée scolaire universitaire 2026-2027, les recommandations du Conseil national de l'éducation pour une année académique réussie, société bail à usage d'habitation au Bénin, l'éternel débat autour du non-respect de la caution de 3 mois, le gouvernement qui appelle les locataires à dénoncer les agents immobiliers, les propriétaires qui ne respectent pas les tests. En la matière, on a également parlé de la désignation très prochaine des chefs de village et de quartier de ville. C'est imminent à Parakou. Eh bien, plus d'une cinquantaine de quartiers sont concernés. On devrait connaître très bientôt les nouvelles figures au niveau de nos différents quartiers. Jacques Dégué, j'étais en direct chez vous. J'ai bénéficié de la collaboration technique de Christian Avocetien. Cette émission a été mise en ligne par, en tout cas à travers nos canaux digitaux, par Marouane du CEFIMA. Merci de nous avoir suivis.
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De là-haut, sachez que je vous aime. On mènera ce combat jusqu'au bout. 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Merci à toutes et à tous pour le soutien. Que Dieu vous garde.

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